0: l'émission, celui d'un invité dont les souvenirs en région sont des marqueurs, souvent puissants, qu'il ou elle partage chaque soir à travers la cartographie de sa vie. Ce soir, je reçois un comédien, je reçois également un acteur, un humoriste, un homme qui deviendra très populaire en participant à une émission que vous connaissez, On demande qu'à en rire, sur France 2, on est au début des années 2010. 10-15 ans plus tard, son parcours est extrêmement dense. Du théâtre, du cinéma, il est actuellement à l'affiche de la pièce Le sens de l'humour au Théâtre Antoine à Paris, aux côtés de Claudia Tagbo, d'Ariel Mallet et Élise Diamant. On en parlera avant 21h, je reçois Florent Père. Bonsoir Florent Père.
1: Bonsoir. J'ai beaucoup aimé le CV. Il manquait génie.
2: C'est dommage.
0: Vous voulez que je refasse
1: voilà, est-ce qu'on peut refaire ce lancement?
0: Tout est possible.
1: Voilà, il est comédien, il est humoriste et génie. Normalement, c'est comme ça qu'on conclut.
0: Mais on va comprendre aussi. Alors, on s'intéresse, je vous l'ai dit, vous avez compris le principe de l'émission, à tout ce qui s'est passé avant que l'on vous découvre finalement. Parce qu'on a toujours l'impression que quelqu'un démarre comme ça d'un coup parce qu'on l'a vu à la télévision. On oublie qu'il y a tout un parcours, qu'il y a tout un process, qu'il y a tout un tas de mécanismes qui vont derrière. Vous êtes prêt à remonter un peu le temps?
1: Oui.
0: Vous êtes né à Valence. Mais alors, pour le coup, c'est pas franchement non plus la Drôme, l'endroit qui vous a marqué particulièrement.
1: Non, parce que je suis né à Valence, mais
0: voilà.
1: Vous savez, la Drôme, c'est séparé
0: c'est
1: par
0: la Drôme Ardèche.
1: C'est la Drôme Ardèche.
0: Ouais.
1: Et donc, je suis né à Valence, mais on m'a vite ramené en Ardèche, de l'autre côté du Rhône.
0: Alors, l'Ardèche, effectivement, c'est à côté. Ça, c'est un endroit très important. Que faisaient vos parents, d'ailleurs?
1: Ma maman était infirmière jusqu'à ma naissance. Elle s'est arrêtée.
0: Ouais.
1: Ils ont tout de suite compris l'étendue du travail qu'il y aurait à fournir. Et mon papa était gérant de société. Enfin, c'est ce que je devais mettre sur ma petite feuille à l'école. Mais il était patron de boîte de nuit.
0: Ouais, c'est ça. On va en parler de cette boîte de nuit.
1: Et restaurateur et musicien.
0: Non, mais ça, c'est extraordinaire. On va y venir dans un instant parce que ça fait aussi partie de vos vies. Mais je vais rester dans le côté bucolique parce que je sais que vous êtes un amoureux de la nature. Vous en avez d'ailleurs fait un spectacle qui portait ce nom. Vous avez évolué dans un espace un peu rural, dans un environnement de campagne, très clairement.
1: Ah oui, carrément, campagnard même, oui. Ouais. Vraiment jusqu'à mes 12-13 ans, en fait, je restais que à la campagne. C'est-à-dire que on avait une maison à la campagne, la boîte de nuit familiale était à la campagne, donc je passais ma vie dans la forêt, un petit homme dans les arbres et je descendais à la ville quoi.
0: On y est très rarement
1: en fait.
0: On y est justement là, on est dans la forêt. Et est-ce que comme tous les gamins, vous avez fabriqué des cabanes? Est-ce que vous montiez aux arbres? Est-ce que vous étiez déjà sportif à ce moment-là?
1: Jusqu'à 10-11 ans, j'étais pas très sportif, j'étais actif parce que je montais aux arbres, je courais dans la forêt, je faisais du vélo, donc j'étais pas du tout sédentaire. Loin de là, j'étais pas devant de coller à ma console ou quoi.
0: Mais
1: le sport en tant que tel, non, c'est arrivé vers 10 ans. Mais
0: ça vient des lieux refuges que justement dans la forêt on construit des cabanes en ces moments-là.
1: Ben, c'était ça. Je me rends compte que de ce que je connais de l'Ardèche, en fait, c'est un rayon de 10-20 kilomètres autour de la maison de mes parents, où depuis que je suis né, je fais des footings du VTT et que je grimpe aux arbres. Au-delà de ça, je connais très mal l'Ardèche, en fait. Mais ce secteur-là, d'ailleurs, dès que j'y retourne avec mon fils, je dis, tiens, on va voir mon arbre, je vais t'emmener à ma rivière, je vais t'emmener dans ma forêt.
0: Vous avez un arbre.
1: Il me dit, mais c'est pas ta forêt, c'est pas ton arbre. Je dis, bah oui, mais cet arbre-là, il était là. Quand j'allais à l'école, parce que j'allais à l'école à travers la forêt.
0: Oui, j'ai découvert ça, parce qu'effectivement, et ça c'est une chose incroyable d'avoir une enfance où on traverse des bois pour aller à la forêt. Ouais. Et en même temps, cette cour d'école était toute petite, parce que si j'ai bien compris, vous étiez 15 élèves.
1: C'était une petite école de campagne. Alors, des gens qui traversent des bois pour aller au travail, il y en a aussi à Paris, hein, tous les gens qui travaillent au bois de Boulogne, au bois de Vincennes, tout ça.
0: C'était tout petit,
1: petite école de campagne, avec une seule classe, une seule institutrice. Mademoiselle Méral.
0: Vous avez des nouvelles?
1: Non, parce qu'elle est partie très peu de temps après que j'ai quitté l'école.
0: Mais vous n'avez jamais cherché à la retrouver?
1: Ah non, mais elle est partie. Hein. Ça, c'est, elle est en garde de là-haut.
0: D'accord, très bien. Je remets ma question dans le dossier.
1: Elle est là.
0: Vous n'avez jamais pensé à la retrouver?
1: Je l'ai cherchée, mais je ne l'ai jamais retrouvée. Mais non, voilà, c'était. Oui, on était de la maternelle au CM2, tous dans la même classe, à l'ancienne, avec la maîtresse qui vivait dans l'école. Enfin, qui avait son logement de fonction à côté de l'école.
0: Ouais.
1: Et donc, effectivement, c'était à genre 20 minutes à pied à travers la forêt de chez moi. Et donc, j'y allais avec mes deux copains du quartier. On allait 4 fois par jour, on faisait l'aller-retour, ce qui est fou. Quand moi, je vois que j'ai du mal à laisser mon fils aller à l'école qui est à 2 minutes à pied.
0: Parce que alors, vous traversez les ruisseaux et les rivières à cette époque-là.
1: Ouais,
0: hein,
1: ouais.
0: Vous peut-être aucune notion du danger.
1: Non, mais en vrai, il n'y en avait pas. Mais il y en avait plein et il n'y en avait pas. Ouais. Puisque je suis là, c'est que tout va très bien. Mais c'est vrai qu'on se dit que nos parents étaient vraiment, en tout cas les miens, étaient vraiment à la cool. Ouais. Parce qu'il n'y avait pas de texto pour dire que je suis arrivé à l'école.
0: Ah bah,
1: j'aurais pu rester dans un arbre.
0: Clairement.
1: Dîner.
0: Mais il est où?
1: Mais quand je retourne chez mes parents, il y a effectivement mon arbre qui est un pin

0: je gravissais enfant quasiment tous les jours. Et maintenant, quand j'y vais, j'ai besoin d'aller, je vais le voir. Et je monte et je fais une petite méditation.
1: Ça s'appelait comment ? C'était où en Ardèche, en fait ?
0: Alors, la ville, c'était Saint-Péret, ouais. Une ville connue pour son vin. Et le petit hameau dans lequel il y avait l'école, c'était Tourtous.
1: Voilà. Ah oui, non, mais c'est bien de citer ces endroits-là.
0: Tout le monde connaît Tourtous, bien sûr.
1: Bah, tout le monde connaît.
0: Vous avez frissonné à l'évocation de ce nom de village ?
1: Pas du tout. En revanche, il y avait cette boîte de nuit, vous l'avez évoqué, alors ça c'est quand même pas banal pour un gosse, ouais. Il était gérant de société, effectivement, ça c'était sur le papier, il avait une boîte de nuit, mais il y avait toute la famille, je crois qu'il y avait les grands-parents, votre père...
0: Oui, en fait, c'est ça mérite une émission entière, mais en gros, mon père et mon grand-père mon grand-père a acheté une ferme en Ardèche, en haut d'une colline, il a acheté la ferme et la colline, en 68, 69, et ils en ont fait une boîte de nuit, enfin un dancing, comme...
1: Alors comment ça s'appelle, le dancing ?
0: Mathieu, qui existe toujours. Hein,
1: c'est vrai, c'est génial.
0: Ouais, c'est plus à ma famille, mais pour l'instant, je donne toujours un petit suspect. Mais ça a fait vivre toute ma famille pendant 40-50 ans. Et donc, mon père, qui était pianiste, mon grand-père chantait, ma tante chantait.
1: Alors, il y avait du Cabrel, il y avait du François Feldman.
0: Bah, ça, c'est ce que je chantais, moi.
1: Il y avait ça.
2: De l'huile.
0: Oui.
1: Eh oui. Ça, c'est un souvenir pour vous.
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1: Ça, c'est le groupe Réglisse. Alors, effectivement, c'était pas vos grands-parents qui ont chanté ça.
0: Non.
1: Mais
0: non, mais ouais, j'avais mon petit tour de chant. C'était des moments que je passais avec mon père, déjà, à répéter la journée. Et j'adorais faire ça, chanter avec lui. Et puis après, quand je venais faire coucou à la boîte, c'était pas tous les soirs. Je n'étais pas exploité, que mes parents se retrouvent pas à la DAS.
1: Non, mais on comprend aussi quand même comment ce goût artistique arrive dans votre vie. Je veux dire,
0: oui, c'est une vie, c'était une famille, et ça allait toujours, artistique et festive. Je suis pas un enfant de la balle comme mon fils qui passe sa vie dans les théâtres, sur les plateaux de tournage et tout ça. Moi, c'était au fin fond de l'Ardèche, dans une boîte de nuit. En revanche, mon père pianiste qui chantait.
1: Stéphane.
0: Voilà, c'était très joyeux, très rabelaisien, très artistique aussi, c'est vrai.
1: Florent, restez avec nous parce qu'on ira faire un tour aussi au Lavandou. Alors ça, c'est un autre lieu, une autre carte postale. C'est des années de vacances et puis le Var a forcément énormément d'importance parce qu'on ira ensuite à Saint-Raphaël. Vous allez partir à l'adolescence d'ailleurs poursuivre des études de sport-études. On se balade dans toute la France, vous l'avez compris, avec à l'instant Benoît Prospero qui nous rejoint dans la revue des Merveilles. Et aujourd'hui, on va apprendre à fabriquer un Oya.
3: Alors juste, dites-moi, est-ce que déjà vous voyez ce que c'est un Oya ?
4: C'est une réserve d'eau souterraine. Elle est contenue dans un volume qui n'est pas étanche complètement. Et par capillarité, quand la terre est sèche, ça va diffuser à l'extérieur pour hydrater les racines.
3: Voilà, exactement. Donc un Oya, vous savez, c'est cette poterie en terre couleur pourpre, comme une tuile poreuse qui fait penser un petit peu à une sorte de jarre. Et donc on enterre au pied des plantes que l'on veut hydrater en profondeur. Et ça permet en même temps d'optimiser l'usage de l'eau et qui tranquillement donc va se distiller par capillarité. Et donc, nous sommes en Savoie, à côté de Chambéry, à Sona, avec ici Pays de Savoie. Et notre Oya, eh bien, on va l'enterrer, Marie. Mais
4: il faut quand même que le haut de l'Oya soit au ras du sol pour qu'on puisse le remplir régulièrement.
3: Et l'avantage, c'est qu'avec l'Oya, comme il est sous terre, du coup, c'est zéro évaporation, Paul.
5: Alors, zéro évaporation, il faut les mettre correctement. S'il y a la moitié de l'Oya qui déborde et qui est en plein soleil, ça ne marche pas. Il faut vraiment que le sol vienne de manière affleurante et même rajouter du paillage par-dessus, on en paye beaucoup.
3: Voilà, et quand on l'utilise bien, en tout cas, ça marche hyper bien. Mais, parce qu'il y a quand même un c'est qu'un Oya, ça coûte quand même un petit peu cher. Sauf si on est malin, Paul.
5: Oui, je soude des pots entre eux pour faire mes propres réserves. Ce qui consiste à prendre un pot en terre cuite, à en sceller le fond avec une petite pierre et un peu de ciment. Puis en venant empiler un deuxième pot à l'envers par-dessus, on arrive à avoir une espèce de forme d'amphore. Il n'y a plus qu'à sceller le tout ensemble pour avoir une Oya.
3: C'est-à-dire les deux pots, vous savez, face à face, du côté le plus large, c'est des diamètres 24-26 ou quelque chose comme ça. Et à ce propos, d'ailleurs, petite précision, il faut mettre le pot le plus petit en dessous et le pot le plus grand en dessus, comme une sorte de couvercle, si vous voulez. Et Marie ?
4: On fait des tests en jardinerie pour voir ceux qui marchent les mieux les uns avec les autres, parce que des fois, il y en a qui sont pas très ronds, non vernissés, parce qu'il faut qu'ils soient poreux.
3: Et puis donc, on enterre, et pour éviter les moustiques, vous bouchez avec des débouchant en Liège. Et pour l'autonomie, en général, c'est quelques jours, tout dépend des températures. Bref, si vous ne connaissez pas, essayez l'Oya, vous verrez, c'est une merveille. Merci Marie et Paul, et merci ici Pays de Savoie.
1: Et merci beaucoup Benoît Prospero. Florent Père est votre invité. Alors on parle évidemment de l'Ardèche, là où vous avez grandi.
2: Ça m'a fait plaisir d'entendre Benoît Prospero, j'avais pas de nouvelles.
1: Il va bien.
2: Ouais, je suis content.
1: Il vous embrasse, il m'a laissé un message pour vous, il viendra d'ici la fin de l'émission avec grand plaisir. Et il nous emmènera d'ailleurs Benoît, parce qu'il adore se balader au Lavandou, là où on va aller d'ailleurs dans un instant avec vous. Il était pas mal cet hôtel, hein, vous alliez tout le temps à bord de mer. Vous avez le moyen, vos parents, de vous emmener à l'hôtel quand même, hein ?
2: Gérant de société.
1: Ouais, c'est vrai. La boîte de nuit. La boîte de nuit dans laquelle Florent Père a évolué. Une enfance qui est extraordinaire. Souvenir de plage, du Lavandou et de Saint-Raphaël, c'est-à-dire le Var. C'est dans quelques minutes sur ICI.

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2: Il est né à Valence, mais c'est juste une formalité pour Florent Père dans la Drôme, puisqu'il va grandir juste à côté en Ardèche, dans un environnement tellement agréable et fun. Il passe ses vacances au Lavandou dans le Var, et de cette enfance, il va en faire une force et un ailleurs qui va le conduire à Saint-Raphaël. Et on va en parler avec lui ce soir. Vous êtes très déterminé parce que vous allez partir dès l'âge de 15 ans, je crois, vers cet ailleurs qui est pas très loin du Lavandou où vous passiez vos vacances, qui est Saint-Raphaël, pour aller faire du sport-études, de sport-études, comme
3: ça.
2: On disait.
3: Ouais. Bah, mais au moment où je dois prendre cette décision, il n'y a même pas de... Je ne comprends même pas que je vais être éloigné de mes parents. Et de toute façon, je me pose pas la question.
2: Qu'est-ce qui vous pousse à faire ça dans votre tête?
3: J'ai découvert le ski nautique à l'âge de 10-11 ans, quand mon père a acheté un petit bateau justement pour aller au Lavandou. Il y a une paire de skis dedans, on sait skier. Et il se trouve que je suis le plus doué de la famille, ce qui est pas non plus un fait d'armes, mais voilà. Et je me passionne pour le sport en général. Je pense que ça a été le ski nautique. Là, ça aurait pu être un autre sport finalement, mais voilà, je me prends de passion pour ce sport. Et quand on me donne la possibilité d'entrer dans ce sport à études, c'est-à-dire je serais rentré à NBA, c'était pareil quoi. Donc il fallait y aller quoi. Et j'y suis allé, j'ai passé des années incroyables. Je comprends juste maintenant pourquoi ma maman était si triste, qu'elle a pleuré tant quand je suis parti, parce que je n'avais que 15 ans finalement, et elle savait que je partais pour...
2: C'est jeune hein. Ouais. Bon, Saint-Raphaël, c'est la section sport d'études du pôle France Ski Nautique du CREPS. Ouais. Je crois que c'est le centre régional d'éducation physique et sportive.
3: Oh, il est fort, il a bossé.
2: Mais j'en connais un, là d'où je viens aussi, mais mon émission sera un autre jour.
3: Ouais, elle sera posthume.
2: Oui, bien sûr.
3: Je l'animerai.
2: J'espère pas. Vous êtes à ce moment-là, vous venez de l'évoquer, c'est vous qui dites un animal aquatique. Oui. À cet âge-là, vous ne jurez que par la flotte, quoi.
3: Ouais, et puis encore aujourd'hui, hein, mais c'est vrai que toutes les activités sportives et aquatiques me plaisent. Bon, à cette époque-là, c'est surtout le ski nautique et un peu la mer qui est en bas du sport études, puisque l'internat était à Boulouris, donc c'est vraiment 84 hectares de pinèdes au bord de la mer, vue sur la mer de quasiment toutes les chambres de l'internat, 70 copains et copines dans le même internat. Pas mixte, mais avec une porte toujours ouverte qui sépare les deux internats. Autant vous dire
2: ça
3: que c'était mixte. et voilà, lycée le matin, ski nautique l'après-midi, les potes.
2: À Saint-Raphaël, du coup, le
3: ski nautique.
2: Il y avait un spot particulier.
3: C'était un plan d'eau artificiel qui a été creusé par la fédération à Roquebrune-sur-Argence. Donc c'est des années vraiment incroyables. J'y ai passé 7 ans, 8 ans, je sais plus, qui étaient folles, quoi, parce que vous vivez qu'avec des ados. Qui ont la même passion que vous, qui ont une vraie direction dans la vie, qui sont pas là en train de zoner ou de pas savoir en tout cas où ils veulent aller. Là, il y a une direction en tout cas pour ces années-là. Et c'était génial. D'ailleurs, j'ai plein d'amis de longue date qui sont de cette époque.
2: Alors, vous allez peut-être un peu visiter l'arrière-pays aussi, parce qu'on parle beaucoup de Saint-Raphaël. Vous allez découvrir un petit peu l'ensemble du département. Vous baladez, je sais pas, aller à Port-Grimaud, à Coquelin, à Saint-Trope.
3: Bien sûr, j'y ai passé quasiment 10 ans en fait, parce qu'après le sport-études, je suis encore resté à Saint-Raphaël parce que j'avais tous mes amis là-bas, parce que je travaillais un peu là-bas aussi, donc je connais toute la côte entre Nice et le Lavandou. Je connais tout. Je l'ai fait en voiture, je l'ai fait à vélo, je l'ai fait en scooter. Ouais. Je connais toutes les. J'ai été vendeur sur les marchés, dans certains des patelins qui sont là. Donc non, je connais très très bien le Var.
2: C'est où le patelin? Parce que vous avez des noms sympas de patelins là depuis tout à l'heure.
3: Là où je faisais les marchés, oui, vous avez Saint-Égulf, mais Fréjus, le bord de mer de Saint-Raphaël, Cogolin.
2: Alors c'est aussi l'époque où vous battez un record sportif. C'est votre premier record sportif, et d'ailleurs qui est toujours homologué, je crois que personne ne l'a battu. Reconnaissance de vos pères, d'ailleurs, c'est la descente des escaliers principaux sur les mains.
3: Ouais, c'est le seul record que j'ai dans ce sport-études. C'est-à-dire que je me suis jamais illustré...
2: Non, je vous arrête, c'est pas le seul record. Il y a la descente des escaliers dans les cagettes en plastique dans lesquelles on mettait les goûters. Moi, quand j'étais gamin, on est de la même génération, c'était orange ces trucs. Je sais pas
3: quelle couleur c'était. Oui, c'est vrai, ma mère elle avait la même en orange, la nôtre elle était blanche. Elle était plus rapide, la blanche.
2: Ça, c'est deux records.
3: Et donc voilà, je me foutais en haut des marches, assis dans... Ça faisait une luge, en fait, quoi. Et je descendais les marches, comme un gros débile. Et je descendais donc les marches sur les mains. Ouais. Et c'est mon record. Je partais, je sais plus, de hauts escaliers. Je suis arrivé jusqu'à quasiment au réfectoire.
2: Bon, est-ce que vous arriviez jusqu'au massif d'Estérel? Parce que là aussi, c'est une carte postale et un spot intéressant. Les falaises du Drabon, le site d'escalade exceptionnel. Ouais. Vous y passez du temps?
3: J'y passe énormément de temps, pas pour faire de l'escalade, mais pour aller nager, me baigner, puis sauter des falaises, même si c'était un peu interdit et que je déconseille de le faire. C'est un lieu... Mais d'ailleurs, quand j'ai su que je quittais Saint-Raphaël pour rentrer au cours Florent à Paris.
2: Vous n'avez pas y rester longtemps.
3: Je ne vais pas y rester très longtemps. Mais je me souviens d'une nuit que je suis allé passer au Dramont comme une dernière nuit dans cette région et j'avais une vraie sensation d'osmose avec avec ce lieu, avec cette roche, cette énergie, cette mer, le calme là-bas et tout. Et c'est un lieu qui me tient très très à cœur et je j'y vais le plus souvent possible.
2: J'entends. On est où là ?
3: Là, on peut être n'importe où au bord de la mer, mais peut-être, je ne sais pas, sur la plage de Saint-Clair.
2: Ah, ça c'est du côté du Lavandou.
3: Ça c'est du côté du Lavandou. Sinon, cette plage là ? Je sais pas, je vais reconnaître cette plage
2: précisément. Non, pas du tout, non, non. On n'est pas parti sur place.
3: Des blind tests de plage, attendez, prévenez.
2: Non, mais voilà, la plage, forcément, là, ce qu'on entend, c'est un peu ce qu'on évoque. Je me suis dit que ça allait...
3: Bah, je vous remercie.
2: Vous parlez. La mer, le soleil, les études. Vous allez même devenir moniteur de ski nautique.
3: Tout à fait, j'ai mon brevet d'état premier degré.
2: Et vous les emmenez où sur des plans d'eau, les gens qui vous donnaient des cours
3: Alors, moi, je ne m'en suis servi que pour payer mon ski nautique. C'est-à-dire que quand, comme le ski est un sport très cher, il y a une technique d'être comme au pair, c'est-à-dire que vous faites skier les clients du club, les débutants et tout ça, et en échange, ça paye votre entraînement. Ouais. Voilà pourquoi j'ai passé le BE.
2: On semble un peu plaisanter et prendre beaucoup de plaisir depuis tout à l'heure, mais Saint-Raphaël, c'est aussi un lieu important de construction parce qu'il y a le centre culturel de Saint-Raphaël, ouais. Et vous avez environ 20 ans, puisque vous allez rester jusqu'à 21-22 ans. C'est là où vous vous tournez tout doucement vers le théâtre. Je ne sais pas ce qui vous attire, vous allez nous le dire. Vous allez jouer deux pièces haut et là-bas, et les vacances. C'est quand même fou quand on se dit, parce que c'était un peu les vacances où vous étiez à ce moment-là, de Jean-Claude Grimbert. Qu'est-ce qui vous emmène dans ce centre culturel à Saint-Raph ?
3: C'était un moment de ma vie où je commence à avoir un peu fait le tour du sport et peut-être une petite désillusion sur ma carrière sportive, parce que j'ai eu une énorme blessure au genou très, très tôt, à 19 ans, que je vois que je n'atteindrai pas le haut niveau, en tout cas pas le niveau que j'espérais. Tout ça se calme un peu. Et un jour, à la fac, je suis en cours de psychologie en STAPS et on fait un exercice de prise de parole en public. Et pour ça, on a le droit de jouer des petits sketchs. Et donc, je joue un sketch d'Elikaku. J'ai 18 sur 20. C'était ma première note avant Cruquier m'en donne. Et la prof me dit, tu devrais creuser du côté du théâtre. Ouais. T'as quand même un petit, ce sera intéressant pour toi. Et c'est arrivé à un moment, je pense, où peut-être j'étais un peu lassé du sport. Je suis allé chercher autre chose. Je me suis inscrit dans un atelier de théâtre un peu de retraité, mais où j'ai fait mes débuts avec mon prof Fido.
2: Vous allez découvrir dans un instant comment il est parti au cours Florent, comment il est vite revenu dans le sud, comment il va écrire ses premiers textes au Quai du Rire, à Marseille, puis comment il arrivera à un moment donné à Paris. C'est la vie aussi de Florent Père ce soir. On va aller dans le Vaucluse et on parlera d'Avignon parce que ça aussi c'est une ville qui compte. Quand on mange des fruits, généralement on laisse de côté les pépins et le noyau, enfin normalement. Catherine Quicandon est allée à votre rencontre. Aujourd'hui, vous nous proposez une idée qui utilise ses déchets pour notre bien-être.
4: À Avignon, avoir des pépins, c'est plutôt une bonne chose.
5: Il y a un pépin, Pierre ? Répondez-moi franchement, il y a un pépin !
4: Oui, oui, il y a un pépin, et pas qu'un seul, chez la première marque française de produits cosmétiques naturels centrés sur les pépins et les noyaux de fruits, qui s'appellent logiquement pépins. Myrtille Shekhar et son conjoint Dino vous proposent des huiles, des crèmes, du sérum, des masques et des savons.
6: Alors nous, les deux coproduits qu'on utilise, c'est les pépins et les écorces, pour l'instant de grenade. À terme, j'espère qu'on ira plus loin dans la démarche parce que c'est vraiment ce qui nous anime et qu'il y a plein de choses qu'on peut récupérer. Après, ce qui est plus compliqué, c'est la transformation de ces éléments. Donc c'est pour ça que pour l'instant, on s'est concentré sur les pépins, les écorces de grenade aussi, parce qu'on a eu la possibilité de s'en servir.
4: Chaque formule est développée par un docteur en biochimie spécialisé en cosmétique naturelle. Le laboratoire de production se situe à Avignon. Les savons sont fabriqués à Lille-sur-la-Sorgue. Pour récupérer ce qu'ils appellent des coproduits, ils font des partenariats avec des producteurs ou des transformateurs locaux.
6: On a un bon partenaire à Malocène, qui s'appelle l'Atelier d'Hippolyte, avec qui on travaille le noyau d'abricot et le pépin de grenade. Eux transforment directement chez eux et on peut les récupérer en huile.
4: Leurs produits ont jusqu'à 99,7% d'ingrédients naturels. Certains ont 3 fois plus de vitamine E ou 3 fois plus d'antioxydants ou sont 5 fois plus riches en acides gras essentiels. Ils sont adaptés à tout type de peau, ce qui est plutôt pratique. Mais à quel moment Myrtille, qui a travaillé 10 ans dans le vin, s'est dit que ça serait bien de s'intéresser aux pépins et aux noyaux ? Le déclic est venu lors de sa grossesse et d'une envie plus large.
6: Nous, on veut prolonger le travail des agriculteurs. En ce moment, on le sait, le monde de l'agriculture n'est pas au top, les vignerons aussi. 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
2: Merci beaucoup Catherine Quicandon, je suis avec Florent Père. Vous êtes avec Florent Père depuis 20h. On découvre comment le théâtre est arrivé tout doucement, progressivement, dans sa vie. À 22 ans, et on va s'en parler dans un instant, vous décidez voilà, un peu de tout quitter. Le sport, vous le laissez de côté et vous montez à Paris pour faire le cours Florent. Très vite, vous allez revenir et vous allez taper par le sud, quoi, à nouveau.
3: Ouais. C'est-à-dire que voilà, d'arriver à Paris quand vous avez grandi en Ardèche et puis ensuite au bord de la mer, c'est presque un Indien dans la ville, quoi. J'étais très très impressionné.
2: C'était peut-être trop tôt, parce que vous allez revenir assez rapidement après, assez rapidement, quelques années après, pour Ondar, avec Laurent Ruquier, on va aussi en parler. On a encore plein de lieux à découvrir, à parcourir, avec tout ce que vous aimez aussi aujourd'hui, les endroits par lesquels vous êtes passé pour en arriver à cette actualité. Je voulais juste rappeler que vous êtes sur scène dans Le Sens de l'Humour, c'est au Théâtre Antoine à Paris, avec Élise Yamant, avec Claudia Tagbo, avec Harrier Elmaleh. Cette pièce où l'on rit, le rire qui est d'ailleurs un personnage principal, vous allez le comprendre d'ici quelques minutes, on va en parler, avant 21h sur Ici.

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16: Passez une excellente soirée, merci de nous rejoindre à l'instant. Florent Père est votre invité, actuellement à l'affiche d'une nouvelle comédie de Sacha Judasco et Fabrice Dogno. Le sens de l'humour, c'est au Théâtre Antoine à Paris, c'est le destin de Florent Père, surtout que l'on découvre ce soir depuis la Drôme, depuis l'Ardèche, depuis le Var et ses lieux qui ont façonné sa vie. Vous avez 22 ans, environ en 2002, vous êtes parti à Paris, je l'ai évoqué il y a quelques minutes, vous revenez très vite dans le Sud parce que vous êtes happé aussi par ce Sud qui vous a vu grandir, vous intégrez le Conservatoire à rayonnement régional de Marseille pendant environ un an. Mmh. Un mot sur Marseille.
17: Marseille, pour moi, c'est Lumini, c'est-à-dire le Staps de Marseille, qui était dans Lumini, qui est un quartier un peu à la périphérie de Marseille, encore au bord de la mer, et le Quai du Rire, où j'ai commencé, et le Conservatoire. Le Conservatoire, j'y ai passé un an, qui était un peu flou, mais voilà, je l'ai fait. Et ensuite, c'est mes débuts sur scène.
16: Ouais. Alors le Quai du Rire, voilà, on le dit pour ceux qui ne connaissent pas, c'est une salle de spectacle mythique à Marseille. Vous écrivez vos premiers textes, vos premiers sketchs pour vous, hein, perso, ouais. Après avoir joué un peu dans des pièces et avoir fait des choses au Centre culturel de Saint-Raphaël. Ça marche au Quai du Rire, les gens viennent, vous sentez les premiers rires.
17: Oui, je commence par faire des premières parties, hein, parce qu'il n'y avait pas de comédie club et tout ça à l'époque. Ouais. Donc je suis allé toquer à cette porte parce que, c'est le seul théâtre que je devais connaître. Et j'ai fait une audition l'après-midi et le soir, j'étais en première partie de l'artiste qui était là ce soir-là. Ouais. Mais c'est une petite salle de 100 places. Hein.
16: Bien sûr.
17: Mais c'était, pour moi, c'était déjà énorme. Et après, j'écrivais tous les jours. Ça m'a permis de rater le concours d'instituteur et enfin de professeur des écoles.
16: Ah, parce qu'à un moment donné, vous avez pensé
17: à ce moment-là, oui, je me dis je vais être prof des écoles. Heureusement pour l'éducation nationale et les enfants.
16: Vous en remercie. Et on en revient à cet instit qui vous a marqué tout à l'heure, évidemment. Bon, l'animal aquatique, il découvre l'Estac, la Côte Bleue, Cassis, je sais pas,
17: Tout ça. Cassis, la Côte Bleue, ensuite la Redonne, voilà, tous ces coins où j'allais nager, faire de l'apnée, et où je vais toujours, hein, d'ailleurs. Marseille, la ville en elle-même, j'y ai pas tellement évolué. J'habitais ou à Lumini ou après j'étais à Aix-en-Provence, donc je connais pas hyper bien Marseille, mais voilà.
16: Vous voulez me dire un mot sur Aix-en-Provence ? Pas même état d'esprit.
17: Non, les Marseillais disent que c'est le 21e arrondissement de Paris.
16: C'est Paris par plan de cuquet, plan campagne.
17: Mais non, Aix, j'y ai passé, pareil, 5-6 ans. J'étais en coloc avec mes potes à cette époque là-bas. Je connais mieux Aix-en-Provence que Marseille. J'ai fait beaucoup de fêtes, j'ai passé beaucoup de temps. J'ai fait ma vie étudiante aussi là-bas. Mais je descendais jouer, mais j'ai joué aussi à Aix, à la Fontaine d'Argent, qui était aussi un petit café-théâtre de 80 places. Donc mes débuts, c'est là-bas. Ouais. Sur le théâtre, en tout cas.
16: Et puis, à un moment donné...
17: Ah la vache.
16: Hey, ça a 20 ans, hein.
17: Putain, j'ai eu la petite boule d'angoisse en disant, est-ce que j'ai fini d'écrire mon sketch. Juste le générique. J'ai dit, oh putain, merde. Est-ce que Jean-Benguigui va me donner une bonne note?
0: Non, Florent, c'est mauvais.
16: C'est on demande qu'à en rire, c'est Ondar, donc c'est Paris, c'est Laurent Ruquier, c'est l'accès à la notoriété, vous devenez un humoriste vedette, avec je sais pas combien de sketchs, 75, 80, 95 ouais, sketchs à peu 80, près, écrit, vous devenez même ce qu'on appelle un pensionnaire hein, ouais. historique. Comment ça se passe l'arrivée à Paris? Comment ça se passe l'aventure du Ondar?
17: Eh ben ça se passe que non, je monte à Paris pour rester genre un mois ou deux parce que ma première expérience franchement c'est pas bien passé, j'aimais pas être dans cette ville, en tout cas d'être en ville là je monte pour faire une programmation parisienne dans un théâtre qui s'appelle la Comédie Contrescarpe. Mais je pense y rester un mois ou deux hein, et je commence à jouer devant 5, 10, 20 personnes voilà,
16: quartier Mouffetard à Paris.
17: Exactement. Et puis finalement arrive l'émission On demande qu'à en rire et qui fait que je reste que je suis encore à Paris. Je suis toujours pas descendu.
16: Là vous allez au Moulin Rouge là.
17: Et donc on enregistre au Moulin Rouge et un jour à la sortie de la Comédie Contrescarpe, j'ai joué devant 7 personnes et demie et il y a la Émilie la directrice de casting qui bossait pour la production de Catherine Barma qui écumait tous ces lieux pour trouver de jeunes humoristes. Et elle m'a dit on adorerait t'avoir dans l'émission et ça m'a pris à peu près un centième de seconde pour réfléchir. Je dis ok et c'est parti.
16: Comment vous gérez la notoriété?
17: Très bien. Franchement, mais je sais qu'il y a des gens pour qui ça, c'est dérangeant.
16: Non, mais c'est soudain, parce que là, d'un coup, c'est comme à l'époque du petit théâtre de Bouvard. Ouais. Ça passe à la télé, c'est énormément suivi, on vous reconnaît tout de suite, quoi.
17: Ouais. Peut-être c'est moins fort qu'à l'époque parce qu'il y a plus de chaînes,
16: chaînes de télé. Non, mais il y a un effet immédiat quand même.
17: Mais bien sûr qu'il y a un effet immédiat sur le remplissage des salles et sur effectivement le fait qu'on vous reconnaisse dans la rue. Mais moi, j'ai jamais fait de polémique ou très rarement. Donc les gens qui m'arrêtent dans la rue, c'est pour me dire je vous adore, vous me faites rire et tout. Donc je trouve ça. Il y a un peu pendant Nom de Carrière, il y a eu des comportements un peu fanatiques avec les gens qui vous suivent un peu dans la rue, des attroupements un peu trop. À un moment où vous êtes au restaurant, quoi. Mais finalement, sur la longueur, maintenant, c'est une notoriété diffuse comme ça. Et même quand ça arrive, je suis assez content. Je suis heureux de me balader dans ma rue. Enfin, dans la rue, un jour, je suis avec mes parents à Montpellier. Une dame me croise. Ça fait vraiment pas longtemps que je suis connu. Et juste, elle passe. Elle fait, oh là là, je vous aime. Et
16: merci, Javier Ferrari.
17: Et voilà. Et mon père me dit, mais tu te rends compte, ta vie, c'est ça, quoi. Les gens croisent dans la rue, ils disent qu'ils t'aiment. Je dis, c'est
16: cool. Sans me plaisanter, mais c'est des générations comme vous, comme Jérémy, comme Arnaud de sa mère, comme Guillaume Batz, on pense à lui, Guillaume, là.
17: Mais bien sûr. Ouais.
16: Donc c'est quand même assez hallucinant. Alors la suite, on la connaît. La télé, le théâtre, les spectacles, cette reconnaissance. Il y a deux endroits symboles de cette ascension aussi. Il y a Aix-les-Bains.
17: Ouais.
16: Parce que vous recevez le prix du public Jeune Talent, on est en 2007.
17: Ouais.
16: Donc c'est quelque temps après. Hein.
17: Quelque temps avant.
16: Ah, c'est avant le Ondar.
17: Ah oui, c'est avant. C'est le seul festival que j'ai gagné de ma belle carrière de festival.
16: C'est génial.
17: Ouais, c'était sympa. Ce qui est surtout mignon, c'est qu'après, je suis retourné 1000 fois pour mon spectacle, pour un festival à Aix-les-Bains. Il y a un très bon festival de cinéma que je salue, qui m'invite très régulièrement. Et donc, ça se passe aussi dans cette salle où j'avais gagné mon premier. Voilà, c'est un très beau théâtre à l'italienne et tout. Et donc, j'adore Aix-les-Bains.
16: Il y a Yssingeo.
17: Yssingeo?
16: Ouais, on est dans la Haute-Loire.
17: Qu'est-ce que j'ai fait? J'ai gagné un festival à Yssingeo?
16: Vous avez reçu le prix du jury du Festival du Rire en Auvergne, en Haute-Loire.
17: Ouais, vous vous souvenez? Non.
16: Au moins, c'est honnête.
17: Yssingeo, ok, mais je me souviens de ce nom. Ouais, bien sûr. Ouais, Yssingeo, j'avais acheté une maison là-bas.
16: Et puis, il y aura aussi d'autres lieux qui vont compter comme Avignon, le Vaucluse, ouais. Festival, je vous ai croisé, Place des Corsins.
17: Oui, c'est vrai.
16: C'est un lieu où on se retrouve. Un lieu festif, joyeux. C'est une étape importante aussi, le Festival Avignon, pour vous.
17: C'est une étape très importante parce que quand on me pousse un peu vers la porte de sortie du Quai du Rire, je suis à deux doigts d'arrêter ce métier que j'ai commencé 3 mois avant. Et grâce à deux amis, dont Laurent Beltrando, qui est toujours aussi mon associé dans la production de mon spectacle, et qui connaît rien, qui connaît juste Avignon parce qu'il y a grandi, il me dit, mais il y a le Festival d'Avignon, pourquoi on ferait pas ça avec ton spectacle? Et il sort 4000 euros de ses économies, et on fait notre premier Festival d'Avignon en 2007, et on en a fait 10, et avec du succès.
16: Bien sûr, le génie.
17: Bien sûr.
16: Vous souvenez-vous de la dernière fois où vous êtes rendu en restaurant? Voilà la question que l'on vous pose ce soir, surtout du prix que ça vous a coûté. Avec un budget de plus en plus serré, on sait, les petits plaisirs se font parfois rares, Florent, encore plus pour les personnes en situation de précarité. Direction notre pays, comme chaque jour, face à ce constat, une idée très inspirante a vu le jour. On est dans le Grand Est, avec Robin Bernot et Gabin Grulet.
10: À Nancy, vous pouvez trouver un menu au restaurant pour 5 euros.
15: Je trouve que c'est une très bonne initiative.
10: L'association L'Escabelle a ouvert fin août un restaurant solidaire près de la place Stanislas. Un restaurant ouvert au public, mais avec des repas moins chers pour les personnes en situation de grande précarité. Le tout avec des salariés en insertion. Notre journaliste Gabin Grulet s'est rendu sur place et a rencontré Jean-Marie Morel, le président de l'association à l'initiative du restaurant.
18: Déjà pouvoir faire en sorte que des personnes en difficulté croisent, rencontrent, soient de fait au même niveau que ceux qui n'ont pas de difficulté, ceux qui vivent normalement, classiquement, ça c'est déjà, c'est un progrès. L'homme a besoin de pain, mais il a aussi besoin de roses. Les roses, c'est dans le contact, dans la relation à l'autre qu'on les trouve. Il faut l'aider.
10: Ici à Nancy, ça marche. Et vous, qu'en pensez-vous? Je suis allé en discuter avec Lison, séduite par l'idée, surtout que le restaurant, ce n'est plus forcément la priorité en ce moment avec le coût de la vie.
15: Aujourd'hui, on est obligé de regarder le ticket de course et de compter chaque centime. Qui plus est, moi je suis étudiante, donc si j'avais ce type d'initiative dans ma ville, j'y serais bien plus souvent parce que monsieur ne peut plus m'inviter au restaurant. Là.
10: Le restaurant s'appelle Convive, il est ouvert au grand public à Nancy du lundi au vendredi de midi à 14h. Le menu, entrée, plat, dessert, coûte 20 euros et une partie de l'addition permet donc de financer ces repas à 5 euros. Et vous, tiens, seriez-vous prêt à mettre 20 euros pour financer d'autres repas? On en a discuté avec Lison.
15: Oui, je pense. Et en plus, ça dépend ce qui est proposé. Mais si on reste sur des produits frais et bons pour la santé, bien cuisinés, pour moins de 5 euros, je fais des choses très bonnes à la maison. Donc pourquoi pas au resto, ouais.
10: Durant le reportage, notre journaliste est par exemple allé rencontrer dans la salle du restaurant Edith et Olivier. Deux retraités, ils étaient en train de planter leur fourchette dans un tzatziki aux crevettes. Et ce qui plaît sur place, c'est la mixité qui est créée dans ce restaurant. Je vous le conseille vivement si vous êtes de passage à Nancy. Je vous redonne le nom de l'établissement. Ça s'appelle les Convives, Convives au pluriel. Et franchement, je trouve que c'est une super initiative.
16: Merci beaucoup Robin Bernot. Florent Père est votre invité. On parle des lieux qui ont marqué sa vie. Saint-Joux, il ne s'en souvient pas du tout. Aix-les-Bains, il s'en souvient quand même. Et il y a un lieu très rapidement qui compte aussi dans votre carrière, c'est Saint-Loubès, dans le sud-ouest. Je vous dirai dans un instant pourquoi ce lieu est compté, parce que
19: il y a sorti des lieux que je connais même pas.
16: Je vais être sympa, je vais vous laisser 3 minutes pour y réfléchir.
19: Il y a un lieu qui a compté pour vous, c'est trifouiller les doigts.
16: Je vais vous donner un indice. Ça s'est passé le 22 janvier 2016.
19: Les gars, c'est à tout de suite. De quelqu'un d'autre.
16: Florent Père reste avec vous jusqu'à 21h.

0: jusqu'à 21h.
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2: Avec Florent Père, notre invité, un amoureux de la vie, un sourire, hein, franchement très agréable depuis 20h. Il partage son ascension ce soir de son premier one-man show, ça s'appelait comme ça d'ailleurs en 2007, en passant par Nature, coécrit avec entre autres Philippe Cavrivière. C'était Pascal Obispo qui avait signé la musique du prénom au théâtre Édouard VII à Paris, en passant par les producteurs d'Alexis Michalik, sans oublier quelques films, Red Dingue ou encore Duc au but. Florent Père est votre invité jusqu'à 21h. Je vous ai donné un indice dans la présentation par rapport à ce que je vous ai dit il y a quelques minutes, Florent. Saint-Loubès, le sud-ouest, 22 janvier 2016, à l'issue d'une représentation, c'est la première fois que vous déclarez, je vais faire du ciné.
3: Ah bon ?
2: Et que vous allez annoncer que vous serez en tournage avec Danny Boone.
3: C'est vrai ?
2: Bah oui. Donc c'est aussi un tournant. Voilà, moi je vous parle
3: mais
2: de ça.
3: C'est quand même un tournant, mais pourquoi moi je m'en souviens pas ? Comment vous savez que j'ai dit ça là-bas ?
2: Parce que je suis votre biographe.
3: Parce que vous êtes mythomane !
2: Non, mais c'est ça se vérifie tout ça. C'est
3: non, mais c'est possible que je l'annonce, parce que j'en étais très fier. Effectivement, c'est...
2: Non, mais peut-être dans une interview, vous avez dit ça, mais en tous les cas, vous en avez parlé à l'issue de cette représentation, ce jour-là, 22 janvier 2016.
3: Ah ouais ? Eh ben écoutez, je vous remercie, mais effectivement... c'est probable que je l'ai fait parce que j'étais tellement fier, j'ai dû le dire à la fin du spectacle en disant au public, bah voilà. C'était, bah oui, le tournage de Red Dingue.
2: Avec... C'était où ?
3: C'était à Saint-Loubès, le 22 janvier en 2016.
2: Vous tourné où, ça ?
3: On a tourné ça en Belgique, et, enfin un peu à Bruxelles et ouais. Un peu à Paris. Ouais. Et voilà, c'était mes premiers pas au cinéma. Adoubé par Danny Boone que j'adore et qui a toujours compté pour moi dans ma carrière et c'était fou de se dire que mes premiers pas au cinéma étaient accompagnés par ce grand humoriste qui m'a tant inspiré.
2: Le cinéma, le théâtre, je viens d'évoquer quelques spectacles, la télévision, la radio un petit peu vous en avez fait ?
3: Pas beaucoup, non. Pas en tant qu'animateur, non. Et en tant que chroniqueur, j'ai peut-être fait une ou deux chroniques, dans la bande originale chez ouais. Nagui.
2: Le sens de l'humour. Parlons de cette actualité, puis on retournera en région dans un instant avec d'autres villes à évoquer. Aujourd'hui, le sens de l'humour, c'est au Théâtre Antoine. C'est donc à Paris, on va s'en dire un mot. Bon, une comédie très contemporaine. Sacha Judasco, Fabrice Donio pour l'écriture, qui parle, oui, de notre époque. L'histoire d'un quatuor, quatuor assez exceptionnel. Je voulais te donner la parole quand même. L'histoire d'un fou rire qui devient une catastrophe, quoi.
3: Oui, Romain, qui est auteur de comédie, qui est interprété par Ariel Mallet, prend un fou rire innommable chez ses beaux-parents un dimanche après-midi avec sa femme. Et le soir même, ils reçoivent la future patronne de sa femme et son mari. Donc ça commence déjà sur fond d'engueulade parce qu'on voilà, ce fou rire a créé un cataclysme dans la famille. Et en plus, ils vont se récupérer un couple assez haut en couleur. Et il y a un réel enjeu puisque... Élise Diamant, qui interprète Sarah, la femme de Romain, donc va signer son CDI certainement à l'issue de cette soirée. Donc elle a la pression d'avoir sa patronne à la maison, son mari qui est banquier que j'interprète, et ces quatre personnes à l'humour très différent. Qui vont cohabiter toute une soirée.
2: Donc... Parce que c'est ça la pièce, c'est que tout le monde n'a pas le même humour. Quoi. Bah là, non. On a quatre humours totalement différents. Comment
3: dans
2: ça fonctionne ensemble ?
3: Particulièrement oui. Débridé dans mon personnage qui s'appelle oui. Jean-François, qui se permet à peu près tout et n'importe quoi, et surtout n'importe quoi, quitte à gêner. Lui, il aime l'humour un peu dérangeant. Donc, ouais. Voilà.
2: Bon, cet éclat de rire arrive, effectivement, on l'a compris, au pire moment, quand le sourire est totalement impensable. Ce fou rire devient impardonnable. On va comprendre dans la pièce, on ne peut pas trop en dire ce qu'il en est, mais effectivement, ça suscite aussi toute une réflexion autour du rire. Et la question que tout humoriste se pose depuis des années, est-ce qu'on peut rire de tout ? Est-ce que le rire est une arme ? Enfin, vous êtes posé toutes ces questions aussi ?
3: Jamais, je ne suis pas assez intelligent. si, mais bien sûr, surtout quand on fait mon métier.
2: Ah oui.
3: Moi, ma réponse, c'est qu'on doit rire de tout. Qu'il faut rire de tout parce que c'est une preuve de victoire, en fait. Là, je parle du rire sur le malheur. Mais le rire en général, de toute façon, vous constatez que vous rentrez dans un magasin, si vous avez ce pouvoir-là, vous faites rire cette personne qui est là depuis 4 heures du matin dans sa boulangerie et qui a peut-être une journée un peu longue. Vous lui faites deux blagues, elle rigole, vous la rendez heureuse, de la rendre heureuse, ça vous rend heureux. Et tout ça, ça met quand même une énergie très sympathique. Et pour ce qui est de rire des choses moins rigolotes, je pense qu'on doit parce que... C'est une forme de recul, d'ironie et de victoire. C'est-à-dire que si on est capable de rire d'un grand malheur ou personnel, ou voilà, c'est que on l'a surpassé et pourtant pas oublié qu'on peut aussi lui rendre hommage par le rire. Et on peut tout faire par le rire. Moi, je ne communique que par le rire. C'est-à-dire que si je suis gêné, je vais trouver une vanne pour m'en sortir. Si je suis heureux, j'ai envie de faire rire. Si je vois quelqu'un de pas heureux ou qui est celui qui rit jamais. Parce que c'est le bougon ou la bougonne et tout. Ça va être mon objectif de la faire rire. Et même, je peux même me sentir responsable. Oui. Si la personne ne rit pas, j'ai l'impression que c'est ma faute. C'est une espèce de... Moi, je trouve que quand on a de l'humour, c'est ce que je dis à mon fils, qui a aussi beaucoup d'humour. Quand tu as ce pouvoir-là, c'est presque un super pouvoir. Et il faut en user, en abuser, parce que tu peux diffuser tout autour de toi de la bonne humeur. Et, et surtout actuellement, franchement, c'est un vrai pouvoir.
2: Où est-ce que vous avez le plus ri dans votre vie? C'était quand? Ou est-ce que c'est tous les jours? Allez, ne me dites pas tous les jours, parce qu'effectivement, vous riez tous les jours. Et vous
3: oui, je l'explique tous les jours, mais c'est vrai qu'après... Avec l'âge, forcément, il y a moins d'insouciance, donc le rire est un peu moins immédiat. Mais je crois que là où j'ai vraiment ri, bah, c'est au crêpes, hein, où vraiment, bah, parce qu'on est en pleine adolescence, on est complètement neuneux, on rit de tout, c'est formidable. Ouais. Mais non, mais le rire est quand même très très présent, dans ma vie. Ça se cultive aussi, hein. Mais j'ai des potes mais qui sont pas du métier, qui sont dont notamment un pote du sport études qui s'appelle Marion Malakin, enfin Malak pour les intimes, qui est je pense la personne qui me fait le plus rire au monde, alors que c'est pas du tout un humoriste, mais il a un truc qui m'amuse, une espèce de folie de voilà.
2: Le sens de l'humour, c'est en ce moment au théâtre Antoine à Paris, théâtre de Jean-Marc Dumonté, qu'on salue avec Claudia Tagbo, Ariel Mallet, Florent Perne notre invité et Élise Diamant. Ça vient débuter mi-septembre, donc ouais. Vous êtes au moins jusqu'à la fin de l'année, j'imagine.
3: Jusqu'au 10 janvier.
2: Jusqu'au 10 janvier, c'est parfait, on viendra vous voir avec plaisir.
3: Venez.
2: Beau théâtre d'ailleurs, Théâtre Antoine. Quel est le... vous avez fait les théâtres. Il y a un théâtre que vous retenez en particulier, une ville où vous êtes dit, oh, ce théâtre, mais c'est un truc de fou. Un opéra ou un théâtre ou une salle où vous avez joué?
3: Il y a l'opéra de Vichy qui est très très beau. Je le fais pas pour vous faire plaisir, mais je l'avais fait pendant la tournée des prénoms. Non, c'est magnifique. Il y a aussi un théâtre à Colmar que je trouve magnifique. J'adore quand on y va. À Paris, il y a le théâtre de Paris où j'ai joué les producteurs l'an dernier est quand même très très beau. Le théâtre Antoine aussi, on sent, c'est chargé. On comprend l'histoire qu'il y a eu. L'Olympia où j'ai eu la chance de jouer, où j'ai un vrai souvenir aussi artistique et familial. Non, mais il y en a plein de lieux comme ça. Mais c'est vrai que la magie de la tournée, c'est que des fois vous débarquez dans des petits patelins, vous dites bon bof, ça va être un petit lieu. Mm-hmm. Voilà. Alors, des fois c'est un gymnase et des fois. C'est un théâtre sublime de 1800, qui a été construit. On ne sait pas quand, comment, on ne connaît pas l'histoire, et on se dit, mais là, lui est fou, quoi. Et on sent que c'est chargé. Je ne sais plus où j'ai joué, où le régisseur m'a dit, mais viens voir. Ils avaient des pans de décor comme à l'époque peints sur des toiles qui gardaient, qui sortaient plus maintenant, qui sont protégés, mais ils avaient encore ça de l'époque de la préhistoire.
2: Et le public, le meilleur public, ça c'est pour vous fâcher avec la moitié de la France, sauf une région. Le vôtre, celui, votre meilleur public, vous dites, chaque fois que je passe ici, c'est top, quoi.
3: Bah, ça, c'est un petit peu dans toutes les villes, mon ami, vous savez, les gens
2: ici. Il va pas se mouiller,
3: non,
2: ce soir.
3: Non, mais non.
2: Beaucoup de gens me disent le Nord, je vous mets à l'aise.
3: C'est pour ça que j'allais faire un poncif, mais je reconnais, il faut reconnaître, que les gens du Nord sont quand même, et les Belges.
2: Ouais.
3: C'est un public qui vit, on sait qu'il est venu pour se marrer, donc il n'y a pas le petit moment de, quand on est habitué au théâtre parisien, au public parisien qui est un peu plus dans ses soucis. Là, on sent que dès l'entrée que les gens sont là pour rire et qu'ils le manifestent clairement à haute voix et tout, et c'est très agréable. C'est vrai que le public du Nord est très chaleureux.
2: Et ça ne nous fâche pas, quand on est à Avignon, Orange, c'est déjà le Nord.
3: Oui, voilà, exactement.
2: On est d'accord.
3: Mais bien sûr, évidemment.
2: Vous vivez.
3: Très bon ce petit coup de violon. Il y a un mec qui est payé avec ses violons.
2: C'est Benoît Prospero.
3: Il fait ça aussi.
2: Il fait tout ici.
3: Et la dame qui fait des coussins en pépin à Avignon, elle joue pas de...
2: Vous vivez à Montmartre aujourd'hui.
3: C'est faux.
2: Vous vivez où aujourd'hui alors du coup?
3: J'habite à Montmartre, dans la tour nord du Sacré-Cœur.
2: Alors pourquoi vous me dites que c'est faux?
3: Pour vous embêter.
2: D'accord. C'est marrant d'être resté dans le quartier du Moulin Rouge, quoi.
3: Je connais pas très très bien Paris. Je connais uniquement le 9e et le 18e. Quand je suis arrivé au Conflans, j'étais installé à Pigalle je suis resté 9e, 18e. Et donc effectivement là, je suis au pied de la butte Montmartre.
2: C'est vrai que vous faites des road trips en van.
3: Oui, bien sûr, avec ma femme et mon fils.
2: C'est génial, ça. Par goût, par choix,
3: par économie. Par choix. Parce que j'ai la chance que ça soit un loisir. Mais c'est un peu le trip en van, c'est un peu syndrome de Stockholm, c'est-à-dire que quand vous y êtes, quand vous prenez le van et tout, que vous le louez, vous dites putain mais pourquoi? Parce que c'est quand même une tannée, hein, faut reconnaître quand vous prenez un van qu'il faut tout déplier tous les soirs, tout remballer tous les soirs, hein. Pourquoi on a fait ça? Pourquoi on s'est pas loué une petite baraque tranquille? Pourquoi on s'... Donc on souffre au début, on râle souvent. Moi, en tout cas, je râle souvent. On le fera plus jamais l'an prochain et tout. Et puis en fait, après, on se retrouve dans des lieux tellement isolés où vous n'avez accès. En fait, quand d'un coup vous vous endormez au milieu d'une forêt ou au bord d'une falaise et que vous vous réveillez le lendemain matin ou vous vous couchez avec les étoiles, ouais. Le bruit de la mer et que ça n'est accessible que comme ça et que vous prenez votre VTT, vous allez faire 3 heures de VTT dans une forêt ou une montagne dans laquelle vous ne seriez jamais venu si vous n'étiez pas en van. Il y a une communion avec la nature que j'adore dans le trip en van.
2: Vous l'avez fait dans les Pyrénées, vous l'avez fait dans les Alpes. Il y a 2 ans, vous étiez en Bretagne. Et peut-être que le prochain, ce sera dans le Massif Central ou l'Auvergne, car ça fait partie des destinations que vous connaissez moins,
3: exactement,
2: que vous avez envie de découvrir.
3: C'est vrai.
2: Merci Florent Père.
3: Mais merci à vous, c'est déjà fini?
2: C'est déjà fini.
3: Et ça allait si vite.
2: Quel parcours depuis le petit gamin qui vendait dans les marchés nocturnes du côté de Saint-Raphaël et qui aujourd'hui est au Théâtre Antoine avec le sens de l'humour. On aurait pu parler du Pays Basque, vous adorez parce que vous êtes un amoureux aussi du Pays Basque et des Landes.
3: Ouais.
2: Alors, revenez demain.
3: Ok.
2: Il y aura Benoît Prospero aussi.
3: Ah,
2: tout le monde sera là.
3: Mon Ben, mon Prosperos.
2: Merci Florent Père. Ici.fr pour écouter l'émission Le Théâtre Antoine. Je vous dis, j'ai envie pour le sens de l'humour. Rendez-vous demain, portez-vous bien. Merci pour ce rire en tous les cas.
3: Merci,
2: c'est un plaisir. Salut Florence, salut à tous.

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2: Salut à toutes, salut à tous et bienvenue dans votre décibel du jour. On est ensemble en direct jusqu'à 20h et en ce mardi soir, Colette Renard sera à l'honneur. Mais oui, c'est l'anniversaire du jour de sa mort. Alors si vous ne voyez pas qui est Colette Renard, comme ma jeune réalisatrice Iris, eh bien attendez la fin de l'émission mais planquez les gamins parce qu'attention, Colette Renard...

livre, une BD signée Hervé Bourris, mon invité de ce soir, aux éditions Casterman. La BD sort demain. Elle s'appelle Ringo. Oui, comme Ringo Starr des Beatles. And we live beneath the waves in our yellow submarine. L'histoire de Ringo entre sa naissance en 1940 et 1968, l'année où il pète un câble et où il quitte, pour quelques jours seulement, les Beatles. Alors pour celles et ceux qui pensent, c'est vrai que l'histoire est souvent racontée comme ça, que Ringo est le moins cool des Beatles, eh bien sachez qu'Hervé Bourris n'est pas d'accord, il va même plus loin en disant que Ringo, c'est l'âme des Beatles. On parle de Ringo avec mon invité, Hervé Bourris. Bienvenue, c'est Décibel. On démarre l'émission avec Cyndi Lauper, double actualité pour elle. Il y a déjà sa comédie musicale Kinky Boots qui cartonne aux États-Unis et en Angleterre depuis 2013, année de sa création. Elle débarque enfin en France, Kinky Boots, une comédie musicale donc qui raconte l'histoire complètement dingue d'un patron d'usine de chaussures qui va trouver l'inspiration en devenant ami avec Lola, une drag queen qui porte des cuissards de rouge vernis. Évidemment, ça donne envie de voir la comédie musicale, d'écouter les chansons. Et bien, sachez que la bonne nouvelle, c'est que Kinky Boots, adapté en français, arrive en France, au départ à Paris, aux Folies Bergères, le 12 février 2027. Voilà pour la première actualité de Cyndi Lauper, puisqu'elle signe la musique et les chansons de cette comédie musicale. Et puis, la deuxième actu, c'est les 40 ans du deuxième album de Cyndi, True Colors. Immense succès partout dans le monde, notamment grâce à cette très jolie chanson, très mélancolique, True Colors.

0: True Colors de Cyndi Lauper. À 40 ans, on espère qu'elle nous offrira petit concert en France pour fêter l'occasion. Ce serait vraiment merveilleux. Et donc en 2027, sa comédie musicale Kinky Boots en français, d'abord à Paris et là aussi, on l'espère, en tournée.
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0: Notre coup de cœur du jour s'appelle Nava, N-A-V-A. Elle est autrice, compositrice, elle aime le rock, Nava. Elle aime le féminisme aussi, elle est culottée exactement comme on aime. Et elle commence à bien cartonner au niveau des streams, et qu'elle peut maintenant compter en millions, ce qui n'est pas le cas de tous les jeunes artistes. Donc bravo à elle. Nava s'était fait remarquer avec un premier titre qui s'appelait Prince Charmant. Et elle sort Baby Boy, que j'ai très envie de partager avec vous parce que oui, c'est un grand, grand coup de cœur. Alors c'est parti, découvrez et craquez sur la jeune et prometteuse Nava.

Toute nouvelle signature du label Frenchy Piass. Elle s'appelle Nava. Les Parisiens sont les premiers servis. Comme souvent, désolé les amis. Le 28 janvier 2027, Nava sera en concert à Paris au Badaboum. Mais bon, quand on commence au mois de janvier à Paris, c'est sûr, vous la croiserez, on l'espère au moins, sur les festivals d'été.

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1: Oui, ça y est, c'est maintenant qu'on va parler de Ringo avec Hervé Bouris. Bonsoir.
2: Bonsoir.
1: Bienvenue dans Décibel. Hervé Bouris, vous êtes dessinateur et scénariste de bande dessinée. Parfois, s'il s'agit d'un binôme, hein, l'un écrit l'histoire, l'autre la dessine. Vous, vous faites les deux. Depuis fort longtemps.
2: Oula.
1: Maintenant. Hein,
2: 25 ans.
1: Dis donc, que les moins de 20 ans ne peuvent pas connaître, effectivement. Moi, je me souviens avoir découvert votre travail avec le petit livre Rock. Ouais. Voilà, où vous, déjà, hein, c'était pourtant il y a un petit moment.
2: 19 ans.
1: Vous aimiez raconter les histoires de rockstars, dessiner des guitares, des backstage, etc. Vous nous avez enchanté l'année dernière avec Paul. Là, c'était une biographie graphique, donc, de Paul McCartney, à un moment très compliqué de sa carrière, c'est-à-dire après les Beatles. Quand même le banquier ne le prenait plus au téléphone.
2: Absolument, ouais.
1: Voilà, très compliqué. Et là, donc, vous revenez avec Ringo qui sort demain aux éditions Casterman. Ringo Starr, donc. Je trouve ça super que vous parliez de lui parce que c'est peut-être dans les quatre Beatles le moins bien servi, non, au niveau des biographies, tout ça, puis même de la mystique.
2: Oui, bah alors c'est vrai que moi, quand on me demandait ce que j'allais faire après Paul, que je disais je voulais faire les autres Beatles, oui. Et on m'a dit John, forcément, je dis non, Ringo. Et là, j'ai eu une stupéfaction en face de moi. Bon, pourquoi? Mais parce qu'il est très important, il est aussi important que les autres, et, et peut-être que sa vie est moins connue.
1: Mais j'ai appris un milliard de trucs en lisant Ringo. Vraiment, déjà, je vous remercie parce que je regarde Ringo autrement. On peut parfois s'imaginer que c'est le Beatles rigolo. On s'imagine aussi que c'est peut-être le moins compliqué de la bande. Que, en gros, Lennon et McCartney, c'est les Thénardier, mais qui tiennent quand même la baraque. Que George Harrison, c'est le poète qui sort comme ça des chansons incroyables.
2: Et le petit dernier.
1: Et le petit rigolo, voilà, c'est Ringo. Et en fait, pas du tout. Vous l'appelez même, c'est le sous-titre de votre livre, L'âme des Beatles.
2: Oui, moi je pense que c'est le pilier. D'ailleurs, ça a été très longtemps l'archiviste des Beatles, c'est lui qui gardait tout. Mais il a eu un incendie dans sa maison, donc il n'a plus rien. Bon, ça c'est une autre histoire.
1: Oui.
2: Mais oui, effectivement, moi je pense que c'est l'esprit des Beatles et c'est aussi l'esprit de Liverpool. Dans les années où les Beatles étaient des demi-dieux, c'est-à-dire assez vite finalement, mais les dernières années, quand, après Sgt Pepper, vraiment, c'était, je pense qu'ils avaient un égo surdimensionné à juste titre. Il y avait toujours Ringo qui lui restait sur Terre. Je crois que Ringo n'a pas d'égo. Ça pourrait être un slogan d'ailleurs.
1: Ringo n'a pas d'égo. Oui, il faut faire des t-shirts. Et à la fois, ça explique plein de choses. Alors, s'il n'a pas d'égo, ça veut dire qu'en fait, il peut supporter les égos des autres.
2: Et en fait, il est très écouté, justement, parce que les autres sont dans des cimes que personne ne peut atteindre. Et lui, il restait quand même terre à terre. Et je pense que vraiment, à chaque fois, il parlait peu, Ringo. C'est un taiseux plutôt. Mais quand il ouvrait la bouche, les autres l'écoutaient vraiment. D'accord. Comme quelqu'un qui détient une espèce
1: de sagesse
2: populaire de Liverpool, leurs origines, quoi, en fait.
1: Et puis une sagesse aussi, alors j'allais dire de facto, puisqu'il est plus vieux que les autres.
2: Oui.
1: Enfin, un tout petit peu.
2: Oui.
1: Mais en tout cas, au début, on se rend compte qu'il y a un vrai décalage où les trois autres Beatles sont encore un peu des ados et un peu dans les jupons de leur mère.
2: Et lui, c'était déjà une star à Liverpool.
1: Voilà.
2: C'était,
1: il avait une bagnole, des copines.
2: C'était
1: et tout.
2: Un adulte.
1: Ouais,
2: il avait une barbe.
1: Il avait des poils.
2: George Harrison, qui avait 17 ans, qui le voyait déjà dans une voiture avec des poils, il le fascinait.
1: Ah là, donc il avait vraiment une aura exceptionnelle au tout début des Beatles. Et voilà, donc on suit ses premières années à lui, à Ringo, à partir de 1940, à partir de sa naissance, et vous nous emmenez en 68, donc cette année où il décide, ça va pas être une décision irrémédiable,
2: ça a
1: duré 10 jours, mais de quitter les Beatles, quand même. Alors c'est fou, on apprend un milliard de choses, ça donne envie de réécouter sa voix, et de se rendre compte qu'au début des Beatles, la voix de Ringo, elle avait été là, par exemple, sur I Wanna Be Your Man, qui ensuite a été donnée aux Rolling Stones. I wanna be your man.

0: Ringo Starr est la star de ce nouveau livre Hervé Bourris qui sort demain.
1: Ringo, c'était un des premiers batteurs-chanteurs, faut quand même le dire. Oui. Dès son premier groupe, il y avait un moment qui s'appelait le Star Time, pendant un quart d'heure, je crois, où il faisait des breaks de batterie et il chantait des chansons en battant, ce qui était assez novateur à l'époque.
0: Évidemment.
1: Qu'il est toujours.
0: Bah oui, oui, oui. Alors. Il est là, on l'entend chanter. Il chante évidemment sur With a Little Help from My Friends, qu'on va écouter tout à l'heure, sur Yellow Submarine. Pourquoi, pensez-vous, alors qu'il était le plus cool de la bande, quand les Beatles sont tout petits, c'est Ringo le plus cool, c'est le plus capé, c'est celui qui a fait le plus de scènes, etc. Pourquoi est-ce que Lennon et McCartney lui ont pas donné plus de place? C'est quoi votre analyse?
1: Ah ben, il n'est pas compositeur. Ouais. Il l'a été par la suite un petit peu, mais les deux patrons, c'était les deux compositeurs. Même George Harrison, c'est arrivé beaucoup plus tardivement, plus laborieusement. À la fin des Beatles, il était au même niveau que les autres, George Harrison. Et même au début, c'était compliqué pour lui. Quant à Ringo, il a jamais vraiment voulu composer. Et la première chanson qu'il a composée pour les Beatles, c'est en 68, donc c'est tardif, quoi.
0: Ouais.
1: Donc en fait, tout simplement, les deux autres, Lennon et McCartney, c'était les patrons parce que c'est eux qui rapportaient les sous aussi, en faisant des tubes en permanence. Donc forcément, ils ont pris l'ascendant assez vite.
0: Allez, on va l'écouter chanter quand même notre bon Ringo avec With a Little Help from My Friends. Super chanson. Alors évidemment, il se fait voler la vedette par Joe Cocker, qu'il reprend.
1: Ah oui, Woodstock.
0: Incroyablement à Woodstock. Mais quand même, rendons à Ringo ce qui lui appartient. Le premier chanteur de cette merveille, c'était lui. What?

0: Ringo chante.
1: Il la tient bien la note à la fin quand même. Hein. C'est pas si facile.
0: Bah oui,
1: il n'a pas une tessiture de ouf, c'est pas Céline Dion. Mais quand même, il tient sa note.
0: With a little help from my friends, les Beatles. Donc, et cette voix de Ringo Starr, Ringo à l'honneur. Donc, Hervé Bourris, vous vous êtes éclaté, je le sens, en vous lisant. Déjà, à dessiner Liverpool, quand même une ville qui peut être assez sinistre.
1: Mais non.
0: En tout cas, voilà, vous n'avez pas abîmé vos crayons de couleur. Hein. Il y a du noir, il y a du gris, évidemment, il pleut et tout. Et l'enfance de Ringo,
1: c'est
0: dont
1: terrible.
0: Je n'avais aucune idée, mais c'est Zola.
1: Ou Dickens, puisqu'on est en Angleterre.
0: Dickens, voilà.
1: Mais ouais, c'est terrible.
0: C'est fou. Alors, il y a sa pauvre maman, ça c'est très drôle, il y a un running gag, il n'arrête pas de décevoir sa mère, dès qu'il va voir sa mère. Sa maman, donc, il l'élève toute seule.
1: Ouais.
0: Voilà. Et en fait, il y a des énormes problèmes de santé dans l'enfance de Ringo. Il a failli y passer deux fois.
1: Oui, il a passé son enfance à l'hôpital, en fait.
0: Ouais. Hein.
1: Parfois seul, dans des chambrées énormes.
0: C'est vrai.
1: Il a été très peu à l'école, à tel point que quand ses soucis de santé ont vraiment commencé à s'arrêter à l'adolescence, quoi, l'école, ils l'ont dit, non, on vous prend plus, enfin, ça sert à rien, c'est une cause perdue, quoi. Donc, en fait, Ringo ne sait pas bien lire et sait pas écrire.
0: C'est ça. Et c'est hyper touchant de s'en rendre compte et de se dire, pourquoi on connaît pas cette histoire-là? Pourquoi on connaît l'histoire de Julia, la mère de Lennon, on connaît tout. Et Ringo, on sait pas plein de trucs.
1: Mais parce qu'il a pas raconté sa vie dans des chansons.
0: Il est discret.
1: Ouais, il est plus discret, ouais.
0: Ouais.
1: Plus humble. Et puis je pense qu'il était complexé aussi.
0: Ouais.
1: Probablement. Quand on a des génies en face de soi et qu'on a connu plus petit, c'est pas facile, quoi.
0: Ouais. Donc en tout cas, voilà. Enfance terrible et à la fois toujours une espèce de réserve de joie en lui.
1: Oui, toujours optimiste.
0: Il fait des blagues, il se fait casser la gueule dans la rue. Il fait, c'est pas grave, quoi. Il y retourne. Ouais. J'ai l'impression que vraiment, c'est l'épaisseur que vous lui donnez. C'est un type très courageux,
1: moi, je pense
0: Ringo Starr.
1: Oui, et il a une pulsion de vie, en fait.
0: Ouais,
1: il a vraiment un truc.
0: Ça.
1: Il est toujours là, 85 ans, en bonne forme.
0: À sortir des disques.
1: À sortir des disques, à chanter.
0: On tout à l'heure, mais oui, c'est fou. C'est fou. Et voilà, ça me le rend très attachant. Et à la fois, j'ai envie vraiment de me taper sur les doigts et de me dire, mais quand même, j'ai 46 ans, ça fait au moins 30 ans que j'écoute très sérieusement de la musique. Et je ne savais pas le tiers, le quart de ce que vous racontez dans ce livre.
1: C'est assez peu raconté. Et moi, j'ai lu plusieurs biographies qui étaient... ça creusait pas tellement,
0: non.
1: En fait. Il a fallu que je cherche quand même pas mal de sources. Je suis allé à Liverpool, d'ailleurs.
0: Ah oui, voilà, j'allais vous demander comment vous avez fait. Parce qu'il y a des trucs, des citations d'autres Beatles sur lui et tout. C'est compliqué.
1: Ça, c'est la documentation. C'est, j'amasse les bouquins et les magazines et tout ça depuis que j'ai 14 ans. Donc là, j'ai vraiment ce qu'il faut.
0: Okay.
1: Et puis, à Liverpool, c'est la première fois que j'y allais l'été dernier. Il était temps, quand même. j'ai passé du temps et j'ai enfin compris les Beatles, je pense, par la géographie.
0: C'est-à-dire
1: que c'est des gars de la banlieue, en fait, de Liverpool. C'est pas des gars de Liverpool, c'est des gars de quartiers qui sont assez éloignés du centre.
0: Ok.
1: Donc ça explique des choses aussi. Non seulement les Beatles venaient de Liverpool, donc du nord de l'Angleterre, donc de Londres, c'était quand même compliqué. C'était les premiers vraiment à faire ça. Mais en plus, ils venaient de banlieue. Donc c'était. Je pense que ce complexe qu'il a pu avoir, c'était aussi déjà existait déjà à Liverpool.
0: Ouais. Vous l'expliquez très bien. Vous expliquez que c'est 6 heures de train et on peut rien acheter à manger dans le train entre Liverpool et Londres.
1: Il n'y avait pas d'autoroute.
0: Et il n'y a pas d'autoroute, donc c'est 8 heures de bagnole. Donc il y a un moment, c'est le bout du monde.
1: Ouais,
0: et donc les
1: loin.
0: Mecs de Liverpool n'ont rien à faire. Il y a un dessin super drôle où vous avez Londres hyper chic et tout, et un petit personnage un peu qui a l'air sorti de sa campagne avec ses sabots crottés, voilà, et qui est au milieu et qui n'a rien à faire là. Donc il y a ça aussi finalement. C'est Ringo, c'est un type qui avait rien à faire là, mais qui allait quand
1: déjà
0: même,
1: devenir une star à Liverpool, c'était fou. Je pense que déjà il pensait que c'était le max, en fait.
0: Ouais.
1: Mais il a été un peu plus loin.
0: Il était un peu plus loin. Et donc en 1968, à un moment, pétage de plomb, quittage de Beatles et prenage d'avion. On va vous raconter tout ça sans les fautes de français et avec Hervé Bourris qui est ce soir l'invité de Décibel. Ringo qui sort demain aux éditions Casterman est à gagner au Blind Test. Donc si vous voulez participer, c'est maintenant qu'il faut vous inscrire. Le numéro du standard 0810 055 056. À tout de suite.

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2: 19h31, on est ensemble jusqu'à 20h sur votre radio ici. Et la musique est bonne, forcément, quand il s'agit des Beatles et d'un Beatle en particulier, Ringo Starr, mis à l'honneur dans ce nouveau livre d'Hervé Bouris. J'ai du mal à dire, c'est une BD, vous dites quoi, vous? Un roman graphique?
3: Non, c'est une bande dessinée.
2: C'est une bande dessinée biographique.
3: Oui, c'est ça.
2: Voilà, de Ringo Starr.
3: On dit un biopic cinéma?
2: Ouais.
3: Un peu ça.
2: Une bio-BD.
3: D'accord.
2: On dirait qu'il y a de la salade dedans, oui, une bio-BD, ça va pas du tout. Édition Casterman, ça sort demain, Ringo. C'est donc pas la suite de Paul qui est sorti l'année dernière, parce que c'est pas la même période.
3: Pas le même axe.
2: Très différent, pas le même axe. Donc là, c'est vraiment l'enfance de Ringo, son arrivée dans les Beatles. Est-ce que tout est vrai, Hervé Bouris?
3: Oui.
2: À un moment, vous dites qu'en gros, si Ringo est vraiment rentré dans les Beatles, c'est parce que Pete Best, le premier batteur, voulait pas se couper les cheveux.
3: Oui, c'est une des raisons.
2: Non, mais c'est fou à quoi ça tient.
3: Ouais.
2: Oui, c'est une des raisons.
3: Il y en a plein d'autres.
2: Oui. Mais celle-là. Allez-y, je vous en supplie. Il n'était pas dans les Beatles au début.
3: Non, non. Ouais. Mais ils se sont rencontrés à Hambourg. Chacun avait leur groupe. Et puis, ils se sont très bien entendus avec lui. Et à chaque fois que Pete Best, donc le vrai batteur des Beatles de l'époque, avant 62, avait un problème, était malade, à chaque fois, c'était Ringo qui remplaçait, quoi. Ils se sont vus que ça se passait très bien, qu'ils avaient le même humour et tout ça. Il y a eu effectivement le moment où les Beatles ont eu leur fameuse coiffure en avant, au lieu de la gomina du rocker, et Pete Best a refusé. Après, Pete Best, c'était pas un bavard, c'était pas un rigolo.
2: Ouais.
3: Il faisait pas de blagues avec les autres, il était pas dans le même esprit que les autres en fait. L'autre problème, c'est que la maman de Pete Best, Mona, était un peu la manageuse, enfin la comptable du groupe. Et quand Brian Epstein, leur manager, a pris en main le groupe, il était bien content de se débarrasser des deux, quoi.
2: C'est ça, voilà, le binôme, le fils à la batterie et la mère à la calculette.
3: Ouais. Ah oui, aussi c'était le plus beau gosse des Beatles, ils étaient contents de se débarrasser de lui.
2: Oui, du coup, il y avait moins de concurrence dans le groupe. Alors Ringo, chez les Beatles, c'est par exemple Yellow Submarine.

0: peut-être en fait à cause des chansons qu'on lui donnait, qu'il a cette image de type peut-être moins profond que les autres, plus léger que les autres Beatles.
1: Oui, alors immédiatement, dès que le groupe a explosé aux États-Unis, c'était le préféré des enfants aussi. Parce qu'il avait son nez,
0: oui.
1: Il semblait rigolo, il avait une tête rigolote.
0: Ça me fait penser, il y a des fois, vous le dessinez en bébé avec sa tête d'adulte. Vous êtes fait plaisir, Hervé Bourris, parce que s'il y a un bébé qui a une tronche comme ça dans le monde entier, il faut nous la porter. Très drôle. Non, c'est très drôle. Mais oui, il a une tête de cartoon, en fait.
1: Oui, et en fait, c'est le meilleur comédien des quatre, de loin. Je peux vous dire le pire aussi, c'est Paul.
0: C'est Paul
1: sûr. C'est affreux. Ouais. Il a d'autres qualités par ailleurs. Mais Ringo, c'était le meilleur. Et donc, c'était dans la comédie, c'était le meilleur, quoi, tout simplement. Donc, je pense que ce truc d'humoriste, de comédien, ça vient de là à l'origine. Quoi. Et ils ont continué avec les chansons, cette espèce de statut qu'il avait eu avec les films.
0: 1968, que se passe-t-il? On va pas tout révéler, évidemment, parce que je vous dis, franchement, vous allez apprendre des trucs, même si vous connaissez, que vous écoutez les Beatles régulièrement et tout, vous allez apprendre des choses dans Ringo. Donc, je ne veux pas tout raconter. Mais qu'est-ce qui fait? Qu'est-ce qui amène Ringo, en 1968, à prendre sa femme sous le bras et à dire, chérie, fais les valises.
1: On se casse.
0: On se casse en Sardaigne.
1: Après 66, les Beatles arrêtent les tournées. Et donc là, ils se mettent à faire des albums hyper sophistiqués qui prennent des mois et des mois et des mois. Et tous les compositeurs, c'est-à-dire les trois autres, en fait, travaillent beaucoup à mettre au point, à élaborer en studio leurs chansons, à faire appel à des musiciens, tout ça. Paul a pris l'habitude à cette période de montrer à Ringo les parties de batterie des chansons des Beatles, qui commence à être un peu tendu. Et en fait, il passait six mois en studio, voire plus. Ouais. Le double blanc, il revenait d'Inde, c'était super, super ambiance, c'était content. Et puis ça s'est mal passé assez vite parce que chacun a voulu produire ses chansons. Donc en fait, le groupe s'est complètement disloqué. L'enregistrement a duré, je sais plus combien, 7 mois, à être les uns sur les autres et à recommencer 15 000 fois mêmes chansons.
0: C'est hyper laborieux.
1: Ouais. Et en fait, il s'est rendu compte qu'il s'amusait pas. En fait, il était considéré comme un employé. Chacun bossait ses chansons et faisait appel à lui à un moment, tiens, tu viens, faut que tu fasses ta partie de batterie. En fait, il s'amusait pas, quoi. Ouais. Et donc, il est parti, il n'en pouvait plus.
0: Il pète un plomb, il s'en va. C'est le début de l'histoire que vous racontez, Hervé Bourris, et évidemment, une rencontre en Sardaigne qui fait qu'il va pouvoir raconter sa vie. Et donc, pour nous, on va la découvrir. Et puis, évidemment, il va pas quitter les Beatles très longtemps, hein. Ça dure une dizaine de jours. Mais est-ce que vous pensez
1: Mais il a bien fait de faire ça.
0: Qu'il a bien fait de le faire.
1: Ah oui.
0: Et si j'en crois ce que je lis dans Ringo, les trois autres, ont vraiment cru à son départ. Personne n'a cru qu'il était en train de faire un caprice.
1: Bah, il pouvait pas savoir. Hein.
0: Non.
1: Il pouvait pas savoir, c'était possible. Il était quand même très en colère, il les avait prévenus, il savait pas.
0: Hein. Ouais. Quand il a dit je quitte le groupe, on l'a cru.
1: Ouais. Et je pense qu'ils ont, ils ont enregistré à trois sans lui, puis ils se sont rendus compte que ça marchait pas. Ouais. La mayonnaise prenait pas parce qu'il était pas là. Parce que c'est lui le lien, en fait.
0: L'âme des Beatles. Ouais. D'où le soutien.
1: Ils avaient besoin de lui à la batterie, mais surtout parce que c'est une histoire à quatre.
0: Ouais. Et il y a dans cette histoire, justement, quand Ringo s'en va, quitte momentanément, mais quitte vraiment les Beatles, un télégramme qui arrive dont je ne vous révèle pas le texte, mais dont moi je n'avais pas connaissance. Donc ça aussi c'est vrai.
1: Ah oui, tout est vrai.
0: Un télégramme incroyable que vous lirez si vous vous offrez demain. C'est pas mal.
1: Ou un autre jour.
0: Un marketing. Dès demain, Allez chez votre libraire. Non, mais c'est une merveille. Ringo de Hervé Bourris. Merci. Aux éditions Casterman, qui sort demain. Et voilà, vous penserez à moi quand vous lirez le passage sur le télégramme, parce que franchement, ça file des frissons. On peut écouter quelques extraits quand même des chansons composées par Ringo.
1: Oui.
0: Il n'y en a pas eu des masses, mais pour les Beatles, il a composé Don't Pass Me By, album blanc 68.

0: Je l'aime bien, mais c'est pas la DA non plus de l'album blanc, exactement.
1: Non, alors, y a trop de violons.
0: Il y a trop de trop.
1: C'est pas la plus classe.
0: Mais c'est peut-être la préférée des enfants.
1: C'est la préférée de Dylan.
0: Ah.
1: On sait pas pourquoi.
0: On sait pas pourquoi.
1: Ouais, bon, enfin, Dylan, c'est Dylan.
0: Et 1969 à Bay Road, le jardin de la pieuvre, Octopus Garden. I

0: quelques notes quand même.
1: C'est un peu la même chanson que la précédente, oui. Mais avec des poulpes.
0: Oui, c'est ça. Il a juste changé de bestiole et il a changé de thème. Alors Ringo a sorti cette année son 22e album solo, Hervé Bourris.
1: Incroyable.
0: Qui s'appelle Long Long Road. On va pas se mentir, il a peut-être échappé à certaines et certains d'entre vous, mais je me dois de vous dire qu'il est vraiment réussi.
1: Eh ben.
0: En collaboration avec l'américain T-Bone Burnett, qui est un très très bon de la country. Et je vous propose de découvrir Ringo en solo, version 2026.
1: Ah, c'est son truc, la country.
0: Returning Without Tears.

0: aujourd'hui. C'est charmant. Ringo, c'est joli, hein.
1: Oui, c'est joli.
0: Hervé Boris valide le 22e album solo de Ringo Starr, donc Long Long Road. C'est son album américain, son album de country. Ça lui va super bien. Il est sorti il y a quelques semaines. Est-ce que vous l'avez rencontré? Est-ce que vous avez envie de le rencontrer?
2: Pas spécialement. Enfin, je sais pas.
0: Il a l'air d'être gentil.
2: Qu'est-ce que je lui dirais?
0: Je sais pas, moi. Mais vous le connaissez si bien. J'ai l'impression que vous êtes la première personne que je croise qui a compris qui était Ringo Starr.
2: Non, mais ces deux-là, les deux survivants des Beatles, je passerai mon temps à chialer. En fait, c'est pas. J'arriverai oui. même pas à parler. Enfin, c'est pas possible.
0: Ça, c'est possible, effectivement, d'avoir une réaction, de leur faire un câlin trop. Et de leur. Et c'est déjà tellement une performance d'être les survivants des Beatles. Oui. Parce que ces mecs-là ont quand même eu des vies absolument incroyables. Oui, donc on a juste envie de lui taper dans la main, de lui dire bravo.
2: Mec. Pas trop fort.
0: Accroche-toi. Oui, il faut pas taper trop fort. Oui, non, ça c'est sûr. Donc voilà, Ringo, l'âme des Beatles, Hervé Boris, ça sort demain aux éditions Casterman. C'est merveilleux, j'espère que vous avez compris à quel point, parce que vraiment je le pense, et quel bonheur d'apprendre des choses encore sur des musiciens qu'on a l'impression de connaître par cœur. Vous avez fait tout un tas d'ouvrages autour de la musique, hein. Hervé Boris, il y a eu le petit livre Rock en 2007, donc le petit livre Beatles en 2010, Paul l'année dernière, là on est sur Ringo. J'ai aussi un super souvenir de votre aventure punk. Les 18 nouvelles punk et noires, Hervé Boris, ça c'était en 2011, parce que voilà, on adore les Ramones. Il y a eu le petit livre French Pop, où on parlait de chansons françaises. Est-ce que vous avez d'autres projets à venir autour de la musique ou de ces petits livres?
2: Eh ben, Georges.
0: Ah bah oui.
2: Ah bah oui, on continue.
0: Ah, vous gardez John Lennon pour la fin.
2: Oui.
0: Donc, il y a eu Paul, là il y a Ringo, le prochain c'est George Harrison. Ouais.
2: Après, ça sera John et Yoko, pas John tout seul.
0: John et Yoko, parce que c'est la période que vous trouvez la plus intéressante de John Lennon. Ah.
2: Et puis je me méfie un peu de John tout seul.
0: Ceci dit, là, dans Ringo, évidemment, puisqu'on va jusqu'en 68, vous verrez John et Yoko ensemble sur certaines pages. Et ok, John et Yoko, alors même chose, hein, Yoko est encore en vie, est-ce que vous avez tenté de la contacter?
2: Non. Non plus.
0: C'est vrai, ça vous dit rien. Bon. Et autour de des petits livres, donc que ce soit la chanson française ou punk ou etc.
2: Non, j'ai fait le tour. Enfin, de
0: ça y est
2: côté.
0: Là.
2: Enfin, c'était un principe de patchwork chronologique en fait, ces livres-là. C'était beaucoup de travail, c'était des gros livres et j'ai l'impression d'avoir fait le tour du concept, on va dire. Là, j'ai plus envie de raconter des histoires par le biais d'une bande dessinée plus classique en fait, avec des cases, avec des bulles, et j'ai plus envie de ça en fait, et de la couleur.
0: Mais c'est pas dans sa forme en tout cas narratif, c'est pas classique parce que vous choisissez à chaque fois un moment de la vie de.
2: Et puis il y a des doubles pages sans cases, enfin c'est par moments c'est assez psyché. Ouais.
0: Donc là vous êtes en train de bosser sur George Harrison.
2: Ouais.
0: Ok, et vous pouvez déjà me dire quelle période de sa vie vous avez choisi?
2: En fait c'est pas c'est une période de sa vie, mais c'est surtout un thème, c'est George et l'Inde.
0: Ah, génial. Génial. C'est bien, on verra les autres défoncer aussi. Ça va être drôle, ça.
2: Obligatoirement.
0: Il va y avoir des bonnes pages encore. Eh ben, Hervé Boris, merci beaucoup d'être venu nous voir. Et on se donne rendez-vous pour George Harrison.
2: Oui, d'accord. Avec plaisir.
0: À la prochaine. Merci beaucoup.
2: Merci.

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1: Oh là là, la dernière partie de l'émission, on va se régaler. L'anniversaire sera consacré à une chanson de Colette Renard. Et pour le Blind Test, on va se balader en chanson dans les quatre saisons. Pas celle de Vivaldi, celle de notre année, printemps, été, automne, hiver, en chanson. Et pour jouer avec nous, il y a Clotilde. Bonsoir.
2: Bonsoir Émilie.
1: Bienvenue. Comment ça va Clotilde?
2: Ben, ça va bien.
1: On joue ensemble ce soir pour gagner le joli... Il a dit qu'on pouvait dire BD, Hervé Bourris, je veux dire roman graphique et tout. Non, la BD, mais avec une belle et vraie histoire autour de Ringo Starr. Et Clotilde, on n'est pas toutes seules, toutes les deux. Il y a aussi Josette qui est avec nous. Bonsoir Josette.
3: Bonsoir Émilie.
1: Comment ça va Josette?
3: Eh ben, très bien.
1: Il paraît que c'est la deuxième fois qu'on joue ensemble.
3: Oui.
1: Ah, ça s'était bien passé la première?
3: Oui.
1: Ah, formidable. Et Clotilde, en revanche, c'est une grande première ce soir, n'est-ce pas?
2: Oui, tout à fait. C'est la première fois que je joue sur l'antenne nationale.
1: Eh bien, ça me fait...
2: Je joue sur mon antenne locale.
1: C'est laquelle, Clotilde? On va leur faire un bisou.
2: Ici Orléans.
1: Ah, oh, bisous, ici Orléans. Et Josette, où est-ce qu'on écoute ici, chez Josette?
3: Touraine.
1: Et ici Touraine. Eh bien voilà, les deux, on les embrasse. Josette et Clotilde, maintenant devant la France entière réunie, oui, les 44 ici vous écoutent, je vous annonce que déjà, on va bien démarrer en vous disant que vous avez gagné, toutes les deux, un exemplaire du livre d'Hervé Bourris. Ça, c'est fait. Personne ne repart les mains vides du Blind Test de Décibel. Donc mesdames, chacune un exemplaire. Vous avez gagné.
3: Merci.
1: Avec plaisir.
2: Merci.
1: Et maintenant que vous avez gagné, nous jouons donc. Les chansons qui vont passer parlent d'une des quatre saisons. Et on recherche, ensemble, et le plus rapidement possible, le nom des interprètes de ces chansons. Petit point de règlement, Clotilde et Josette, je vais vous demander, avant de proposer une réponse, de penser à donner votre prénom pour que je sache laquelle de vous deux est la plus rapide. D'accord ?
2: D'accord,
3: d'accord.
1: Alors c'est parti avec une première chanson qui parle d'une première saison. Dites-moi, mais qui chante ça ?
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3: Josette,
1: Henri Salvador. Et Clotilde. Eh ben oui, vous l'aviez toutes les deux. Ben bravo.
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3: Au jardin d'hiver. Ouais.
1: C'est beau, hein.
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1: Ben on commence très bien ce Blind Test. Clotilde et Josette, ayant donné leur prénom exactement en même temps, elles ont chacune un point. Le jardin d'hiver d'Henri Salvador. Passons à la saison suivante, à la chanson suivante. Dites-moi, qui est-ce ?
3: Claude François.
1: Oui.
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1: Le printemps qui chante.
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1: Bravo Josette, c'était Clo-Clo. Deuxième saison de ce Blind Test, c'était donc le printemps. Bon, pour la troisième, je pense que ça va aller très vite. Concentrez-vous mesdames. Qui est-ce ?
3: Josette, Joe Dassin.
1: Wouhou !
3: C'était un bien.
1: Vous êtes trop forte.
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0: Mais quelle merveille! L'été indien de Joe Dassin. Josette et Clotilde, vous avez été deux excellentes candidates. Merci d'avoir joué avec nous au Blind Test.
1: Merci.
0: Vous revenez quand vous voulez. Moi, je vous envoie avec plaisir à chacune un exemplaire de Ringo d'Hervé Bourris. Et puis après l'été de Joe Dassin, le printemps de Clo-Clo et l'hiver de Monsieur Salvador, il est temps de passer à l'automne avec un garçon qu'on aime beaucoup ici. Il s'appelle Tété. À la faveur de l'automne, j'ai de bonnes nouvelles de Tété à vous donner. Je vous raconte après la chanson.

0: pas pris une ride, cette chanson, c'est dingue. Elle date de 2003, 23 ans qu'on écoute à la faveur de l'automne, en ayant les frissons d'amour pour Tété. Son nouvel album, Une semaine sur deux, qui raconte sa vie de papa divorcé, va sortir dans les prochaines semaines. Et Tété sera évidemment l'invité de Décibel. On l'adore.
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0: Aujourd'hui, c'est l'anniversaire de la mort de Colette Renard. Colette Renard nous a quittés il y a pile 16 ans, le 6 octobre 2010. Colette Renard, il y a plein de raisons de la connaître et toutes les raisons sont bonnes, mais je peux vous dire que c'était Rachel dans Plus belle la vie entre 2004 et 2009 et que ça, c'était très important pour tout un tas de gens qui ont vu tous les épisodes de Plus belle la vie. Colette Renard, Rachel, croyez-moi, ils la connaissent. Mais Colette Renard, elle a aussi été surnommée Irma la Douce, c'est trop drôle. Colette Renard, elle a aussi beaucoup chanté, en plus de jouer la comédie. Et elle a chanté, en 1963, une chanson alors, qui rentre dans la catégorie des chansons paillardes, mais je trouve qu'elle est un peu à part, déjà parce qu'elle est chantée par une femme, et sur un ton qui n'est pas « Pouit, pouit, tagala, bisous Patrick Sébastien ». Rien à voir. Là, vous allez voir, ça s'appelle « Les nuits d'une demoiselle ». Et c'est donc une demoiselle qui vous raconte comment elle passe ses nuits, comment elle prend du plaisir pendant ces nuits-là. Je vous rappelle qu'on est en 1963. Il y a 7 couplets en tout et tout un tas de façons de prendre du plaisir, mais sans jamais dire exactement ce qui se passe. C'est l'art des périphrases. Si vous êtes au lycée et que vous êtes en train d'étudier les figures de style, eh ben ce texte, signé Guy Breton, c'est un merveilleux exemple. Hommage à Colette Renard, à sa voix et à sa chanson « Les nuits ».

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1: Ah les amis, comme je suis désolée, j'ai fait une petite bêtise et je vous ai passé la version censurée de Colette Renard, Les Nuits d'une Demoiselle, rien que la conclusion de la chanson, Lié le jour, je flirte tout simplement, dans la vraie version voulue par les auteurs et par la chanteuse, c'était Le jour, je baise tout simplement. Mais c'est pas grave, je vous la passerai un autre soir. Je remercie l'équipe de l'émission, Diana Sadika, Iris, Vincent, Thierry et Mélodie. À demain.
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3: Chers amis, et bienvenue dans ce nouveau rendez-vous quotidien qui est le vôtre depuis la rentrée. Ça s'appelle « On vous doit bien ça » parce qu'ici on vous rend service, du moins on essaye. On parle bon plan, santé, vie quotidienne, arnaque à éviter, pardon, on parle animaux aussi. On est là pour vous et on est ensemble jusqu'à 13h. Si vous avez envie de nous poser des questions, ça se passe au 0810 055 0 56. C'est un numéro WhatsApp qui est gratuit. Aujourd'hui, une émission encore très très riche, très importante, peut-être que vous ne le savez pas, si c'est le cas je vous l'apprends. Aujourd'hui c'est la journée nationale des aidants, nous allons y consacrer une large partie. C'est aussi le retour de notre vétérinaire chéri Pierre Fabin, bonjour Pierre.
4: Bonjour à tous.
3: Et qui va nous parler de la façon de dresser un animal un peu plus tard. Et puis Elsa Wolinski, notre grande journaliste, bonjour ma chère Elsa.
5: Bonjour.
3: A été elle-même aidante pendant 6 ans auprès de sa maman et elle nous livrera un témoignage bouleversant.

0: si vous avez un prêt avec votre banque, je vais vous dire comment faire.
1: On répond à tout cela dans une trentaine de minutes, mais pour l'heure, on va parler des aidants dans On vous doit bien ça, et on est ensemble jusqu'à 13h sur ICI. C'est la journée des aidants et c'est un sujet qui nous touche beaucoup dans l'équipe. Je voulais vous dire un petit mot, moi, en préambule, parce que c'est aussi quelque chose que j'ai bien connu. Je voudrais vous dire que la maladie, ça terrifie et ça isole. C'est presque pire que la mort. Et pour les aidants, ça éteint presque tout. J'en sais vraiment quelque chose. Vous vivez parfois seul avec vos chagrins, vos doutes, vos peurs. Et puis parfois même, on vous évite parce que vous vivez au quotidien. Ce que vous vivez au quotidien, on n'a pas toujours envie de l'entendre. Alors ce midi, je vous envoie tout mon respect et ma solidarité, vous les aidants. Je veux vous crier qu'il y aura des jours meilleurs. Je vous serre dans mes bras pour les nuits sombres. Je veux vous rappeler que votre dévouement et les montagnes russes émotionnelles qui vont avec sont épuisants et que vous avez le droit de vous en plaindre. Et que parfois, l'espoir qu'on n'attendait plus se transforme en étincelle. Eh oui, pourquoi pas? Je veux vous dire que cette étincelle peut même briller en bonne nouvelle. Vous n'êtes pas seul, en tout cas, pas aujourd'hui, pas ce midi en nous écoutant, et on vous dit courage. Et pour parler des aidants, on va accueillir une femme extraordinaire. Elle s'appelle Anaïs Bautrand. Elle est directrice de l'association A3, l'association d'aide aux aidants. Et c'est Aude Razo qui l'a invitée aujourd'hui.
2: Et Nora disait, Anaïs Bautrand, vous avez le droit de vous plaindre. Vous qui accompagnez avec votre association les aidants au quotidien, vous les soutenez. Est-ce qu'un aidant, parfois, oublie un peu de se plaindre ?
3: Tout à fait, on a beaucoup de proches aidants qui viennent nous voir en nous disant c'est normal, je fais juste mon travail, c'est normal, c'est mon mère, c'est mon père, c'est mon enfant. Oui, mais on a le droit aussi, aimer ne rend pas inépuisable. Je pense que c'est un message important et vous avez le droit de vous plaindre, vous avez le droit de souffler. Et c'est notre travail en tant que plateforme de répit, j'en parlerai tout à l'heure.
2: Et on voit bien que ce sujet touche beaucoup, que ce soit dans ce studio, et je suis sûre aussi les auditeurs qui nous écoutent. Vous-même, Anaïs Bautrand, vous êtes ou vous avez été aidante. Pourquoi cet engagement ?
3: Alors, mon engagement, en fait, c'est... En tant que telle, moi, je n'ai pas été spécifiquement aidante. Par contre, je dirais que j'ai vu et accompagné de très près mes grands-parents. Et mon grand-père était aidant de ma grand-mère qui était en situation de handicap. Donc, toute sa vie, elle a été en situation de handicap. Et lorsqu'ils se sont mis ensemble, il était normal que mon grand-père, surtout à cette époque-là, s'en occupe. Et finalement, tout s'organisait autour d'elle. Et mon grand-père a fini par s'affaiblir et à être plus faible, finalement, que ma grand-mère qui l'accompagnait. Donc j'ai vu cette souffrance, j'ai été du coup moi-même aidante d'une manière plutôt indirecte finalement par la suite pour compenser deux personnes en difficulté et ça m'a profondément bouleversée et aujourd'hui c'est...
1: Votre engagement est né de là,
3: exactement,
1: votre expérience comme la plupart du temps.
2: Et on est là pour donner des solutions peut-être que votre grand-père n'avait pas à l'époque et qui existent aujourd'hui. Vous parlez de plateforme de répit, ça c'est important que les aidants sachent que ça existe. Qu'est-ce que c'est exactement ?
3: Alors, on connaît bien sûr des dispositifs qui pour la personne aidée, et c'est bien normal. Les plateformes d'accompagnement et de répit sont des dispositifs qui ont été créés vers 2008 et qui se sont, dont le cahier des charges s'est étoffé au fil des années, en même temps que la reconnaissance du statut de l'aidant, hein, puisque ça s'est fait sur plusieurs années. Et c'est un endroit finalement où on cherche une solution pour la personne aidante. On s'intéresse vraiment à elle. Comment la personne va, ce qu'elle assume au quotidien et ce qui devient finalement difficile. Ensuite, selon les plateformes, on peut proposer de l'écoute, du soutien psychologique, des groupes ou des activités, mais également chercher des solutions de répit et orienter vers les ressources du territoire.
1: L'idée, c'est quoi vos solutions de répit, pardonnez-moi, pour être un peu plus concret, pour que les gens puissent aller sur cette plateforme et savoir à quoi s'attendre.
3: Les solutions de répit, elles sont très différentes en fonction des besoins du proche aidant. Tout le monde n'a pas besoin de la même forme de répit. Cela peut être quelques heures, une demi-journée, une journée. Et nous, on va essayer de mobiliser les ressources du territoire pour que la personne puisse se saisir de ces ressources, de ce temps de répit qui existe. Alors, donc, comme je vous disais, ça peut être une demi-journée, du relayage également. Le relayage, c'est assez récent. C'est la possibilité de faire garder son proche jour et nuit pour partir quelques jours en congé. Et depuis quelques années, cette offre se déploie sur le territoire. Donc, il faut absolument se rendre auprès de la plateforme de répit de son territoire pour que nous, on puisse vous aider à y accéder. Parfois, la plateforme le fait elle-même. Chez nous, au sein d'A3, nous proposons nous-mêmes nos propres solutions de garde à domicile directement et elles sont presque gratuites.
2: Alors, A3, vous êtes basé sur Marseille, mais si je tape, mettons, où que je sois en France, dans Google, plateforme de répit, je vais trouver rapidement.
3: Oui, tout à fait. Vous avez un portail, le portail de la CNSA, un annuaire, qui vous permet d'accéder à toutes les plateformes de répit et Ma Boussole Aidant également, qui vous permet de

0: voir les dispositifs complémentaires. Il n'y a pas que les plateformes de répit.
1: Audrey Razo.
2: Elsa a une question.
3: Elsa, c'était la même que la vôtre, en fait.
2: D'accord, pardon, désolée. Est-ce que vous avez parfois, vous avez parlé quand même de soutien psychologique aussi. Est-ce que vous avez parfois des aidants qui sont en détresse psychologique et qui peut-être ne s'en rendent pas compte non plus?
0: Alors oui, bien sûr. Alors les proches aidants que l'on accompagne au sein de la plateforme sont souvent en détresse psychologique. On a des mots qui reviennent. Je n'en peux plus, je ne dors plus. Je culpabilise de prendre du temps pour moi. Mmh. La culpabilité, quelque chose qui revient énormément. L'épuisement s'installe souvent progressivement. Au départ, on se dit, on aide un petit peu, puis en fait, on prend en charge de plus en plus de choses, et jusqu'à parfois organiser toute sa vie autour de son proche. Notre rôle, c'est de repérer cet épuisement le plus tôt possible, et surtout de trouver des relais concrets.
2: Et comment vous les repérez? Parce que si ces personnes ne demandent pas de l'aide, comment vous pouvez les repérer, vous?
0: Justement, en essayant de nous rapprocher de toutes les tous les dispositifs du territoire qui pourraient être en
2: contact.
0: Les hôpitaux, exactement. Donc, effectivement, l'association A3 porte également un projet, en plus de ces deux plateformes de répit, un projet expérimental auprès des hôpitaux, justement, pour mettre en place un système de repérage par les soignants, pour informer très très rapidement le proche aidant de dispositifs qui existent sur le territoire.
1: Merci beaucoup Anaïs, on va continuer à parler de votre plateforme, on va continuer à parler des aidants. Pierre Fabin aussi nous dira, parce qu'à votre façon, enfin c'est même pas à votre façon, vous êtes clairement aidant, vous nous partagerez également votre expérience. Elsa Wolinski le fera aussi un peu plus tard dans l'émission, et puis Valère nous dira aussi quelles sont les aides financières, les autres aménagements pour les aidants qui travaillent, c'est très important, juste après Étienne Dao et Dani, comme un boomerang sur ICI. On est ensemble jusqu'à 13h. Je le redis, on est avec vous, on pense à vous. C'est votre antenne 0810 055 056.

0: Comme un boomerang, Etienne Dao et Dany sur votre radio. Ici, on est ensemble jusqu'à 13h. 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
0: Et il est midi 16, chers amis, nous sommes évidemment en direct. Aujourd'hui, c'est la journée des aidants. On y consacre donc une bonne partie. Un peu plus tard dans l'émission, notre vétérinaire qui est de retour, Pierre Fabin, nous dira comment bien dresser nos animaux et aussi nos maris. Non, je plaisante. Mais voilà, bon, c'était la petite vanne voilà, du mardi, que voulez-vous. Et alors, voilà, un peu de sérieux. On parle de la journée des aidants et nous avons un témoignage au 0810 055 056, hein, c'est votre émission. Si vous avez envie de témoigner, vous êtes ici chez vous. Et c'est José qui nous a appelé, qui nous appelle de 7. Coucou les copains de Ici Héros. Bonjour José, bienvenue.
2: Bonjour.
0: Bonjour ma chère José, merci beaucoup pour votre témoignage. Vous avez aidé, vous avez été, j'ai du mal à articuler aujourd'hui, vous avez vu José? Pas évident hein, le mardi. Vous avez été aidante de votre belle-mère et de votre mère, hein, toutes deux atteintes d'Alzheimer, puis de votre mari malade. Mais vous êtes une héroïne, José.
2: Bon, je pense que c'est le lot de pas mal de monde.
0: Oh, vous savez, tout le monde ne le fait pas. Tout le monde n'a pas ce courage, José. Donc, on vous dit merci, hein, vraiment. Comment ça s'est passé pendant ces années-là? Vous avez réussi, malgré tout, à vous occuper un petit peu de vous?
2: Oui, ben disons que pour ma belle-mère, c'était surtout mon mari, l'aidant, en fait.
0: D'accord.
2: Ça impacte après la vie, bien sûr, mais moi, je travaillais encore. Donc, évidemment, après, ça bloque pour les loisirs, pour les départs en vacances, pour ce genre de choses. Mm-hmm. Il était seul, lui, à s'en occuper. Par contre, pour ma mère, j'avais quand même des relais. J'ai eu un peu des relais amicaux, des relais familiaux.
0: Ah, tant mieux.
2: Je n'étais pas seule avec elle. Hein.
0: D'accord. Et après, pour votre mari?
2: Et mon mari, bah, ça se rapproche plutôt du fait de vivre avec quelqu'un de malade, quoi.
0: D'accord.
2: C'est-à-dire, okay. Je sais pas si on peut qualifier ça des dents. C'est de l'accompagnement.
0: De l'accompagnement. Et malgré toutes ces épreuves, vous avez tenu à soutenir les aidants en organisant vous-même des initiatives. Décidément, vous avez un cœur grand comme ça, José. Qu'est-ce que vous avez organisé? Racontez-nous ça.
2: C'est surtout que j'ai vécu, je me dis que ce dont j'ai manqué, en fait, je voulais essayer de le proposer. C'est-à-dire que, par exemple, quand vous êtes avec votre mère qui a Alzheimer et que vous voulez un peu sortir avec elle, vous n'avez aucun sujet de conversation, étant donné qu'elle se souvient de rien et d'accord. qu'elle ne peut plus parler de rien. Mmh. Donc, on est en face à face. Donc, même si on boit un coup... dans un bar ou qu'on va se promener à la plage, voilà, on est très limité dans la conversation et je me dis que d'autres gens qui sont dans la même situation que moi,
0: et bien sûr, sont isolés.
2: En fait, on pourrait se contacter,
0: bien sûr,
2: et aller ensemble boire un coup, se promener à la plage, faire des choses simples.
0: Quelle bonne idée.
2: Sans rester seul, quoi.
0: Et vous avez donc monté cette association depuis le mois de septembre qui s'appelle l'Armada. Voilà. Et on voudrait vous remercier.
2: L'Armada et Amical Aidant Aidé.
0: Vous avez fait un peu comme Anaïs Beautrand. Voilà, merci beaucoup, hein, cher José. Si vous avez envie de témoigner, je vous le redis, c'est votre antenne, hein, 0810 055 056.
3: Anaïs Beautrand qui a écouté très attentivement José, qui nous faisait un signe avec un pouce en l'air, en disant c'est super, vraiment super. Parler entre aidants, il y a des groupes de parole qui existent.
4: Exactement, on propose des groupes de parole et des sorties entre aidants aidés, parce que partager une même réalité. Ça aide énormément dans le cadre de l'accompagnement qu'on propose.
0: Un petit conseil peut-être entre-temps de Pierre Fabin, qui est lui-même aidant, dans un autre domaine, vous êtes vétérinaire, je le rappelle.
5: Effectivement, alors moi je veux juste déjà dire bravo à tous ces gens, parce qu'on ne le dit pas assez. Moi je les côtoie à domicile, souvent, quand j'interviens, que ça soit pour une urgence, pour une fin de vie aussi parfois, parce que moi j'aide aussi parfois à la fin de vie. Bravo à tous, et c'est d'en parler pour moi. De parler de ces expériences, de partager ces expériences qui permettent de sortir un peu de cet isolement qui est parfois très dur à vivre. J'ai vu des gens qui pendant des mois n'avaient vu que la personne qu'ils aidaient.
0: Voilà, c'est ça.
5: Et c'est ça dont il faut essayer de sortir pour moi, et ces groupes de parole pour moi ont tout leur sens à ce moment-là.
0: Exactement. Alors, et comment aider les aidants? Et ça, on se retourne vers Valère Correa.
1: Oui, avec notamment la situation quand on est salarié, c'est-à-dire qu'on a un travail, on gagne notre vie, et puis on a quelqu'un à la maison ou dans notre autour de nous qu'on souhaite aider. Alors la première chose à faire, c'est de voir si on a droit à l'AJPA. Ça, c'est un peu le socle d'aide commun. L'AJPA, ça permet en fait de remplacer totalement ou plutôt partiellement le salaire pendant une durée déterminée. C'est-à-dire, c'est une aide qui va vous être versée, 66 euros et des brouettes par jour, 22 jours par mois maximum, dans la limite de 3 mois. Mais alors, c'est très court, hein. Là, je vous donne pas du tout une solution magique parce que ça me paraît très insuffisant. Mais bon, ça mérite d'exister depuis maintenant quelques années. Il y a des régimes dérogatoires selon qu'il s'agisse de la fin de vie, selon qu'il s'agisse d'un enfant, donc il faut se renseigner. Mais on en discutait tout à l'heure et la première chose à faire, c'est déjà de voir dans quelle case vous rentrez et ce à quoi vous avez droit. Ça, c'est vraiment la première étape. Et puis ensuite, il faut aller voir l'employeur. Parce que l'employeur, il est tenu de vous donner un congé proche aidant si vous lui demandez. Par contre, il faut le demander un mois à l'avance. Et c'est dans la limite de un an dans toute une carrière. Donc, vous voyez, c'est quand même limité.
0: Ça fait pas beaucoup, hein.
1: On a trois mois d'aide financière et maximum un an dans une carrière.
0: Ça, on va en parler après avec Anaïs, mais ça fait peu, hein. Elsa, vous en savez quelque chose.
6: Ouais. Mais moi, je voulais juste vous revenir. Je voulais vous poser une question, Anaïs, en écoutant José qui parlait. Je me demande si, en fait, quand on a été aidante, on a tellement donné. Qu'effectivement, quand tout d'un coup ça s'arrête, souvent les aidants créent des associations pour continuer à aider. Parce qu'ils ont été comme ça
0: peur du vide.
6: Oui, c'est ça, il y a une espèce de peur du vide. Et puis, on découvre aussi que le fait de donner, ça remplit quelque part.
4: Tout à fait, nous on le voit beaucoup au sein de l'association, des proches aidants qui ont malheureusement après perdu leurs proches, qui souhaitent être aidants ressources pour accompagner d'autres aidants ou s'investir dans des causes autres. Vraiment, on le voit énormément, effectivement.
0: Ouais. Vous avez des questions à poser, vous avez envie de témoigner, c'est votre antenne, 0810 055 056. On va s'écouter Estelle te rencontrer encore sur Ici, on est ensemble jusqu'à 13h les amis.
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2: La divine voix d'Estelle te rencontrer encore sur Ici on est ensemble jusqu'à 13h.
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2: On vous doit bien ça. Et oui, on vous doit bien ça à vous les aidants. On consacre notre émission en partie à vous, les héros et les héroïnes très discrètes et discrets qui ne se plaignent jamais alors qu'on sait à quel point votre quotidien est difficile. On vous écoute, on est là pour vous, 0810 055 0 56. Valère, un dernier tips d'ailleurs pour nous.
4: C'est l'Association française des aidants qui propose des modules de formation en fait pour des personnes qui apportent une aide régulière à des personnes en perte d'autonomie. Donc un module comme être aidant, une posture des besoins, des attentes et des limites, ou encore trouver sa place avec les professionnels, comment concilier sa vie d'aidant avec sa vie personnelle et sociale. C'est gratuit, vous pouvez le faire en présentiel ou à distance via votre ordinateur. Et je trouve que ça peut être aussi un bon plan parce que ça permet d'avoir des outils, des réflexes. C'est l'Association française des aidants.
2: Et puis on va continuer de parler avec notre invitée Anaïs Beautran, qui est directrice de l'association A3, l'association d'aide aux aidants, merveilleuse association. Mais avant, on va accueillir Christian, et c'est ça que j'adore dans cette émission, c'est que nos auditrices ou nos auditeurs nous donnent aussi des bons plans, je dirais. Christian qui appelle de la Caloterie dans le Pas-de-Calais, j'embrasse très fort Ici Nord, Pas-de-Calais, qui font un travail remarquable, comme tous nos 44 locales d'ailleurs. Et vous, vous avez monté une structure, me semble-t-il. Bonjour Christian, et bienvenue à vous.
5: Alors, ben oui, bonjour Enora. Alors non, pas du tout, je n'ai pas monté de structure, je suis bénévole à un niveau modeste, je tiens le préciser aussi.
2: Mais vous voyez, je vous avais sublimé, Christian. J'en avais fait un peu
5: structure
2: trop. D'accord.
5: Qui s'est créé près de chez moi, et c'est cette structure que je voulais mettre en exergue, parce qu'ils le font un travail remarquable.
2: Alors, elle est où cette structure, Christian ? Elle est où ?
5: À la Madeleine sous Montreuil, donc d'accord, à côté de Montreuil-sur-Mer.
2: Okay.
5: Ils se sont installés il y a quelques années. Ce sont des gens de la région parisienne qui sont arrivés ici. Ils avaient une petite fille déjà en situation de handicap et eux-mêmes sensibilisés au problème. Mmh. Ils se sont dit, on va faire quelque chose pour les autres. Ils ont drainé autour d'eux un réseau de bénévoles qui s'activent pour venir soutenir les aidants et puis ceux qui sont aidés, parce qu'on s'est aperçu effectivement qu'il y a un énorme besoin en France et que ce besoin, malheureusement, il est pas facile à couvrir. Moi, à mon petit niveau, je dis bien à mon petit niveau, j'apporte à un moment, la possibilité à des aidants de faire une balade de découverte touristique à Montreuil ou dans les environs. Et un jour, j'ai une dame qui était venue avec son père atteint de la maladie d'Alzheimer. Il venait de la région parisienne. Elle m'a dit, c'est la structure la plus proche de Paris que j'ai trouvé.
2: Oh là là, c'est vraiment, c'est qu'il y a un vide monumental. Pour conclure, sans doute, Aude et avec Anaïs.
6: Avec Anaïs Beautran, on va peut-être redire comment trouver des plateformes d'accompagnement. C'est important qu'on donne vraiment ces infos pratiques pour que tout le monde puisse trouver. Comme Christian disait, c'est pas toujours facile de trouver. Donc dites-nous.
7: Donc, vous pourrez accéder aux plateformes les plus proches de chez vous sur l'annuaire de la CNSA. Oui, tout à fait. Et Ma Boussole Aidant, puisqu'il n'y a pas que les plateformes d'accompagnement en répit, c'est important de se rapprocher. Il y a parfois des maisons des aidants avec des associations spécialisées qui peuvent vous apporter également un soutien et vous permettre de rencontrer des pairs.
2: Merci beaucoup, merci. Anaïs Beautran, et merci pour cette association qui s'appelle A3. Allez sur la plateforme, elle est plus qu'utile et plus que nécessaire.

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3: Midi 32 tout pile, on est en direct ensemble jusqu'à 13h dans votre nouveau rendez-vous quotidien qui s'appelle On vous doit bien ça. Moi je m'appelle Enora Malagré, je ne suis pas seule, je suis avec Aude Razo, Madame Antiarnac, notre vétérinaire Pierre Fabin, notre grande journaliste de terrain Elsa Wolinski et Monsieur Bonplan Valère Coréard. On est là pour vous accompagner, pour vous rendre service parce qu'on vous doit bien ça. Il est bien ce titre d'émission, non je crois ouais. En tout cas vous pouvez nous appeler au 0810 055 055. C'est gratuit, c'est un WhatsApp ou nous laisser des messages vocaux comme l'a fait Astrid aujourd'hui.
4: Bonjour à tous, moi c'est Astrid. J'avais une question, du coup, quelles sont les astuces pour réduire les frais bancaires?
3: Oh là là, ah
4: bon. Voilà, je vous remercie.
3: Ah bon,
4: bonne journée.
3: C'est nous qui vous remercions, Astrid.
5: Oui, parce qu'on en rêve, en fait.
3: Parce qu'Elsa Wolinski, c'est un peu notre vie, ça. Oh là là, c'est une catastrophe.
5: Les frais bancaires. Alors, Valère?
3: Alors, Valère, roulement de tambour, pression, pression.
6: Bah, la première chose à faire, c'est déjà de voir si le contrat qui.
3: Déjà d'arrêter d'être à découvert.
6: Avec votre banque.
5: Arrêtez de me regarder.
6: Non, mais on va en parler du découvert. Mais si votre contrat est bien adapté à vos besoins à la banque. Parfois, vous avez des options, l'option compte en ligne, l'option carte ceci, l'option je sais pas quoi. Tout ça, vous pouvez le lister avec votre conseillère, votre conseiller, demander ben voilà, quel est mon package aujourd'hui et est-ce que je paye pour ce que j'utilise vraiment. Non, mais c'est tout bête, mais enfin déjà
5: mais
6: d'avoir.
5: Non, mais je vous regarde parce que je me rends
6: d'avoir
5: compte.
6: Le bon,
5: en fait, je savais pas même pas qu'il y avait des paquets.
6: Alors, non, mais n'oubliez pas qu'une banque, c'est un fournisseur. Vous êtes un client quand même à un moment donné. Donc, vous êtes dans une relation commerciale et vous êtes tout à fait en droit de demander à ce qu'on adapte l'offre à vos besoins. Bon, ça, c'est la première chose à faire. Ensuite, vous pouvez discuter avec votre conseiller. Si vous êtes à découvert de temps en temps ou qu'une fois vous avez dépassé le plafond, vous avez eu des pénalités, ça peut revenir très cher aussi, votre conseiller peut éventuellement vous faire une remise. Ça se discute avec un conseiller. Je ne dis pas qu'on peut tout négocier, mais ça se discute. Vous êtes encore une fois un client et vous pouvez dire, bah là, exceptionnellement, écoutez, j'ai eu 150 euros de frais, est-ce qu'il y a moyen de me les remettre? Et autant, il vous remettra 50%. Donc, gardez en tête ça, c'est que le dialogue, il est possible. Et puis, vous pouvez aussi changer de banque. Et vous pouvez aussi changer de banque lorsque vous avez. Mais oui, mais parce que, mettons, si on a un emprunt immobilier, on se dit, non, mais comment je vais faire? Alors, on va faire ce qui s'appelle transformer votre compte habituel en compte sec. Donc, votre compte, en fait, va juste servir au prélèvement de votre emprunt bancaire, vous allez l'approvisionner chaque mois et vous allez partir ailleurs. Les banques en ligne, certains sont gratuites ou quasiment gratuites. Il faut quand même savoir ça. Ensuite, vous avez des banques qui vont être plus adaptées à ce dont vous avez besoin. Donc, c'est un secteur qui est concurrentiel et il y a un site internet qui est très bien fait, c'est tarif-bancaire.gouv.fr. C'est un site officiel qui référence tous les prestataires par région et vous pouvez voir en fonction de vos besoins, découvert autorisé, compte en ligne et j'en passe, les tarifs proposés par les différents établissements.
3: Elsa Wolinski.
5: Non, mais je regardais Aude, Madame Arnac. Est-ce qu'il n'y a pas justement avec les banques en ligne des arnaques?
7: Oui, alors il y en a beaucoup en fait, avec surtout des sites qui se font passer pour des banques en ligne. Moi, j'ai mon papa un jour qui a reçu un petit texto en disant il faut vous enregistrer, etc. sur cette, et en fait c'était un faux. Donc faire très attention,
5: faire attention
7: à ça, bien vérifier qu'on est sur le bon site, sur la bonne banque.
3: Merci beaucoup Valère Coréard.
6: Avec plaisir.
3: Et faites comme notre auditrice, 0810 055 056. Alors là, je voudrais que le temps s'arrête parce que c'est mon groupe préféré là. Fleetwood Mac. Je remercie la radio ici. On va faire comme dans les années 80, on va dire montez le son, c'est tellement ringard, mais c'est pas grave, j'assume. Ça s'appelle Little Lies. C'est merveilleux. On est ensemble jusqu'à 13h, il est midi 35.

0: Little Lies, Fleetwood Mac, sur votre radio ici. On est ensemble jusqu'à 13h, les amis.
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0: 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Et il est midi 38, déjà, ça passe à une vitesse folle. On a parlé beaucoup des aidants, hein, si vous avez envie de témoigner. C'est votre antenne, on vous le dit, on vous doit bien ça, 0810 055 056. Mais pour l'heure, oh, il m'avait manqué. Mon Dieu, notre vétérinaire, c'était très langoureux, n'est-ce pas? J'en ai peut-être fait un peu trop, c'est mon genre.
2: Je me demandais de qui elle parlait. Mais c'est à moi, non?
0: Et bien de vous, cher confrère. Oui, je me prends pour une vétérinaire. Monsieur Pierre Fabin, et qui va nous dire comment dresser ces petits animaux, dis donc?
2: Effectivement, on parle d'éducation aujourd'hui. Alors, je vous rassure, mon but, c'est pas de faire de votre animal une bête de foire. C'est bien vraiment sûr. D'apprendre les ordres essentiels.
0: Mais c'est pas le cirque Pinder.
2: Non, c'est pour lui sauver la vie, en fait. Parce que ces ordres de base, ils sont vraiment essentiels dans l'éducation d'un animal pour sa sécurité. Alors, on commence par les chiens. Les trois ordres vitaux, pour moi, c'est le premier, c'est assis. C'est le plus facile à apprendre et c'est comme ça que vous allez commencer à dresser votre animal. Et ensuite, les deux qui suivent, c'est le tu laisses et le rappel. Tu laisses, c'est-à-dire qu'on va demander à l'animal de ne pas toucher à quelque chose. On va éviter qu'il ingère une cochonnerie toxique en promenade, par exemple. Et ensuite, le dernier rang, c'est tu reviens. C'est tu viens au pied. Éventuellement, j'aime pas trop le mot au pied, mais tu viens, par exemple. Le rappel pour éviter qu'il se prenne une voiture, par exemple, ou qu'il saute sur quelqu'un. Ça va vraiment être un ordre de sécurité. Alors, comment on apprend ces ordres concrètement? On commence par le assis, c'est le plus facile. Vous prenez une friandise, c'est ce que j'appelle la technique du leurre. Vous la mettez dans votre main. Et vous la mettez.
0: Alors, ouvrez la main, Valère.
2: Ouvrez la main. Ouais. Vous la mettez dans votre main.
0: Assis.
2: Et vous la mettez. Allez, Valère.
0: On le charrie, on fait exprès.
2: Vous la mettez dans votre main, vous la placez au niveau de la truffe de votre chien va la sentir, et mécaniquement, vous reculez la main à l'arrière de sa tête, c'est mécanique. Il va vouloir suivre la friandise des yeux, et il va poser ses fesses au sol à ce moment-là. Et à ce moment-là, on fait un assis de joie.
0: D'accord.
2: C'est-à-dire, voilà. Ah si, c'est très bien.
0: Oh là là, bravo.
2: Exagéré, voilà. Ouais. Exagéré, ah ouais. Vraiment, vous allez passer pour peut-être un peu débile, désolé. Mais ça fait plaisir à votre chien. Il est là.
0: Concernant, ça va la première
2: plaisir
0: fois.
2: Aussi. Et vous répétez ça au fur et à mesure des jours. Voilà, on le répète plusieurs fois par jour, des séances très courtes, 5 minutes, où on va répéter ces ordres-là. Les autres ordres sont un peu plus difficiles à apprendre. Pour le tu laisses, alors, on peut le voir plus difficile. Voilà, pour le tu laisses, en fait, vous allez mettre, pareil, la friandise dans votre main et vous allez la faire sentir à votre chien. Ouais. Vous allez le laisser sentir. Il va éventuellement gratter un petit peu. Il va vouloir la prendre, mais au bout d'un moment, il va comprendre qu'elle n'est pas accessible et il va s'en détourner. Et à ce moment-là, bravo, bravo, bravo, mon loulou. Et vous sortez une autre friandise de votre poche, d'une autre poche. Comme ça, il a laissé ce que vous avez dans votre main. Il s'en est détourné et il a compris que lui donner autre chose et accepter de ne pas avoir cette chose que vous aviez dans la main, c'était encore plus gratifiant.
3: Mais il faut verbaliser, tu laisses à ce moment-là ou pas?
2: Et on verbalise au moment où il s'en détourne. Bravo Valère, vous êtes prêt à avoir un chien. Voilà. Et on verbalise à chaque fois au moment où on va féliciter. C'est tu laisses, bravo, bravo, bravo, bravo. Et alors, ce que j'entends souvent les propriétaires dire, c'est ça se passe très bien à la maison, dans mon salon, mais à l'extérieur, c'est impossible, ouais. Il n'écoute rien, il y a trop de distractions. Mais effectivement, c'est comme vouloir faire des devoirs à des enfants à Disney. C'est compliqué. Et donc, on va y aller vraiment progressivement. Vous commencez dans votre salon, ensuite dans un jardin clos, sans distraction. Après, on fait éventuellement dans la rue, quand il n'y a pas trop de monde. Et ensuite, on va aller dans le parc canin, là où il y a plus de chiens. Mmh. Mais allez-y vraiment progressivement. Et alors, je vois toutes les personnes...
0: Et le troisième?
2: Le rappel, c'est pareil. Alors, le rappel, c'est important. C'est tout aussi facile ou compliqué que le tu laisses. Le but du rappel, en fait, c'est vous allez faire revenir votre chien dans votre couloir à la maison. D'abord, voilà. Il revient vers vous. Tu viens, bravo, bravo, bravo. Et on va augmenter la distance et la sécurité et utiliser une longe à ce moment-là. C'est une laisse de 15 mètres, 10-15 mètres que vous allez pouvoir pour le retenir quand il va être en promenade justement et qu'il ne s'en aille pas. Parce qu'en fait, le but, c'est de rester sur le maximum de réussite possible. Et le rappel doit se travailler en permanence et pas que pour rentrer de la promenade. Parce que si vous le travaillez uniquement au moment du rentrer, et bien en fait, votre chien va juste se dire ben, c'est la fin du jeu. Donc ça ne me plaît pas.
0: Alors, ça se dresse des chats?
2: Bien sûr.
0: On va en parler après Alain Souchon. Avant Alain Souchon, j'aime beaucoup dire Alain Souchon plusieurs fois comme ça dans les émissions. Avant Alain Souchon, est-ce qu'il y a deux races par exemple qui sont hyper faciles à éduquer?
2: Alors le plus facile pour moi c'est le Labrador.
0: Ok. Voilà,
2: le Labrador. Et après vous pouvez aller vers tous les chiens de travail. Tout ce qui est berger belge, berger australien, ils adorent apprendre. Mais attention, c'est des chiens qui sont très sollicités et
0: les
2: très
0: plus
2: sollicitants.
0: Compliqués.
2: Ah, tout ce qui est chien de chasse, les teckels, tout ça, les beagles,
3: les cockers,
2: les jack russell, les cockers, tout ce qui était chien de chasse, c'est très compliqué.
0: Allez, on parlera des chats parce que je sais que ça vous intéresse beaucoup. Juste après Alain Souchon, il y a de la rumba dans l'air sur ici. On est ensemble jusqu'à 13h, les amis, ça va vite.

0: Il y a de la rumba dans l'air, Alain Souchon sur ICI. Jusqu'à 13h,
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0: C'est votre nouveau rendez-vous quotidien, ça s'appelle On vous doit bien ça et la France était en haleine. On était avec Pierre Fabin, notre vétérinaire, qui nous donnait 3 tips hyper pratiques pour dresser nos animaux, lui apprendre le laisse tomber, non pas du tout.
2: Tu laisses.
0: Le rappel est assis. Et Aude, je crois que vous avez vu des petites choses sur notre WhatsApp.
3: Oui, 0810 055 056. Qui a mis une photo qui pour moi est très étrange. Du coup j'ai demandé à Pierre, mais qu'est-ce que c'est que ce truc que Pascal nous a mis sur
0: c'est
3: le WhatsApp?
0: C'est quoi donc, madame?
3: C'est un petit boîtier avec un bouton.
2: C'est un cliqueur en fait. C'est un truc qu'on va utiliser pour faire un bruit à chaque fois que le chien fait bien la chose et qu'il associe le bruit à l'ordre.
0: Ça fonctionne bien ça?
2: Ça marche bien. C'est pas comme ça que je préfère faire, mais ça marche très bien sur certains chiens.
0: Valère, vous demandiez les colliers, c'est ça?
2: Les colliers, c'est de la torture. Les colliers ou décharges, c'est de la punition. On n'utilise jamais de punition. On est dans de l'éducation bienveillante aujourd'hui. On sait qu'il n'y a que ça qui marche.
0: Et alors Elsa, votre question?
3: Mais oui, pour les chats. Et moi, ben, mes chats mangent mes plantes. Aussi. Est-ce que je peux dire arrête?
2: Vous pouvez leur apprendre. On peut tout apprendre à un chat aussi. La seule chose, c'est qu'avec le chat, il faut avoir la friandise ultime. Le chat, il travaille pour être payé. Le chien, il travaille pour vous faire plaisir.
0: Mais c'est quoi la friandise ultime?
2: Du thon, du poulet, n'importe quoi, ce qu'il préfère. Parce qu'en fait, si vous n'avez pas la friandise qu'il faut avec le chat, pour lui apprendre l'ordre, il n'aura rien à faire.
0: C'est ça que j'adore.
4: Moi, je suis un chat.
0: Je dois tester toutes les friandises.
2: Ah ouais, ce qu'il préfère. Voilà, mais le thon, en général, c'est super.
0: Vous n'avez peut-être pas entendu Valère qui disait, moi, je suis un chat. On s'arrêtera là pour vous. C'était votre dernière émission.
2: Quelle est la friandise préférée de Valère?
0: C'est ça, l'oseille, pardon. Allez, un peu de sérieux. On a parlé en début d'émission, parce que c'est la journée des aidants. On a eu énormément de témoignages sur le 0810 055 056. Nous allons en prendre un dernier. C'est Valérie qui nous appelle de Valence. Coucou, ici Drôme Ardèche. Et bonjour chère Valérie.
5: Oui, bonjour à vous. Oui, moi, je voulais rappeler, s'il le fallait, qu'être aidant, c'est long, c'est très très long. Oui. Mais aussi, parfois, c'est pour la vie.
0: Oui. Ouais,
5: je veux parler de ces cohortes d'aidants longue durée qui accompagnent des personnes qui souffrent, par exemple, de problèmes qui ne se voient pas. D'accord. Et on en parle un petit peu moins. Et là, je pense aux parents d'enfants trisomiques, aux parents d'adolescents, de jeunes adultes bipolaires, par exemple.
0: Tout à fait,
5: Il va falloir accompagner pour toute la vie et dont on ne connaît pas le pronostic. Et puis je pense à des choses comme celle qui arrive dans mon entourage. Je pense à ces personnes qui un dimanche matin, pris d'une belle impulsion, décident d'aller faire du jardinage et tombent d'une échelle.
0: Ouais.
5: Et là, c'est la catastrophe parce que tout à coup, cette personne n'est plus là.
0: Ouais.
5: Si on a la chance qu'elle vive, si elle a la chance de vivre, on vous dit, on ne sait pas, dans un an, vous verrez bien. Et vous êtes là, vous êtes avec une personne, et c'est ça dont je voulais parler.
0: C'est ce qu'on appelle le deuil blanc, c'est ça Valérie,
5: oui,
0: me semble-t-il.
5: Elle est là, mais vous la connaissez, mais c'est pas tout à fait elle.
0: C'est pas la même personne.
5: Et donc, c'est pour ça qu'on fait un deuil. Il faut faire le deuil de la personne qu'on connaissait.
0: Ouais.
5: Alors, dans le meilleur des cas, les choses vont continuer plus ou moins vite à s'améliorer. Mais parfois, non, pas du tout. Et là où vous aviez quelqu'un d'épatant qui donnait des cours dans des amphithéâtres, et bien vous vous retrouvez avec quelqu'un qui voit passer un papillon et qui vous dit « Oh, regarde le papillon !» qui va se fâcher ou qui va rire alors que tout le monde est là autour d'un repas de famille. Et ça, c'est le deuil
0: blanc. C'est au fond faire le deuil effectivement de la personne qu'elle était avant. On voudrait vous remercier Valérie d'avoir apporté ce témoignage très important et on pense aussi à ces aidants-là. Et puis, on va en écouter une dans un très court instant, une autre aidante. C'est ma grande amie et votre grande journaliste Elsa Wolinski qui va nous parler de sa maman qu'elle a aidée pendant 6 ans. À tout de suite. Ici, midi 13h.
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0: C'est votre nouveau rendez-vous quotidien entre 12h et 13h et il est déjà midi 52. C'est la journée des aidants. On y a consacré une large partie dans l'émission. On a semblé que c'était important. On vous dit à quel point on est avec vous et on vous embrasse. Elsa, vous allez partager votre expérience avec nous. Merci beaucoup de le faire d'ailleurs.
6: Je vous en prie. Aujourd'hui, je vais vous raconter un petit bout de ma vie.
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6: Et ça, c'est la musique que j'ai mise à l'enterrement de ma mère. C'est la musique d'Aurélie Saada, Ma mère, Maryse, est décédée le jeudi 9 décembre 2021 à 10h15 des suites d'un cancer du poumon et de la plèvre, 5 jours avant mes 48 ans. J'étais triste qu'elle décède avant les fêtes parce que je voulais me déguiser en Père Noël pour la faire rire et pour faire rire les soignants, les malades des autres chambres et les autres aidants. Parce que moi, ce qui me faisait du bien, c'était de faire des gâteaux au chocolat et d'apporter un peu de vie dans cet univers de mort. Au début, on lui avait donné 6 mois, elle a tenu 6 ans, durant lesquels moi, j'ai pris 25 kilos. 25 kilos de pain au chocolat, de cookies, de bonbons engloutis la nuit pour supporter le jour. J'ai été ce qu'on appelle une aidante, mais pour ma mère, j'étais une dame de compagnie. Elle avait oublié que j'étais aussi sa fille. J'ai détesté être aidante. Je sais que ça peut heurter ce que je vous livre, ça peut blesser. Moi-même, ça me bouscule de vous l'avouer, mais je refuse ce matin de faire semblant. J'ai détesté voir ma mère fragile devenir une enfant, j'ai détesté de voir inverser les rôles et devenir sa maman. J'ai détesté qu'elle m'appelle 3 fois par jour pour me dire à quel point la maladie était difficile. J'ai détesté ses caprices, ses douleurs, sa tristesse. J'ai détesté que ses cancers prennent toute la place. J'ai pleuré quand elle a perdu la parole et qu'elle a levé son petit doigt pour me dire à demain. J'ai détesté être son tout et être son rien. Et je me suis détestée de tout détester. Je pouvais passer 6 heures avec elle à l'hôpital et au moment où je me levais pour partir, elle me disait « Non, pas déjà !» Et ce « pas déjà » m'étouffait. C'est ça aussi d'être aidant. C'est difficile à avouer, mais parce qu'on voudrait être généreux tout le temps, patient tout le temps, disponible tout le temps, aimé tout le temps, mais on ne l'est pas. On est fatigué, en colère, égoïste, impatient, on en a marre. Être aidant, c'est comme un métier que tu n'as pas choisi et pour lequel tu n'as jamais postulé et pour lequel tu n'as jamais été informé. Et quand tout s'arrête, c'est comme une forme de chômage. Le vide est abyssal et en même temps, une forme de liberté pointe son nez pendant que les larmes coulent. Personne ne nous apprend à devenir aidant, mais personne ne nous apprend non plus à ne plus l'être. Pour finir, sur une note un peu plus légère, j'ai pensé à vous, Valère, et à vos bons plans. Ma mère voulait être incinérée, mais elle avait des très belles dents, ma mère, toutes refaites. Alors, et parce que j'avais besoin de rire au milieu de tout ce cauchemar, j'ai demandé au conseiller funéraire, est-ce que je peux les récupérer, ces dents? Il n'a pas ri. Et comme ma mère était très belle, j'ai ajouté, sinon, est-ce que je peux la faire empailler? Il n'a pas ri non plus. J'ai détesté être aidante, mais je suis fière de l'avoir été. J'ai détesté Maryse malade, mais elle me manque terriblement aujourd'hui. Perdre quelqu'un qu'on aime, ça brise, mais ça offre en échange aussi une force indestructible. Alors imaginez, j'ai perdu mes 2 parents, je suis Hulk derrière ma vulnérabilité. Je pense vraiment très tendrement à tous les aidants et à tous les soignants.
0: Merci beaucoup Elsa, je vais mettre à pleurer, tout va bien. Heureusement qu'il y a le jeu qui arrive. C'est dans ces moments-là qu'on est très heureux de donner un petit peu de 200 euros, de pouvoir t'acheter. Merci infiniment Elsa Molinsky pour le partage de votre expérience, pour votre honnêteté, pour votre solidité. Au Drazo, ça me permettra de reprendre un peu mon souffle.
3: Et il y a beaucoup de réactions au 0810 055 056 sur le WhatsApp de l'émission. Pascal envoie des cœurs. Colette également qui fait des bises à Elsa. Donc vous avez
0: merci
3: la bise de
0: beaucoup.
3: Colette. Beaucoup de cœurs, hein, vraiment. On a aussi Cathy qui nous dit « Je suis aidante, ça m'a touchée droit au cœur ». Elle faisait aussi référence à votre message, Enora, en début d'émission pour les aidants. Cathy qui est aidante de 3 personnes depuis 5 ans. Et puis il y a ceux aussi qui disent qu'on devrait mieux aider les aidants et qu'on ne pense pas aussi aux parents dont le fils parfois est en difficulté et qui a été refusé en cure de désintoxication et que bah, des fois les parents doivent s'arrêter de travailler pour s'occuper aussi d'un enfant malade comme ça et qu'on devrait aussi y penser.
0: Merci beaucoup Audrazo. Merci pour les larmes et la tendresse Elsa Molinsky. Et merci à vous, hein, chères auditrices, chers auditeurs, d'être aussi présents sur le WhatsApp. C'est devenu une vraie communauté, on vous dit bien ça et on en est très fiers et très heureux. On va accueillir aussi une gagnante, elle s'appelle Sandrine, parce que tous les jours je booste votre pouvoir d'achat, on vous doit bien ça. 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Et c'est Sandrine qu'on va accueillir. Bonjour Sandrine.
4: Bonjour Enora, bonjour toute l'équipe. Bonjour.
0: Vous appelez du Palais, coucou ici, c'est Loire-Océan, c'est ça? Oh là là, j'adore, cette organisatrice de murder party. Qu'est-ce que c'est que ça?
5: Oui.
0: Qu'est-ce que c'est, les murder parties?
5: Ben, c'est une sorte de cluedo vivant. Quelqu'un disparaît dans la soirée, tout le monde joue son personnage et costume son personnage, et on doit deviner dans la soirée à l'aide d'indices qui, quoi, comment a aidé la personne à disparaître.
0: Mais attendez, on va venir,
4: on va tous faire venir.
0: Ça. Mais on vient complètement voir.
4: Et ceux qui disparaissent vraiment pour toujours.
0: Moi, je vais être le colonel moutarde dans la bibliothèque, c'est génial. Et en tout cas, c'est gagné, Sandrine.
5: Bravo. Merci beaucoup. Merci.
0: On est ravis de booster votre pouvoir d'achat tout au long de l'année. On vous souhaite une très très belle après-midi demain. Alors rien à voir, on va parler des PFAS, figurez-vous. Je ne sais même pas ce que c'est. C'est ça qui est intéressant. C'est quoi les PFAS?
3: Il y a une émission spéciale qui va commencer là dans quelques secondes sur les PFAS justement.
0: Exactement. Merci à ma chère Céline à la réalisation, à Diana à la technique, Alexandra au standard, Gwenaëlle à la préparation. Merci à ma merveilleuse équipe. J'ai adoré faire cette émission aujourd'hui. Et d'ailleurs, je vous dis à demain.

0: Final Countdown du groupe suédois Europe avec ce synthé de dingue. On est au début des années 80. Bonjour tout le monde, j'espère que vous allez bien, bien reposé, bien dormi. Je suis très heureux de vous retrouver ce matin avec toute l'équipe, bien entendu, d'ici les 5h ce mardi.
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0: Bonjour Valentine.
3: Bonjour Louis, bonjour à tous.
0: Vous allez bien ?
3: Très bien.
0: J'ai pas le droit à mon petit ça va moi.
3: Pas encore,
0: mais on va y travailler d'ici mercredi. Normalement, si tout se passe bien, les amis, j'aurai mon petit ça va. Ouais, ça va. Nous sommes le mardi 13 octobre. Ce mardi est une journée importante puisque votre radio ici est partenaire de la Journée nationale de la résilience.
3: C'est quoi la résilience ? Eh bien, c'est connaître les réflexes, les gestes qui sauvent face aux risques. Tempêtes, inondations, incendies, des simulations et des ateliers sont organisés partout en France.
0: Puisqu'en cas de crise, il est essentiel de pouvoir compter sur une information locale, fiable et vérifiée. Gardez toujours le réflexe. 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
3: Et en cas de catastrophe naturelle, comme face à ces nouvelles menaces, comme cette cyberattaque contre des frigos de supermarché hier, nous sommes dans les Landes où les salariés d'un Super U touché sont sidérés. C'est l'info du jour dans une demi-heure.
0: Avec vous, ce matin, jusqu'à 6h, nous avons Saveria au standard. C'est Basile à la réalisation aujourd'hui et Sarah à la rédaction en chef.
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0: Mardi 13 octobre, excellent réveil, il est 5h. ICI. 5h, le tour de l'actualité tout de suite. À vos côtés, Valentine, à la une, la ville d'Aubagne en état de choc.
3: Après le périple meurtrier, selon les mots du ministre de l'Intérieur, de Michael, 14 ans, élève en 3e, il a ouvert le feu hier dans son collège, blessé le principal et une enseignante à coups de fusil, sous les yeux de ses camarades, invité aujourd'hui Jules Dequis à se rendre à la cellule médico-psychologique.
4: Michel va sûrement le faire, il est élève en 3e et il reste estomaqué par tout ce qui s'est passé.
5: Encore serait dans un lycée en Amérique, ok, mais dans le collège à Aubagne. C'est quelque chose quand même.
4: Il n'oubliera pas ce qu'il a vu en tentant de fuir le collège après les tirs avec un ami.
5: Il me dit, je te jure, retourne-toi, il y a du sang. Au début, je me dis, non, du sang ? Je me retourne, du sang, je cours dehors.
4: Au début, Nefissa n'a pas cru non plus sa fille qu'il a appelée dans la panique.
6: C'est au son de sa voix, j'ai compris que c'était vraiment vrai, donc je suis arrivée.
4: Elle a trouvé sa fille en état de choc.
6: Elle est tombée dans mes bras comme si elle avait 2 ans et demi. Elle tremblait de partout, elle était en pleurs, elle était paniquée.
4: Aujourd'hui, Layana s'est un peu remise de ses émotions.
7: Je sais pas trop ce que je ressens, c'est bizarre à expliquer, mais c'est juste choquant en fait. J'arrive pas à poser des mots. J'ai eu peur.
4: Elle va retourner voir les psychologues et puis les professeurs comme Christophe prendront le relais.
8: On va les accueillir, pas pour parler de maths ou d'espagnol, mais pour les écouter surtout, tenter de les tranquilliser. Je vais improviser parce que ça...

0: François Hollande, il y a inégalité devant l'impôt. 16h30, à partir de 7h, les députés votent cet après-midi la loi intégrale sur les violences sexistes et sexuelles. Un texte très attendu depuis le meurtre de Liana, une collégienne de 11 ans violée et tuée à Fleurance dans le Gers. On en reste sceptique sur un réel changement. Théo Cobel, personne n'a oublié l'affaire.
1: Dans les petites rues médiévales de Florence, 4 mois après, l'émotion reste toujours vive.
2: Ça a été vraiment très, très choquant.
1: Ouais. Marion a participé au battu à la marche blanche et elle est soulagée qu'il y ait une réponse à cette affaire.
2: Que ce ne soit pas pour rien et que ça ne se reproduise pas, c'était vraiment horrible.
1: Elle va suivre ce mardi le vote, même si avec sa collègue Sophie, elle reste sceptique sur la promesse d'un plus jamais ça.
3: Oui, cette loi, elle va passer, ok, très bien, mais qu'on ait la preuve que ça va fonctionner, que vraiment les choses vont avancer en fait.
2: Et elle sera vraiment appliquée telle qu'elle.
1: À Florence se pose aussi la question de la confiance dans les institutions. Marjorie, maman de 2 enfants de 4 et 15 ans, est encore sonnée par l'affaire.
4: Pour moi, la police, la gendarmerie, c'est ce qui devrait nous protéger. Et je trouve qu'on n'a pas protégé les enfants. Moi, aujourd'hui, je ne sais même plus comment... Moi-même, je suis maman d'une petite fille. Je ne sais pas quoi faire pour la protéger.
1: Pour elle, au-delà de la loi, il faut mieux prendre en charge nos enfants.
4: C'est notre avenir, en fait. C'est l'avenir de la France et on ne les écoute pas. Et on ne sait pas la recueillir. D'autant plus qu'un enfant qui n'aura pas été écouté sera un adulte en mal et peut-être un adulte qui fera des défauts plus tard.
1: Et contacter la famille de Liana ne souhaite pour l'instant pas réagir. Leur avocat nous indique simplement que le nerf de la guerre reste les moyens alloués à la justice.
0: Et des rassemblements sont organisés dans toute la France avant le vote avec un appel à observer une minute de silence à 13h. On entendra aussi la colère des lycéens appelés à une nouvelle journée de mobilisation nationale. Malgré cette invitation du ministre de l'Éducation à recevoir les principaux syndicats jeudi, les blocages se sont même poursuivis cette nuit à Saint-Denis notamment, où des membres du personnel ont occupé leur établissement hier soir.
5: La baisse annoncée du prix du gasoil.
0: Jusqu'à 18 centimes d'euros de moins par litre à partir du 1er novembre, soit environ 10 euros d'économie par plein, précise le Premier ministre. Et pour que le déstockage de millions de barils des réserves de la France profite à tous, y compris aux plus de 300 stations isolées en zone rurale, Sébastien Lecornu annonce des avances sur trésorerie et un fonds spécialisé pour les accompagner. C'est le début de la campagne de vaccination contre la grippe et le Covid aujourd'hui. Et selon ce pharmacien de Nancy, mieux vaut ne pas attendre.
6: Alors, il n'y a pas de précipitation à avoir, mais il ne faut pas non plus hésiter à se faire vacciner. Pour l'instant, le taux de circulation du virus contre la grippe est extrêmement faible en France. Néanmoins, on observe aussi bien en Grande-Bretagne qu'aux États-Unis une épidémie de grippe précoce. Donc, on ne peut pas présager de ce qui se passera en France. Mais par précaution, sachant qu'il faut 15 jours pour synthétiser les anticorps, autant faire la vaccination dès qu'on le peut. Vous aurez une protection jusque mars-avril, à la fin de la période de grippe. Plus on est vacciné, moins le virus a de chances de circuler. Et donc, en se vaccinant, on se protège, mais on protège également les autres. La grippe est un virus respiratoire qui peut entraîner de graves complications, en particulier pour les personnes âgées ou les personnes fragiles. Et donc, en se vaccinant, on se protège de ces complications qui peuvent avoir des conséquences dramatiques.
0: Une vaccination contre la grippe remboursée pour les plus à risque et les plus de 65 ans. Celui contre le Covid est gratuit pour tout le monde. La météo, Louis.
7: Avec un temps qui va s'améliorer aujourd'hui au fil des heures, ce mardi, alors on a toujours quelques averses au petit matin et au cours de la matinée, avec des nuages qui sont nombreux, notamment de la Nouvelle-Aquitaine jusqu'à la région Grand Est. Ailleurs, c'est du soleil. Pour les températures, à 5h06, on retrouve un petit peu de douceur, paradoxalement, aujourd'hui, avec 14 degrés à Limoges, nous dit Lionel sur notre page Facebook. En Isère, 9 degrés, nous dit Alexandre ce matin. Puis en milieu de matinée, ça grimpe doucement. À Strasbourg, on aura 14 degrés. Du côté de Grenoble et de Chambéry, on aura 16 degrés. Du côté de Nîmes, 17 degrés. Cet après-midi, on retrouve un petit peu de douceur avec un ciel, lui, qui restera essentiellement dégagé. Quelques averses toujours localisées du côté de l'Occitanie. Ailleurs, du soleil. Dans le nord, 20 degrés attendus au meilleur de la journée à Nantes. Et dans le sud, 26 degrés à Montpellier.
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7: Aujourd'hui, on fête les Géraud ainsi que les Gérard. Bonne fête à vous qui nous écoutez ce matin. Puis avant 6h, vous avez la parole au 0810 055 056 puisque ce mardi, votre radio ici est partenaire de la Journée nationale de la résilience pour nous aider à connaître les bons réflexes face aux risques et aux situations d'urgence.
0: Alors ce matin, on recherche un auditeur qui est toujours paré en cas d'imprévu, adepte des kits de survie ou encore formé aux gestes qui sauvent. Est-ce que

Par exemple, vous avez un défibrillateur chez vous, tout simplement une lampe torche, une trousse de secours, des bouteilles d'eau, une couverture dans la voiture, des provisions. Venez nous le raconter ce matin au 0810 055 056. C'est Saveria qui attend vos appels ce matin au standard. Je vous souhaite à tous un excellent réveil sur ICI avec Clara Lucie.

0: avec la grenade sur ici. À 5h10, Clara Luciani qui allait en concert ce week-end. J'ai vu ça dans l'actu, concert de Céline Dion. Elle a fait sa petite apparition remarquée pour aller voir Céline en concert. On va parler fromage dans un instant, restez avec nous.
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0: Et ce, en plus, à l'heure du petit déjeuner, peut-être pour vous ce matin, on va parler d'un des fromages les plus célèbres de France, créé, figurez-vous, pour échapper aux impôts.
3: Ou quand des paysans de Haute-Savoie ont trouvé la meilleure, oui, la meilleure des astuces pour payer moins de taxes. Stéphane Bern nous raconte cette histoire à 5h25.
0: Bien, je suis impatient.
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0: Une question, qui ne s'est jamais brûlé les doigts, vous savez, en sortant un plat du four ou tout simplement une casserole du feu? Écoutez bien, puisque ce matin, dans Ici, ça entreprend, une idée pour nous simplifier la vie, Valentine.
3: Oui, Catherine Quicandon, vous nous avez déniché la solution avec Ici Champagne Ardenne pour éviter les brûlures.
5: À La Grand-Ville, à moins de 10 km à l'est de Charleville-Mézières, on aime les cocottes. Alors oui, peut-être celle-ci, mais surtout celle de Romain Dubal, le créateur de la cocotte française. Mais qu'est-ce donc cette entreprise, Romain ?
6: Alors la cocotte française, c'est une société qui conçoit et commercialise des cocottes en fonte émaillée innovantes, avec une particularité de poignée qui ne monte pas en température. Donc c'est un produit qui est fabriqué essentiellement dans les Ardennes, à 80% dans les Ardennes et en partie dans les Vosges.
5: Une cocotte donc 100% française, imaginée par deux amis, dont Romain, ingénieur en métallurgie, passionné de fonderie et de cuisine. Mais concrètement, comment ça marche ?
6: On a développé un concept de film d'air en fait, qui vient refroidir la poignée en inox qui est en contact avec la cuve en fonte et ça refroidit la poignée pendant la cuisson. C'est la combinaison de la matière et de notre film d'air qui refroidit par convection naturelle la poignée.
5: Une invention brevetée, bien sûr, qui en plus de préserver nos petites mimines quand on sort la cocotte du four, allège son poids. La cocotte française est compatible tout feu, gaz, électrique, vitrocéramique, induction, four et même barbecue et bras zéro. Elle passe au lave-vaisselle et elle est sans pifasse. Son émaillage triple couche permet aussi de vous garantir votre cocotte à vie. Il aura fallu 12 mois à Romain pour créer et développer sa cocotte. Celle-ci arrive sur le marché fin 2024 et depuis, cela marche plutôt bien. Même très bien.
6: On est implanté dans différents points de vente. On vient d'être référencé par un gros faiseur sur le marché du retail en France, qui a 140 points de vente sur le territoire. Et là, on commence à se développer à l'international grâce à nos agents commerciaux.
5: Cocorico. Il existe maintenant plusieurs modèles, ronds, ovales, il y a même une sauteuse, plusieurs couleurs, noir, blanc, rouge et bleu. Et vous pouvez même la personnaliser avec un décor, un logo ou un motif de votre choix qui sera mis directement sur le couvercle pendant l'émaillage. Le prix, à partir de 239 euros, un budget certes, mais toujours moins que les concurrents directs sur le marché. Plus d'infos sur lacocottefrançaise.fr. Merci à Yannick Cusier d'Ici Champagne Ardenne pour cette idée qui ne brûle pas les doigts. 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
0: Catherine avec Ici Champagne Ardenne pour éviter la brûlure.
3: Et tiens, savez-vous comment réagir en cas d'incendie ? Votre radio Ici, partenaire de la journée de la résilience pour savoir comment réagir face aux risques. Nous sommes dans l'Hérault ce matin où la ville de Lattes, habituée des inondations et des crues, s'est transformée au fil du temps.
0: Reportage sur place dans un instant.
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3: Soit la préparation aux crises, aux catastrophes, vous le savez, nous sommes toujours à vos côtés en cas d'incendie comme cet été en Gironde, d'incident Céveso, souvenez-vous, de l'usine Lubrizol à Rouen, ou encore d'inondations comme très récemment dans l'Hérault, et notamment à Lattes, où, on peut le dire, Clémentine Proutot, les habitants ont une vraie culture du risque.
9: Oui, et ce sont les anciens qui s'en souviennent le mieux. Michel est un enfant du pays et il a été particulièrement marqué par une inondation, celle de 1976.
10: C'est monté à peu près 2 mètres d'eau au-dessus de la route. Il y avait eu un noyé d'ailleurs là où il y avait le stade de foot à l'époque. Il a été surpris dans la nuit. Ah oui, ça avait débordé dur. Là.
9: Presque 30 ans plus tard, rebelote, Latte est à nouveau sous l'eau en 2002 et en 2003. D'après la préfecture, cette année-là, les 10 glaches des lotissements sont évacués par précaution. Stéphanie habitait juste en face du Lèze.
11: Il y avait les hélicoptères de l'armée qui tournaient. On avait retiré toutes les voitures. Moi, j'habitais juste dans cet immeuble. Là, on avait retiré les voitures. Il avait énormément plu. Beaucoup, beaucoup plu et sur peu de temps, en fait.
9: À partir de là, la mairie décide de lancer un grand projet de rénovation des digues.
12: On a fait le plus gros chantier en France depuis 60 ans de protection d'une zone urbaine.
9: Cyril Meunier, le maire de Latte.
12: Ça a consisté sur le Lèze à rehausser les digues, à les renforcer. Les anciennes n'étaient pas en mesure de supporter l'augmentation des débits qu'on constatait. On a fait un bras mort qui part au nord de Latte et qui contourne l'ensemble de Latte par l'est. Dès qu'on dépasse 400 mètres cubes secondes dans on a un tiers du débit qui part dans ce bras pour soulager le passage.
9: Coût du chantier, entre 55 et 60 millions d'euros. Les travaux vont durer 7 ans, mais ça en valait la peine. Depuis, les digues résistent aux tempêtes et même à l'épisode Cévenol du 30 septembre dernier. De quoi rassurer la majorité des habitants que j'ai rencontrés, comme Laurence.
13: Ah oui, moi j'ai aucune crainte, j'ai confiance en la mairie. Moi, ça fait 10 ans que je suis arrivée sur Latte. J'ai pas connu les grosses inondations il y a plus de 15 ans. Et c'est vrai que pour moi, je me suis sentie en sécurité.
9: D'autres, comme Joël, restent quand même un peu inquiets.
14: Je ne suis pas sûr qu'avec les changements de température climatique, etc., on n'arrive pas à nouveau à ce que les berges ne soient pas suffisantes pour retenir les courants d'eau qui seront certainement de plus en plus importants.
9: Le maire, lui, se veut rassurant. Les digues et le désarroir d'orage sont capables de contenir pratiquement le double d'une crue centennale.
3: Et pour vous mettre à jour, vous adapter aussi aux nouvelles menaces. 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
0: Dans 3 minutes, c'est la télé avec Patrice Gascoin. Ce matin, à l'heure du petit déjeuner, peut-être pour vous ou pour accompagner votre café, on va remonter le temps avec Monsieur. C'est un téléfilm à découvrir ce soir sur France 2. Patrice Gascoin sera avec le comédien Jean-Pierre Darroussin juste après The Police sur ICI. Excellent réveil avec nous et bon mardi.

0: Walking on the Moon, c'était The Police sur ICI à 5h21. Bonjour à vous, si vous venez de nous rejoindre à l'instant, et vous tombez bien, puisqu'il faut nous appeler tout de suite au 0810 055 056. Venez jouer avec nous, venez participer au duel des auditeurs avec une question autour de l'actu. Aujourd'hui, allez, je vous donne le sujet, on va parler du mondial de l'auto. Il y a une grosse actu, il y aura un chiffre pour vous à trouver et le plus proche de la bonne réponse remporte cette semaine un poste radio très utile quand on en a vraiment besoin, Valentine.
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0: 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C'est Saveria qui attend vos appels. Bonne chance à tous.
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0: Patrice Gascoigne est avec nous tout de suite pour ses coulisses TV. Bonjour Patrice, vous nous proposez ce mardi de remonter le temps ce soir avec un téléfilm proposé par France 2 qui s'appelle tout simplement Monsieur, et vous êtes avec le comédien Jean-Pierre Daroussin.
3: Nous sommes en 1969, une petite fille disparaît et deux flics mènent l'enquête. Deux flics, deux âges, deux méthodes.
4: Vous pouvez arrêter de faire ça là ?
5: Faire quoi ? De dormir quand je parle, quand je me tape les interrogatoires.
6: C'est ton enquête, et je ne dors pas.
5: Faites semblant, c'est pire. Hein.
6: J'écoute, j'entends mieux les yeux fermés.
3: Le jeune flic impatient et l'ancien flic tout en sagesse, c'est l'excellent tandem joué par Jérémy Lewin et Jean-Pierre Daroussin. Ces deux flics parisiens sont envoyés dans le nord de la France, en terre rurale, dans un domaine dirigé d'une main de fer par celui que l'on surnomme Monsieur, incarné par Aurélien Recoing. Une enfant a donc disparu, une rançon tombe et nous voilà projetés dans une enquête où se mélangent violence de classe, jeu de pouvoir, patriarcat mortifère et domination sociale. J'ai demandé à Jean-Pierre Daroussin s'il y a toujours un plaisir particulier à remonter le temps en jouant dans une fiction d'époque, Jean-Pierre Daroussin.
7: Évidemment que cette résonance des années que j'ai pu connaître quand j'étais jeune, c'est agréable de repasser les costumes, de conduire des voitures de cette époque-là, d'avoir affaire à des objets, des radios, des cendriers, des cigarettes aussi. Voilà, dans ce film-là, on fume, comme on fumait pas mal à cette époque-là, comme tout le monde fumait dans les voitures. C'est des choses qu'ont disparu. Et on raconte des histoires, on fait des films pour rendre hommage à ce qui a disparu, bien sûr.
3: On dit toujours pour le comédien que le fait de mettre un costume aide à rentrer dans le personnage.
7: Oui, la constitution du personnage se fait beaucoup à ce moment-là, au moment où on cherche la justesse du costume. Et là, par exemple, la lourdeur du par-dessus est très importante. C'est un vrai gros par-dessus en laine, comme ça se faisait à l'époque, comme des tailleurs faisaient ça, quoi. C'est une époque où le prêt-à-porter ne fait que commencer, et c'est pas encore très répandu. Et évidemment, on sent le costume fait chez un tailleur, quoi.
3: Découvrez le lourd par-dessus porté par Jean-Pierre Daroussin ce soir dans Monsieur sur France 2.
0: Merci Patrice, et demain avec vous 5h20, les coulisses de la France a un incroyable talent avec Hélène Ségara. Le programme revient demain avec plein de nouveautés, vous allez pouvoir les découvrir en avant-première demain 5h20. Tout de suite, une autre nouveauté, cette fois-ci musicale, avec la chanteuse Marine, ce mardi matin, gagnante de la Starac en 2005. Voici pour vous son dernier single, Tricheur, sur ICI.

0: Marine, sur ici, avec Tricheur, bonne route à vous si vous nous écoutez déjà sur la route pour aller au boulot. Ce matin, nous sommes le mardi 13 octobre et comme d'habitude, juste avant les infos de 5h30, un petit peu d'histoire aux côtés de Stéphane Bern qui ce matin nous fait voyager au temps de la création de la Marine nationale.
1: Au Moyen-Âge, des paysans savoyards s'organisent pour payer moins de taxes. Ce faisant, ils inventent l'un des fromages les plus célèbres de France. XIIIe siècle, dans les vallées de Thônes, en Haute-Savoie. À cette époque, les fermiers qui exploitent les alpages doivent payer chaque année une redevance au propriétaire, ce qu'on appelle un droit de siège. Une façon pour les propriétaires de faire leur peur.
2: Tendre ami, permettez-moi de beurrer vos tartines.
1: La taxe est calculée en fonction de la production laitière du troupeau sur une journée. Alors chaque année, le jour du contrôle, les fermiers ont une petite astuce. Ne pas complètement traire les vaches pour faire croire à une production plus faible et donc payer une taxe moindre. Et ça passe crème.
3: Mais je supporte pas la crème non plus, ça me file des allergies.
1: Une fois le contrôleur parti, les paysans s'empressent de traire le troupeau une seconde fois. En patois savoyard, cette deuxième traite s'appelle une rebloche. Elle permet de tirer du pis des vaches un lait crémeux et riche, idéal à transformer en fromage. Bien sûr, les fermiers n'y manquent pas. Et c'est ainsi que naît le reblochon.
4: Il y a du champ du reblochon.
1: Au fil des ans, cette production locale, née d'une fraude fiscale, gagne en réputation.
5: Mais non, cher monsieur, ce n'est pas fraudé que de se servir des textes de loi pour payer le minimum.
1: Si bien que ce fromage de montagne va traverser les siècles, même après la fin du droit de siège, pour devenir un emblème de la gastronomie savoyarde. Le reblochon, finalement, c'est la seule niche fiscale dans l'histoire qui sent la cave d'affinage.
6: Tu craches, tu payes, pas possible que t'en réchappes, nous sommes les frères qui rapent.
1: Certaines combines finissent devant les tribunaux, mais les meilleures sont celles qui finissent au four entourées de pommes de terre.
0: Merci Stéphane. Autre emblème français dont je vous parlerai dans quelques instants, c'est le retour de la Dedeuche. Citroën vient de dévoiler une toute nouvelle deux chevaux électrique. Je vous explique tout ça dans quelques minutes, puisque tout de suite, il est 5h30. Voici l'actualité en France et dans le monde en 90 secondes. C'est avec vous, Valentine Lettès.
7: Pourquoi Michael, 14 ans, a-t-il ouvert le feu dans son collège d'Aubagne hier, blessé son principal et une enseignante? Si ses motivations restent mystérieuses, la préméditation fait peu de doutes pour les enquêteurs. D'abord parce qu'il a pris soin de cacher son fusil de chasse dans un étui à guitare. Jusqu'à 10 euros d'économie par plein, c'est la promesse du Premier ministre. Sébastien Lecornu annonce 12 à 18 centimes d'euros de baisse sur le litre de gazole à partir du 1er novembre. Après cette réunion avec les distributeurs hier et grâce à la libération de barils des réserves de la France. Blocus et manif de lycéens appelés une nouvelle fois à crier leur colère ce mardi dans toute la France face au manque de moyens dans l'éducation. Et justement, le budget de la France pour l'an prochain arrive à l'Assemblée, début de l'examen de la proposition de loi du gouvernement, avec pour commencer la partie recette, comment faire rentrer l'argent dans les caisses. Payer ses courses en supermarché avec ses tickets resto, c'est bientôt gravé dans le marbre. Les députés ont adopté le texte hier à l'Assemblée, mais sans plafond de paiement, comme réclamé par certains élus. En revanche, le gouvernement aura la possibilité d'en instaurer plus tard, par décret. Deux clubs français sur les terrains de la Ligue des champions de foot ce soir. À 21h, Lille s'attaque aux Anglais d'Arsenal sur leur pelouse. Et à 18h45, Lens affronte le Sporting Portugal.
0: L'info du jour, c'est la sidération après cette cyberattaque contre les supermarchés de France.
7: Les contrôleurs de froid, des réfrigérateurs piratés et passés en mode dégivrage dans des centaines de magasins. Leclerc, Monoprix, Intermarché, Netto, Carrefour ou encore ce Super U à Morsinx-la-Nouvelle dans les Landes où des kilos de nourriture Armand Morera ont terminé à la poubelle.
8: Face à son rayon vide, Yannick n'a qu'un seul mot à la bouche.
9: C'est triste quoi. Tout jeter, ça fait vraiment mal au cœur.
8: Le chef boucher du Super U de Morsinx a dû jeter tous ses produits hier matin.
9: Quand j'arrive le lundi matin, que je vois ça, waouh, c'est bizarre. Quand on voit la viande qui a toute claqué, et tout ce qui était volaille, c'était caché, plus rien était à température, donc tout à la benne.
8: Ça fait plus de 30 ans qu'il travaille ici et une cyberattaque sur des frigos, jamais il n'y aurait pensé.
9: Loin de là, hein. Surtout dans un petit village comme nous, quoi. C'est pas avoir une attaque comme ça, non. Comme quoi, ça peut arriver n'importe où. et n'importe quand.
8: Au total, que ce soit la boucherie, les yaourts ou les plats préparés, ça représente plus de 20 000 euros de marchandises perdues.
10: C'est énormément de gaspillage, c'est énormément de pertes pour le magasin.
8: Marine, une des salariées du rayon frais.
10: Puis même, voilà, pour les chefs de rayon, il y a du travail foutu en l'air, quoi, clairement. Hein. C'est trop dommage, mais on n'a pas le choix, hein. On est victime aussi, hein, par la même occasion.
8: Et du côté des clients, la sidération est la même. Marie-Ange, une habituée, était d'ailleurs venue acheter de la viande.
11: Je vais faire un lapin, mais je ne savais pas trop, je me disais pas grave.
12: Moi, ce qui me révolte, c'est de savoir que plein de choses vont être jetées.
8: Et une fois que tout aura été mis à la poubelle, les salariés devront aussi remplir à nouveau les rayons. Ça prendra plusieurs jours, selon la direction.
7: Et pour les centaines de supermarchés de France dans la même situation, l'urgence, selon l'ANSSI, l'Agence nationale de la sécurité des systèmes d'information, c'est de déconnecter d'Internet ces fameux contrôleurs de froid, pour la plupart anciens, plus mis à jour et donc vulnérables. Une enquête menée par l'Office anti-cybercriminalité est en cours.
0: La météo tout de suite de ce mardi 13 octobre avec un temps qui va s'améliorer, figurez-vous, au fil des heures. On retrouve un petit peu de douceur, paradoxalement. Alors on a toujours quelques nuages ce matin ainsi que des averses, notamment du côté de la Nouvelle-Aquitaine jusqu'à la région Grand Est. Ailleurs, c'est du soleil. Pour les températures, déjà 14 degrés à Limoges, nous dit Lionel sur notre page Facebook. On a 9 degrés en Isère, nous partage Alexandre. En milieu de matinée, les températures montent relativement doucement. À Strasbourg, 15 degrés. Pour Grenoble et Chambéry, 16 degrés. Et puis à Nîmes, ce matin, 17 degrés. Cet après-midi, on va conserver cette douceur des températures, elles, qui vont flirter avec les 20 degrés. Des nuages qui se feront de moins en moins nombreux. Pour les maximales, dans le nord, 20 degrés attendus à Nantes. Dans le sud, 26 degrés aujourd'hui à Montpellier.
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0: 5h35, dans quelques minutes, c'est le duel des auditeurs autour de l'actu avec à gagner aujourd'hui votre radio ici. 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Et ce matin, je vais vous parler de cette toute nouvelle Dedush qui est sortie. Elle est absolument sublime.
7: Elle n'est pas sortie, hein.
0: Alors,
7: elle est présentée au Salon Mondial de l'Auto à Paris. C'est une version électrique, elle est magnifique.
0: C'est un prototype, elle va sortir, si je ne me trompe pas, on va vérifier, mais d'ici 2028. Vous avez vu la photo ?
7: Elle est incroyable.
0: Elle est très très très jolie. J'ai une question pour vous ce matin. Restez avec nous, on en parle juste après la musique d'ici, avec vos chansons préférées, bien entendu, qui vous accompagnent tout au long de la journée. Et ce matin, vous commencez la journée en vous réveillant avec Maxime Le Forestier. Voici En Bas Là-Bas.

0: Maxime Le Forestier sur ICI. Excellent réveil avec nous ce matin en Balaba tout de suite. Et là, place au duel des auditeurs.
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0: Avec, comme d'habitude, vous appelez le 0810 055 056 pour jouer avec nous. Et il y a une question autour de l'actu avec un chiffre à trouver pour gagner un très beau cadeau.
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0: Valentine, ce mardi matin, on dit bonjour à Thierry qui est avec nous.
4: Bonjour Thierry. Bonjour Valentine et bonjour Louis.
0: Thierry qui nous passe un petit coup de fil de la Marne et qui est déjà au pied levé, bien occupé, en plein rangement.
4: Bah oui, c'est ça.
0: Thierry,
4: de bonheur et de bonne humeur.
0: C'est très important. Faites une courte pause. On va dire en attendant bonjour à Laurent qui est avec nous de Gironde.
3: Bonjour Laurent.
5: Bonjour Valentine, bonjour Louis.
0: Laurent, vous êtes plutôt au petit déjeuner, je crois.
5: Oh ouais, je vais pas tarder, ouais.
0: Ouais, c'est bientôt sur le départ pour aller bosser. Alors les amis, j'ai une question pour vous. Pardonnez-moi, c'est The Dush qui fait son grand retour. Je trouve ça absolument génial. C'est Citroën qui vient de dévoiler au Mondial de l'Auto une nouvelle version de sa mythique 2 chevaux entièrement électrique. Alors pour le moment, on l'a expliqué, c'est un prototype puisque le futur modèle est annoncé pour 2028. Et son ancêtre, celui dont je vais vous parler ce matin, a de quoi surprendre. On remonte le temps en 1937. Le tout premier prototype de la future 2 chevaux sortait à cette époque. Figurez-vous que ce prototype ne possédait qu'un seul phare, c'était une toute petite voiture pensée pour transporter 4 personnes avec leur bagage, hein, tout de même, tout en restant très légère. Et selon vous, combien pesait ce prototype en kilos? Je vous l'annonce, c'est moins de 500 kilos. Thierry, il me faut un chiffre.
4: 400.
0: 400 pour Thierry. Vous en pensez quoi, Laurent?
5: Ouais, je vais dire 400. Hein. Désolé.
0: Ah là là là là là là. 401 pour Laurent. La réponse avec vous, Valentine.
3: 370 kilos.
0: C'est donc... Ah, Laurent, ça n'a pas payé, c'est Thierry qui gagne ce matin. Ouais.
5: Pardon.
0: Ça marche pas à tous les coups. Non. On a une petite explication en plus, je crois.
3: Sur le 370 kilos, bah c'était pour qu'elle soit légère, comme vous l'avez dit, Louis. Après, moi, j'ai un petit détail à ajouter sur le fait qu'elle n'avait qu'un seul phare, cette toute première 2 chevaux. Citroën voulait une voiture simple, accessible. Alors pour sa future version électrique, la marque vise là aussi un prix de départ accessible à tous, autour de 15 000 euros.
0: Oui, 15 000 euros effectivement. Bon, faudra patienter un petit peu, ça fait un prix tout de même.
3: Il y a 2 phares cette fois, hein, je vous le dis, c'est plus autorisé un seul phare.
0: Thierry, félicitations à vous, je vous souhaite de passer une belle journée, je sais que vous êtes déjà, pardonnez-moi, à pied d'œuvre.
4: Oui, merci.
0: Et on échangeait tout à l'heure, et j'avais un dicton à vous partager, c'était la journée se gagne le matin. Thierry est d'accord avec moi là-dessus. Et Laurent, j'espère qu'on aura l'occasion de rejouer ensemble très vite. Je vous souhaite une belle journée à vous qui partez bosser.
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0: À Avant les infos de 6h, notre initiative du jour avec Robin Bernot. Ce matin, petite question pour vous, Valentine, mais je sais que vous allez me dire, oui, vous voulez une petite madeleine ?
3: Ah oui !
0: Un petit café ?
3: Ah oui !
0: Un jus d'orange ?
3: Ah oui !
0: Ça va me faire cher encore tout ça.
3: Surtout, surtout si c'est gratuit, hein ? Ouais, ça vous irait aussi. Dans le Vaucluse, on vous offre le goûter par simple gentillesse. C'est à 5h50 sur ICI.
0: Ouais, je suis si gentil, c'est à découvrir tout à l'heure, suivi de votre rendez-vous. On recherche un auditeur qui, c'est tous les jours. On compte sur vous juste avant les infos de 6h. Et aujourd'hui, à l'occasion de la journée de la résilience, en partenariat avec votre radio ICI, on recherche un auditeur toujours prêt face à l'imprévu.
3: Vous avez toujours une trousse de secours en voiture. Vous êtes un adepte des camps de survie formés aux gestes qui sauvent. Venez nous le raconter.
0: Venez nous les partager, ces gestes, ce matin au 0810 055 056. On vous attend nombreux, c'est Saveria qui vous attend, elle, au standard. Voici pour vous la musique d'ICI qui vous réveille et qui vous accompagne ce mardi matin avec Ace of Base. C'est sur ICI. Excellente journée avec nous.

0: Ace of Base à 5h47 sur ICI. Ah, j'ai reçu un mail, Valentine.
1: Je vous écoute.
0: Ah ben, je vous quitte.
1: Comment ça vous...
0: J'ai gagné l'euro million. Non, ce n'est pas, malheureusement, ce n'est pas la réalité. C'est un mail frauduleux et qui pullule sur Internet. On en parle tout de suite avec Aude Razo.
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0: Ouais, c'est un petit peu le bal des fausses joies avec ce mail. Aude Razo, ce mail-là qui nous dit qu'on a gagné l'euro million, eh bien ça fait envie, mais non, c'est un piège.
4: Effectivement, désolé pour la douche froide et grand merci aux auditeurs qui m'ont alerté après avoir reçu ce message qui affiche d'ailleurs carrément le logo de la Française des Jeux. Vous avez été tiré au sort pour bénéficier d'une somme totale de 875 000 euros. Ah, c'est pas mal, on est d'accord. Et pour récupérer ce joli pactole, on leur demande de prendre contact avec l'huissier de justice. On leur met donc l'adresse mail de cet huissier de justice. Donc la première alerte, et c'est ça qui doit vous sauter aux yeux en premier, l'adresse mail en question, c'est une adresse Gmail. Ça ne va pas. Un vrai huissier de justice n'utilise pas une banale adresse Gmail pour son travail. Deuxième réflexe que vous devez avoir, j'ai tapé moi dans Google le nom de ce monsieur huissier de justice. C'est un vrai monsieur, il existe vraiment, mais il est notaire, pas huissier. L'escroc utilise un vrai nom pour être plus crédible, mais là, en l'occurrence, c'est raté.
0: Et puis, autre point important, Aude, on ne peut pas gagner l'euro million si en plus on n'a pas joué.
4: Voilà, ça paraît évident dit comme ça, mais l'escroc dans ce message essaye de nous faire croire le contraire. Il nous dit en gros qu'on a été tiré au sort, là, à partir de rien, et ça, désolé, ça n'arrive pas. D'ailleurs, précision, quand vous gagnez vraiment au loto ou à l'euro million, c'est à vous de vous manifester, personne n'ira vous contacter directement. Quel est le but de ce gros mensonge? Toujours le même en fait, récupérer un maximum d'informations sur vous. L'escroc vous demande votre nom, prénom, téléphone, adresse postale, et puis viendra le moment, bien sûr, où il va réclamer votre numéro de carte bleue pour des frais administratifs, vous dit-il, ou des frais de transfert. Ça, c'est non, toujours.
0: Aude Razo, merci. Aude, d'ailleurs, que vous retrouvez tous les midis avec Enora Malagré dans votre émission On vous doit bien ça. 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
0: 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Il suffit de vous inscrire directement sur notre site internet ici.fr. 5h50, dans quelques instants, on va retrouver Romain Bernot pour l'initiative du jour. C'est juste après la musique d'ICI avec Christophe Maé. Voici La Lune.

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1: Excellent réveil sur ici avec Christophe Maé, la Lune. Excellent début de journée avec nous. Dans quelques secondes, ça marche ici. On va découvrir une initiative qui devrait vous ouvrir l'appétit. Il est vrai qu'on dit souvent dans la vie que rien n'est gratuit, mais Valentine, nous, on a trouvé une initiative gourmande et gratuite.
2: Née pendant la canicule, elle perdure depuis dans le Vaucluse, Robin Bernot.
3: À Entraigues-sur-la-Sorgue, un épicier a décidé d'offrir le goûter à ses clients.
4: Mais c'est très bien et ça permet un petit moment d'échange après le côté matériel de la sortie.
3: Chouchouter ses clients sans rien leur demander en retour. Cet été, Florian Bourras, le gérant de l'épicerie située juste à côté d'Avignon, avait commencé par offrir des bouteilles d'eau fraîche en pleine canicule, puis des glaces. Et pour la rentrée, il a renouvelé l'opération avec des goûters gratuits. Une madeleine, une compote, une petite brique de jus de fruits. Et pas besoin d'acheter quoi que ce soit pour en profiter. Son objectif, dit-il, simplement rendre service et faire plaisir. Notre journaliste David Doba est allé à sa rencontre.
5: Franchement, nous, cet été, on a bien travaillé. Et justement, c'est pour ça que j'ai fait toutes ces actions pour remercier. Et que je peux me permettre de faire ces petits bouteilles. Mais honnêtement, si je ne pourrais pas me permettre, j'essaierai de trouver le moyen de faire un petit plaisir à moindre coût. Juste un petit bonjour, un sourire, et on prend le goûter et pas besoin de consommer. Il y a certains enfants qui ont un repas ou deux repas par jour. Du coup, rapporter ces petites pierres à l'édifice, même si c'est minime, un petit goûter à 65. Une petite compote, une petite madeleine, ben, ça fait plaisir.
3: Vous l'avez entendu, un simple bonjour suffit pour en profiter. Florian insiste, c'est entièrement gratuit. Ici, près d'Avignon, ça marche, mais vous, qu'en pensez-vous? Pourriez-vous vous rendre exprès chez cet épicier s'il était à côté de chez vous? J'ai posé la question à Yvette.
4: Exprès? À cause du goûter?
3: Oui, par exemple.
4: Pourquoi pas? Il faudrait faire l'expérience, tenter le coup pour voir.
3: Et au-delà du goûter gratuit, cette initiative est aussi un prétexte pour créer de la discussion avec nos commerçants.
4: Tout à fait, ça permet de compléter un moment convivial.
3: Bon, je dois vous l'avouer, j'ai aussi été un petit peu curieux avec Yvette. Aujourd'hui, en maison de retraite, près de Colmar, je voulais savoir si elle continuait à prendre des goûters.
4: Des goûters, l'après-midi, nous avons une collation. Donc moi, le goûter, c'est la tisane et puis une viennoiserie ou bien un morceau de biscuit, de gâteau.
3: Oui, parce que finalement, le goûter, c'est un peu une madeleine de Proust qui nous rassemble tous. Je ne sais pas si vous vous souvenez, par exemple, du petit pain au lait dans lequel on glissait un bout de tablette de chocolat. C'était très coquin, ça, très très gourmand. Quoi qu'il en soit, à Entraigues-sur-la-Sorgue, Florian Bourras ne compte pas forcément s'arrêter là avec ses collations gratuites. Il envisage déjà d'autres actions solidaires dans les prochains mois. Et vous, est-ce que vous vous souvenez de votre goûter préféré, petit?
1: Ah bah oui, Robin Bernot à l'instant avec David Doba ici Vaucluse. Mon goûter préféré, petit, pain au lait avec un carreau de chocolat.
2: Ah, c'était très similaire chez moi. C'est un bout de pain. Un bout de baguette.
1: Ah, tellement
2: avec un bout de fromage. Un bout de reblochon.
1: Ah oui, non, mais là, c'est bon, vous avez dépassé le goûter. Là, c'est bien trop.
2: Super.
1: Ah oui, non, mais là, ça vous tient la journée, ça vous tient au corps. 5h56.
2: Chacun ses goûts.
1: Après ce goûter gratuit, peut-être un excellent petit déjeuner, soir musique, avec de bons souvenirs, peut-être. Joe Dassin, aussi à toi.

0: Chaud Dassin, à toi sur ICI. Merci à tous d'avoir été là à 6h. Vous avez rendez-vous avec l'actualité de vos régions. À 6h30, vous retrouvez Valentine Notès.
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0: Et voici toutes les équipes d'ici matin qui sont là ce mardi. Belle journée sur ICI.
1: Eh oui, la meilleure des équipes pour le réveil. Sur ICI, Gironde, Kevin Blondel avec nous. Bonjour Kevin.
2: Bonjour.
1: Étienne aux manettes. Il réalise cette émission d'une main de maître. Enfin, avec les deux mains même d'ailleurs. Valérie est avec nous au téléphone et Nicolas nous rejoint tout à l'heure. Avant 7h, on vous souhaite un bon réveil.
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1: Nous sommes mardi le 13 octobre, vous écoutez Ici Gironde, il est 6h.
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1: Les infos Kevin Blondel.
5: Des tonnes de produits frais à jeter à la poubelle. Immense gâchis et vrai choc dans beaucoup de grandes surfaces de tout le pays hier. Après une cyberattaque frappant des Leclerc, des Intermarchés Netto ou encore des magasins U, pour faire simple, des pirates ont augmenté à distance depuis leur ordinateur la température des rayons réfrigérés de ces magasins. Tout est à mettre à la poubelle. À la teste de bûche, l'Intermarché des Miquelots est concerné. Il parle de 150 à 200 000 euros de pertes. Se désole son directeur Nicolas Boss.
6: À 5 heures, on a constaté en fait que lors de la mise en rayon, les meubles étaient chauds. L'ensemble des meubles affichaient D, hein, ce qui veut dire dégivrage. Donc en fait, ils étaient en train de dégivrer, ce qui veut dire que c'était plus que chaud, c'était même bouillant. En fait, c'est les résistances fonctionnant 24-24, du coup, sur des appareils qui sont fermés. C'est un peu comme mettre le chauffage à fond dans une voiture hermétique, quoi, en fait. Donc, plus le temps passait, et plus, en fait, la chaleur montait. Donc, on avait des meubles à, dans les 30 degrés, quoi. Et pas d'alarme, non. Nous, on a une télésurveillance, qui appelle notre meneur froid, en fait, à partir du moment où on a une alarme qui sort. Et là, ce qui s'est passé, en fait, c'est qu'ils ont remonté toutes les points de consigne à plus de 50 degrés, ce qui veut dire que les meubles en dessous de 50 ne sortaient pas en alarme. Donc, impossible de s'en apercevoir avant réellement d'ouvrir le meuble, quoi.
5: Une enquête est en cours menée par l'Office anti-cybercriminalité. Nouvelle journée de mobilisation lycéenne aujourd'hui avec une manif à Bordeaux à partir de 13h30 au départ de la place de la Bourse. Ils vont marcher dans le centre-ville en passant notamment par Gambetta, par le cours Victor Hugo, par la Victoire. Ça veut dire évidemment grosse perturbation côté transport en commun et centre-ville à éviter à tout prix, surtout en voiture. Les enseignants sont eux aussi appelés à se mobiliser.
1: 55 coups de couteau sans volonté de la tuer.
5: C'est la version que va encore défendre Michael Falou aujourd'hui au deuxième jour de son procès. Dans l'affaire de la mort de Sandra Pla l'an dernier, il a été condamné à 30 ans de prison pour avoir tué la Bordelaise, maman d'une petite de 4 ans, son ex-compagne donc. Au moment des faits, cet ancien ambulancier de 42 ans comparaît depuis hier en appel à Angoulême. Aujourd'hui, là, la cour va décortiquer cette matinée du 2 juillet 2021, quartier Saint-Augustin, à Bordeaux. Il est resté plusieurs heures caché dans une remise de jardin avant d'entraîner Sandra Pla à l'intérieur et lui asséner une cinquantaine de coups de couteau au niveau du visage. Hier, à Lismarot, la cour d'appel s'est penchée sur la personnalité de cet homme qui continue de nier avoir

0: s'essuie les yeux, de quoi casser un peu l'image de l'homme froid et distant qui s'était dessiné lors du premier procès en 2025. En première instance, vous n'aviez pas parlé de Sandra, vous ne parliez que de vous, de l'injustice de ne pas avoir obtenu la garde de votre enfant, note une des avocates des parties civiles. J'ai des remords pour ce que j'ai fait. Quant à mon sentiment d'injustice, je le maintiens. Les deux coexistent, lâche Michael Falou.
1: Alice Marot et son micro ici Gironde à la cour d'assises de la Charente à Angoulême. Verdict attendu jeudi, il risque donc la perpétuité. Une marche blanche aujourd'hui à Saint-Louis de Montferrand. Il s'agit de rendre hommage à Rico, cet ado de 16 ans tué par balle dont le corps a été retrouvé jeudi dernier en bord de Garonne. Un homme de 30 ans a été interpellé et écroué dans cette affaire. C'est un voisin qui nie les faits. Rassemblement 17h15 devant la mairie de la commune de Saint-Louis de Montferrand. Les sinistrés des communes touchées par les incendies cet été seront fixés dans les heures qui viennent sur les matériaux qu'ils auront le droit d'utiliser pour reconstruire leur maison. Une réunion a eu lieu hier entre les mairies et la préfecture de la Gironde. En revanche, rien d'officiel encore sur les secteurs où il sera possible ou pas de reconstruire en fonction des risques. Pour ça, il va falloir attendre 2 à 3 semaines, dit le maire du Porge, Martial Zaninetti. La préfète de la Gironde, Sophie Broca, invitée de votre radio ici tout à l'heure. On va parler avec elle de la journée de la résilience. Comment se préparer justement aux futures crises? Et on sait de quoi on parle chez nous, hein, puisqu'on a connu les inondations dans le sud de Gironde en février, puis l'incendie de Somos, justement. Les événements appelés à se multiplier. L'idée, c'est donc de dire, au-delà du rôle des autorités, chacun d'entre nous doit savoir quoi faire en cas de souci. Je mets quoi dans mon sac pour évacuer? Je m'informe comment? Le mieux restant, par exemple, d'écouter votre radio service public ici Gironde sur une bonne vieille radio à pile en cas de coupure de courant. Rendez-vous donc à 8h moins le quart avec la préfète. Le département va perdre 20 à 30 millions d'euros sur son budget 2027 à cause du projet de loi finance 2027, dénonce Jean-Luc Glaise, le président du département de la Gironde, pointe du doigt le gouvernement et prévient. On ne parle pas seulement d'enjeux financiers, dit-il, mais bien de la capacité du département à assurer la continuité de la solidarité et de l'accompagnement des Girondins.
2: Ici Gironde à 6h05, une note gourmande et positive, tiens, pour finir ce journal. Les premiers ceps sortent de terre en Gironde, ça y est.
1: Ouais, une pousse timide depuis quelques jours après les orages qu'on a connus ici ou là. Mais le roi des champignons est bien là. Après s'être fait attendre en cet automne, les vagues de canicule cet été, puis la sécheresse évidemment, n'ont pas aidé. Mais d'après les experts, ça y est, les prochains jours seront plus favorables. Stéphanie Scott, vous avez rencontré un amateur quelque part dans un bois de salle dans le Val de l'Eyre.
3: En bordure de bois, on a rencontré Tristan. Il nous montre le fruit de sa balade sous les chênes. Alors, ce n'est pas grand-chose, mais au moins, il n'est pas bredouille.
4: Eh bien, le résultat, c'est le tout début de la pousse. Des tout petits, tout jeunes, on a trouvé ça derrière des souches. Voilà, des tout petits. C'est le début. Alors là, ils ont à peine 2-3 jours, pas plus.
3: Des petits bien fermes. Mais encore, il n'a pris que les plus gros.
4: Après, on en a vu des tout petits, mais vraiment de la taille d'un ongle, on va dire. Donc ceux-là, oui, on recouvre, on remet des feuilles par-dessus, un peu de terre, et on attend 2-3 jours pour revenir derrière.
3: Vous avez fait une grosse balade pour trouver ça, ces 4 ou 5 petits bolets?
4: Non, là, on a marché 1h30, 2h à peu près. Petite balade, on a l'habitude de venir ici, donc on connaît les coins. Après, c'est un coup de chance aussi, hein. Si on passe pas par là, on repart sans rien.
3: À midi, ce sera omelette au cèpe. Et Tristan promet de revenir les jours prochains, inspecter ses coins. Il observe le ciel et prie pour la pluie.
4: Une fois qu'on aura, je pense, 2-3 bons jours de pluie avec un peu de soleil, ça sera bon. Après, le week-end prochain peut être pas trop mal. Là, voilà, ce qui manque pour moi, c'est encore quelques jours de pluie.
3: Et un peu de chaleur pour réchauffer la terre, ça tombe bien, c'est prévu pour le début des vacances de la Toussaint.
1: Stéphanie Scott et son micro ici Gironde, quelque part, voilà, dans le Val de l'Eure, vous avez bien compris que le secret du coin précis restera bien gardé.
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1: Est-ce qu'il fera beau quelque part?
2: On peut être peut-être un petit peu plus précis
1: pour
2: la météo.
1: Souhaite.
2: Des brouillards partout en Gironde, en tout cas ce matin. Vous restez prudents d'ailleurs, hein, si vous êtes déjà sur la route. Un temps couvert, des nuages, même quelques gouttes de pluie toute la journée. C'est ce que nous dit Météo France. Oui, ça ne motive pas pour sortir du lit, mais on y croit quand même. 12-16 degrés des températures ce matin. Et cet après-midi, de la douceur encore, jusqu'à 24 degrés à Belin-Belier, annoncé au plus chaud de la journée, 23 sur Bordeaux et sa métropole sur le bassin d'Arcachon. Si vous êtes à Langon et la 23 aussi, 22 pour Libourne, 21 degrés cet après-midi sur le Blayais ou encore sur le Médoc. Quelques brumes et des brouillards encore et puis le soleil qui reviendra demain et les températures qui vont remonter puisqu'on attend jusqu'à 29 degrés jeudi en Gironde. C'est en tout cas ce que nous dit Météo France.
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retour des cèpes, un réveil avec vous et la bonne musique d'ici Gironde. C'est Genesis pour vous accompagner en ce mardi matin. Un très bon réveil à 6h08. Merci d'écouter ici Gironde tous les matins.

0: Le réveil dynamique, c'est ce qu'il vous fallait dans ce mardi matin sur ICI Gironde. C'était Genesis à 6h12. Bon réveil.
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0: Bon, accrochez-vous les amis. Je vous ressors ça tous les ans, le 13 octobre.
3: Quand tu chantes, même si ça ne va
0: Kevin.
4: Mais
0: c'est
4: j'adore.
0: L'anniversaire de Nana Mouskouri.
4: Mais oui.
0: Et 92
4: ans quand même. Elle le sait pas.
0: Je sais pas, ça fait longtemps que je l'ai pas vu. Arturo Brachetti, 69 ans pour le magicien. Et on vous souhaite aussi un très bel anniversaire. Plein de gros bisous si vous êtes né un 13 octobre.
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0: La magie de la radio aussi, tous les jours, ce sont ces rencontres avec des femmes et des hommes aux vies pas si banales.
5: La preuve aujourd'hui avec Louis qui vient de vivre une expérience qu'il partage avec nous. C'est notre Girondin du jour. Bonjour.
6: Bonjour les Girondins, figurez-vous que je suis le Girondin du jour. Je suis Louis, matelot marin-pêcheur sur Réol 3 au Cap Ferré. Je suis avec vous parce qu'on a pêché, eu la chance de pêcher un thon de 255 kilos. Prise exceptionnelle pour chez nous et je vais vous raconter cette histoire.
0: On embarque donc avec Louis, notre Girondin du jour et son gros poisson pêché il y a quelques jours.
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0: 6h15, ici c'est le Sud-Ouest, à l'info chaque matin chez nous et nos voisins. Alors on part dans le Périgord, Kevin, où une dame de 85 ans s'apprête à disputer les mondiaux de tennis.
5: Marie-Jeanne Marty vient de Trélissac, on est vraiment tout près de Périgueux. Mmh. Et cette petite jeune s'apprête à partir pour la Crète en fin de semaine pour tenter de devenir une nouvelle fois championne du monde. Parce que vous allez l'entendre, elle a un sacré palmarès. Marie-Jeanne défie les lois de la physique, impressionne dans le club de sa ville. Et pour ça, Valentin Plat, elle respecte une hygiène de vie très stricte.
8: Son brushing tenu par sa casquette de tennis, du maquillage bleu azur sous les yeux et la tenue officielle de l'équipe de France de tennis, Marie-Jeanne prend autant soin d'elle que de sa santé.
9: Je fais du renforcement musculaire, je fais ma gym tous les matins, je fais attention aussi à l'alimentation, bien sûr. Bon, on n'est plus comme à 30 ans.
8: D'ailleurs, ses médecins n'en reviennent toujours pas.
9: Quand je leur dis, ben, vous allez me dire qu'il faut que j'arrête. Ah mais non, il n'en est pas question, même les pros, ils se blessent. Bon, alors j'ai dit, ben, je continue.
8: Capitaine de l'équipe de France pour ses mondiaux de tennis, Mijanou de son surnom, s'entraîne plusieurs fois par semaine. Son coach Pascal peine à suivre le rythme effréné de l'octogénaire.
10: Là, elle veut jouer, elle me demande des partenaires d'entraînement. Trouve-moi des partenaires, des hommes, des femmes qui jouent bien pour que je puisse m'entraîner. Je trouve ça exceptionnel. C'est un exemple pour tous les enfants, pour tous les gens qui jouent au tennis.
8: La Périgourdine, modèle de longévité, une distinction qu'elle assume avec plaisir.
9: Moi, je prends du plaisir et puis si je peux servir d'exemple, eh ben, je suis très très fière. C'est surtout aussi pour démontrer que même âgé, on peut faire du sport, avoir des résultats convenables.
8: Parmi ces résultats convenables, 12 titres de championne de France et 4 fois championne du monde.
5: Reportage de Valentin Plat et son micro ici dans le Périgord.
0: Figurez-vous qu'on nous écoute aussi dans le Périgord. Il y a Patrick qui nous écrit sur la page Facebook ici Gironde ce matin. 14,5 degrés chez nos voisins périgourdins avec pas mal d'humidité. C'est le cas aussi chez nous. 15 degrés, un ciel nuageux chez Nouria qui nous écrit depuis l'Entre-deux-Mers à Aux ce matin. Merci à vous et où que vous soyez, ben vous nous envoyez vos photos, vos relevés de température. On vous lit tous les matins avec grand plaisir. Ce qu'on aime aussi partager avec vous, c'est ces tubes et tous ces souvenirs. Et sans contrefaçon, c'est Mylène Farmer à 6h17.

0: Sans contrefaçon pour le réveil, vous écoutez ici Gironde à 6h20 avec Mylène Farmer dans les oreilles.
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0: Et j'espère que vous n'avez pas le mal de mer, hein. On vous emmène à la rencontre de notre Girondin du jour, une rencontre au large avec cet homme qui vit sur le bassin d'Arcachon, mais qui passe plus de temps en mer que sur la terre, puisqu'il est pêcheur. Il vient de ramener un poisson de 255 kilos. C'est notre Girondin du jour, rencontré par Olivier Cabrolier.
2: Mais bonjour, je m'appelle Louis Bourlon, j'ai 31 ans. Non, je suis né à Codéran et je suis marin pêcheur sur le Cap Ferret.
3: Vous, personnellement, comment vous êtes sur le bateau?
2: Je suis un très gros déconneur, mais je suis le plus gros des râleurs. J'aime que tout soit bien fait, surtout pour moi-même, hein, je m'engueule à moi-même. Hein. On sait mettre l'ambiance, mais ça ronchonne.
3: Et un surnom?
2: Boulix, nom de famille Bourlon, Boulich chez les Basques, X, Che, Boulix. Puis ça fait gaulois, ça me va très bien avec ma moustache.
3: Louis est ferré-capien depuis assez longtemps. Sa future femme était avec lui à l'école maternelle de la commune. Il connaît son patron depuis l'enfance, Nicolas Dignan, qui est d'ailleurs le fils de l'armateur. Louis a vécu sa première navigation en tant que matelot dès l'âge de 18 ans. Il est ainsi devenu pêcheur professionnel. Il fait partie de l'équipage de l'Éole 3, sur lequel il a pêché un thon de 255 kilos.
2: C'était il y a deux semaines, dans l'ouest de l'île Dieu. On était parti pour une dizaine de jours. On avait déjà pêché quelques thons et on a pêché ce thon-là. Ce qui est impressionnant, c'est que la plupart des thons qu'on pêche, on le voit briller sous l'eau. On les voit arriver, que ça soit un poisson de 30, 50 kilos, 80 kilos. On a tendance à les voir. Et en fait, le premier truc qu'on voit, c'est une bouche. Bah, c'est la première fois qu'on voyait des poissons aussi impressionnants. À ce moment-là, on est quatre à bord, mais normalement, on est trois. On a de la chance. On a un stagiaire qui était avec nous. Pas de grue à bord et uniquement la force de nos bras et l'aide de la houle. Le fait que le bateau gîte, tangue à droite, à gauche, ça nous a permis, mais on a quand même mis, à partir du moment où le poisson était le long du bateau, on a mis quasiment 45 minutes pour le hisser à bord. Il faisait 2,50 m.
3: Racontez-moi dans le détail comment ça se passe ici quand vous arrivez sur le bassin.
2: Le temps de faire la route, donc on est rentré 24 heures plus tard, le poisson était bâché sous des kilos et des kilos de glace, bâché, filmé pour pas qu'il sèche. Et ben, photos aux copines, aux copains, parce qu'on a la plupart d'ici connaissent la pêche, ce sont plus ou moins pêcheurs, donc les copains, ouais, on a fait un gros poisson. Et les premiers à être prévenus, c'est la criée. Forcément, un poisson de cette taille, ça fait toujours son petit effet, quoi.
3: Louis est un passionné de la pêche, à la fois professionnel et plus personnel, en amateur. Mais pour l'anecdote, quelques semaines avant de tomber sur ce thon de 255 kilos, ses collègues matelots avaient eux aussi pêché un thon légèrement plus modeste. Une belle prise qui s'est faite sans la présence de Louis.
2: Avant de partir en mer, j'ai eu le malheur de me casser la cheville. Donc j'ai pas pu être à bord pour le 254 kilos. Donc mes copains ont pêché le plus gros poisson jamais débarqué à Arcachon. Donc une bonne grosse paire de boules dans mon canapé avec la telle. Et là, on bat le record à un kilo près. Donc pour une fois, j'étais à bord, donc c'est sympa aussi. Ouais, non, c'est surtout beau poisson pour finir une saison compliquée. C'est une belle récompense.
3: Un premier thon à 254 et le second à 255 kilos. Celui de Louis, donc, qui est fier, mais qui reconnaît son ADN de ferré-capien.
2: Pour ceux qui connaissent, on est entouré d'eau, soit du bassin, soit à l'océan. Donc les parents sont soit ostréiculteurs, soit marins-pêcheurs. Le mercredi après-midi à l'école, on va faire de la voile. On fait les cours quand on est en primaire dans la dune. On est tous attirés par l'océan. Moi, j'ai commencé d'abord par fabriquer des bateaux. C'était pas forcément une vocation, mais j'ai toujours voulu être sur l'eau. J'ai toujours voulu être sur des bateaux.
3: Et d'ailleurs, Louis a beaucoup de projets dans la tête, dont celui d'acheter un bateau afin de pratiquer la pêche à l'hameçon en étant indépendant.
0: Allez, des projets, des envies, des histoires aussi à partager avec vous tous les matins. Avec nos girondines, nos girondins du jour comme Louis. Puis si vous êtes pêcheur, sachez qu'il y a une expo là sur les carrelets à Bègles en ce moment. C'est un des bons plans du jour. Nicolas Fauveau va nous donner tous les détails avant 7h. 6h24. Waouh. Bruno Mars, On My Soul, c'est la musique d'ici Gironde. C'est tout nouveau et c'est pour vous, pour le réveil.

0: L'excellent Bruno Mars pour le réveil et la tête dans les étoiles, l'horoscope qui arrive dans un instant sur Ici Gironde.
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0: Et l'horoscope de ce mardi avec vous Catherine Viguier, le signe du taureau est sollicité.
5: Oui, par un monsieur ou une dame dans son travail ou dans sa vie amoureuse.
6: Bélier, toujours une attente au sujet d'un plan financier à adopter et à finaliser.
7: Taureau, on vous fait une proposition et ça pourrait être pour votre bien.
8: Gémeaux, il ne faudrait pas que vos doutes nuisent à votre santé. Avant tout, soyez zen.
9: Cancer, votre talent met un moment avant d'être reconnu au grand jour.
10: Lion, c'est difficile parfois, mais il faut tenir bon, vous accrocher à votre idéal.
11: Vierge, si vous êtes en attente d'une réponse, vous l'aurez d'ici la fin de l'année.
12: Balance, si l'on vous doit de l'argent, revenez à la charge, demandez-le.
13: Scorpion, vous pourriez souffrir d'incompréhension ou de manque d'amour le temps d'une mise au point, sans doute.
14: Sagittaire, belle journée et période importante pour vous regonfler en énergie positive.
15: Capricorne, c'est avec d'autres, pas tout seul, que vous obtenez ce job dont vous rêvez.
16: Verseau, il y a plein de choses à changer en vous, pas forcément chez les autres, hein.
17: Poisson, avec un peu de temps, vous reprendrez des forces, quitte à vous mettre au vert.
18: Et pour nous tous, à un moment, on n'est plus tout seul, c'est évident.
0: Bah oui, on est tous ensemble tous les matins sur Ici Gironde, votre émission jusqu'à 9h. Et Catherine Viguier, l'horoscope aussi pour bien commencer cette journée. 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Et un très bon réveil avec Ici Gironde.
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0: Et après le son, place à l'image aussi. Ben oui, à la télé comme tous les matins à cette heure-ci. On est là, et vous aussi. Il y a Thierry Pastor, Céline Dion et les Modern Talking qui arrivent. Ça fait bien, on réveille. Avec Ici Gironde, ce sera pour vous tout à l'heure, avant 7h.
19: Un réveil sportif aussi au programme, avec les boxeurs de Bordeaux qui jouent ce soir en Ligue des Champions, nos hockeyeurs bordelais, que connaît bien notre invité.
0: C'est Jérôme Matron, lui, il était là dès le début, fait partie du club des supporters depuis 20 ans, pour être plus précise. Il est même parti avec les joueurs là, dans le même avion, un petit peu comme des copains, tous ensemble, direction la Suède et ce match de CHL à Göteborg.
19: Dominique Bordeaux lui passe un coup de fil pour prendre la température à quelques heures du match.
0: On revient avec lui aussi sur cette ascension des boxeurs, avec notre invité qui a tout vécu avec eux, ou presque, votre rendez-vous 100% sport en Gironde, qui s'intéresse à tous les sports girondins. C'est à suivre dans quelques minutes, une dizaine de minutes précisément, à 6h40 sur Ici Gironde. 6h30, toute l'actu locale en Gironde, avec vous Kevin Blondel.
19: Les lycéens dans la rue, nouvel épisode aujourd'hui, grande manifestation annoncée après celle de jeudi dernier à Bordeaux. Ils ont prévu de défiler à partir de 13h30, rendez-vous donné place de la Bourse dans le cortège. Sans doute pas mal d'enseignants s'y appelaient également à se joindre au mouvement. Deuxième jour au procès en appel de Michael Falou, l'assassin de la bordelaise Sandra Plat, tué de 55 coups de couteau en 2023. Lui a reconnu être l'assassin, mais ni avoir voulu la tuer. On y revient sur ici.fr. Et puis, c'est la journée de la résilience aujourd'hui. Comment faire face aux événements imprévus, aux catastrophes, évidemment. On sait de quoi on parle en Gironde avec l'incendie de Somos cet été. Est-ce qu'on y était suffisamment préparé? Reportage au Porges avec les habitants dans un petit instant. Pour l'heure, 6h31. L'actu en France et dans le monde en 90 secondes avec vous, Valentine Letesse.
0: Une colère toujours vive ou en train de s'essouffler, c'est la grande question ce mardi à l'aube de cette nouvelle journée de manifestation lycéenne avec des défilés à Paris, Marseille, des rassemblements à Chambéry, Clermont-Ferrand ou encore Toulouse. La sidération à Aubagne où hier un ado de 14 ans a ouvert le feu dans son collège, blessé le principal et une enseignante avec un fusil de chasse sous les yeux des autres élèves.
20: Il me dit, je te jure, retourne-toi, il y a du sang. Au début je me dis, non, du sang ? Je me retourne, du sang, je cours dehors.
0: Ce jeune est toujours en garde à vue ce matin avec ses parents. Des tonnes de nourriture à la poubelle et des rayons vides pendant plusieurs jours dans des centaines de supermarchés de France, victimes d'un piratage de leur frigo et de leur congélateur hier. L'urgence, c'est de déconnecter d'Internet les contrôleurs de froid, explique l'ANSSI, l'Agence nationale de la sécurité des systèmes d'information. Une minute de silence à 13h en hommage aux victimes et avant le vote cet après-midi de la loi intégrale sur les violences sexistes et sexuelles, un texte très attendu depuis l'affaire Liana. Si son adoption fait peu de doutes, le financement des mesures questionne. À l'heure où le budget arrive justement à l'Assemblée, début de l'examen ce mardi et les oppositions au gouvernement sont déjà vent debout. Le mondial de l'auto ouvre ses portes publiques aujourd'hui. 500 000 visiteurs attendus jusqu'à dimanche à Paris pour cette 91e édition où l'attraction, c'est la nouvelle de chevaux. Citroën a ressuscité son modèle version électrique.
21: Et l'info d'ici en Gironde, c'est cette nécessité de se préparer aux événements climatiques qui risquent de se multiplier à l'avenir. Oui. Et on l'a bien compris avec l'incendie de Somos cet été.
19: Journée nationale de la résilience, aujourd'hui initiative de la Croix-Rouge, à laquelle ici Gironde est partenaire. Évidemment, on pense tous à ce qui s'est passé cet été. Est-ce que les habitants des communes concernées étaient prêts à une telle épreuve, à un méga feu de ce genre? Est-ce qu'ils étaient suffisamment renseignés sur les réflexes à avoir? Elisa Robuchon, vous êtes allée rencontrer des habitants et commerçants du Porge, dont les terrains, pour le coup, ont été épargnés par le feu.
22: Assis au milieu de son salon, Arnaud revient sur cet incendie et sur cette décision qu'il a prise, celle de ne pas évacuer immédiatement.
23: Je suis resté environ 4 jours. On a pu alerter les pompiers de départ, d'endroit où ça repartait, etc. Aller chercher, enfin, ce genre de choses.
22: Avant de rejoindre sa compagne Véronique, elle qui n'a pas hésité une seconde à s'en
24: Parce
22: aller.
24: Que moi, j'avais la responsabilité de ma petite fille. Donc, c'était impossible pour moi, à partir du moment où les gendarmes viennent frapper à la porte, de dire je reste.
22: Et si, de nouveau, ils étaient confrontés à un incendie, Arnaud prendrait la même décision.
23: Oui, avec le recul, je ferais pareil. Et je pense même qu'avec le recul, il y a beaucoup de monde avec qui j'ai échangé qui l'aurait fait aussi. Il y a des gens qui sont partis et qui seraient restés aussi.
22: Quant à Véronique,
24: avec le recul, je ferais mieux ma valise parce qu'il y a beaucoup de choses qu'on a oubliées. Par exemple, les croquettes de mon chien. Ou... Maintenant, on sait ce qu'il faut faire et tout de suite, on coupera la VMC et surtout, on ne se dira pas, on revient le lendemain.
22: À quelques centaines de mètres de leur maison, il y a la ferme pédagogique du Porge.
25: Si vous voulez, on a une centaine d'individus qui vont de la petite perruche au gros zébu.
22: Et là aussi, avec l'expérience, Clément, l'un des deux gérants, s'organiserait différemment pour évacuer les animaux.
25: Nous, on a commencé à déménager nos animaux à la cano. Donc, on mettait nos petits rongeurs chez des particuliers qu'on connaissait même pas. Et qui nous ont, on leur a dit, bon ben, on vous laisse nos animaux, ben, au revoir. Donc oui, il aurait fallu à refaire, on aurait dû partir directement plus loin et à l'opposé de là où le vent a amené le feu.
22: Les habitants ont donc beaucoup appris, acquis des réflexes depuis cet été.
26: Bon, je crois qu'il n'y a aucun élu au niveau national qui est prêt à ce genre d'événement.
22: C'est aussi le cas du maire Martial Zaninetti, même si selon lui, tout s'est mis en place assez naturellement.
26: On a pris des décisions qui étaient rapides sur un événement exceptionnel, il fallait des réponses exceptionnelles, donc on a pris des décision en temps réel, de faire des pare-feux, de faire venir des médecins, de constituer telle et telle équipe.
22: Et ces décisions seront plus faciles à prendre, dit-il, si jamais une nouvelle catastrophe devait arriver sur la commune.
19: Reportage d'Elisa Robuchon, notre invitée à 8h moins le quart, ce sera la préfète de la Gironde, Sophie Broca, pour nous parler de cette culture du risque. Comment mieux préparer chaque Girondin à ces événements qui, malheureusement, vont se multiplier dans les années à venir. De la pluie aujourd'hui ou pas?
21: Alors, oui.
19: Très bien.
21: Voilà, d'autres Merci. Questions?
19: Bon, quelques-unes.
21: Bon, il y a de la brume aussi ce matin en réveil, donc vous restez prudents. Si vous êtes sur la route, le temps qui va rester couvert toute la journée, quelques gouttes de pluie, on le disait, toute la journée aussi. Il y a pas mal de nuages dans le ciel girondin. Patience, ça va se dégager pour la suite de la semaine, c'est ce que nous dit Météo France. Les températures ce matin, 12, 16 degrés. Cet après-midi, jusqu'à 21 degrés à Soulac, à Montalivet ou encore à Blaye. 22 degrés à Libourne, Lussac et Sainte-Terre. 23 sur le bassin d'Arcachon. À Bordeaux et sa métropole, 23 degrés également, tout comme à Sauternes et Castillon-la-Bataille, 24 degrés à Saint-Symphorien, tout au sud du département. Je le disais, du soleil qui revient demain, encore des brumes et des brouillards demain matin, il faudra rester prudent là aussi, et des températures qui vont remonter jusqu'à 29 degrés attendus jeudi en Gironde.
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21: Quelques petits coups de frein là déjà sur la 10, sur le secteur entre Ambarès et la Grave et Sainte-Lalie pour rejoindre ensuite le pont d'Aquitaine. Et là aussi, juste avant le pont d'Aquitaine, quelques petits coups de frein signalés sur nos cartes. Mais pour l'instant, ça roule plutôt pas mal. Le 05 56 19 10 10, vous nous faites remonter toutes vos infos circulation. Et attention donc à ces zones de brouillard signalées sur notre département ce matin.
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21: Et à 6h37, on va sortir du brouillard, là, tranquillement, celui après la nuit. Cette bonne nuit réparatrice, on l'espère. Avec Céline Dion, la douceur, pour que tu m'aimes encore. Sur Ici Gironde, bon réveil.

0: m'aimes encore, Mariko?
1: Bah oui, Nicolas. La Gironde doit savoir. La belle déclaration d'amour. Bonjour Nicolas.
0: Bonjour Marie-Corinne.
1: Enfin, Céline Dion, et vous débarquez.
0: Toujours aussi chouette.
1: Ah bah ouais, oui. Franchement, c'est sympa. Un très bon réveil avec Ici Gironde.
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1: Bon, on parle beaucoup des concerts événements de Céline Dion. Il y a d'autres concerts qui se préparent. Ceux des Enfoirés. Ce sera du 12 au 18 janvier au Zénith de Strasbourg pour ce show solidaire. Un événement avec Ici Gironde. Et la billetterie ouvre tout à l'heure à 10h pour chanter avec eux leur hymne.
4: On rit encore.
1: Trésor, les Enfoirés, on va les écouter tout à l'heure sur Ici Gironde, la radio partenaire des Restos du Cœur. Ce sera tout à l'heure avant 8h30.
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1: C'est l'heure de votre rendez-vous 100% sport en Gironde avec Dominique Bourdeau qui est avec nous tous les matins. Bonjour Dominique.
5: Bonjour à toutes et à tous. Good morgen, Marie-Corinne. Bon, précise au cas où, c'est du suédois. Hein.
1: Oui, merci de préciser. Hein, du suédois, car les boxeurs de Bordeaux, ils jouent ce soir en Suède dans le cadre de la CHL. C'est la Ligue des champions du hockey sur glace. Et les supporters, eh bien, sont déjà à Göteborg, hein, Dominique.
5: Oui, ils sont une petite trentaine à avoir fait le déplacement, dont Jérôme Attron. Il est membre du club des supporters depuis 2 décennies et il a vu évoluer le club.
6: On a commencé, avant que le club se monte, effectivement, là, moi j'ai commencé à avoir du hockey à Bordeaux alors qu'on était en Détroit, il y avait 40 personnes. Et puis voilà, on a monté le club au moment où on est passé de la D2 à la D1. Et on est resté fidèles, donc c'est pas mal. Hein. En 20 ans, on a gagné un titre en D1 et un titre en Magnus. Et on attaque la CHL. Bon, on rencontre quand même des clubs qui ont beaucoup, beaucoup plus de budget. Donc les matchs sont beaucoup plus compliqués. Franchement, c'est du beau hockey.
5: Quand même. Oui, c'est du beau hockey pour tous les supporters bordelais. Disputer cette Ligue des champions du hockey sur glace, c'est le Graal.
6: C'est des beaux moments quand même. Parce que, comme je dis, hein, à partir du moment où on a connu le club très, très bas, se dire que maintenant, on réussit à atteindre le summum, le Graal de la CHL. Ah, c'est pas donné à tout le monde. C'est très compliqué d'avoir une place en CHL, même pour les clubs français. Il faut toujours faire de grosses performances face à des équipes qui ont des fois 3 ou 10 fois notre budget. Donc, faut pas s'étonner qu'il y ait des gros écarts de score parfois, mais c'est logique, c'est le sport. Hein, c'est comme quand le PSG joue contre une équipe de Malte, ça n'a rien à voir.
5: Et alors, la comparaison s'arrête là, puisque loin du football, les supporters étaient dans le même avion que les joueurs. L'occasion de confirmer une proximité.
6: Oui, on a eu quelques échanges, mais bon, on se connaît tous depuis bien longtemps. L'avantage, effectivement, de conserver beaucoup de joueurs, comme on le fait souvent à Bordeaux, on change pas 50 ou 60% de l'équipe tous les ans, donc on a l'habitude, ils nous connaissent, on fait de temps en temps des petites soirées entre nous, donc voilà, il n'y a pas de souci, on se connaît bien, c'est vrai que les échanges sont assez facilités comme
5: ça. Et comme je vous sais, adepte Marie-Corinne de la météo chaque matin,
1: oui.
5: Un petit point météo pour finir, Jérôme, depuis Göteborg.
6: C'est pas trop beau, il fait gris, mais il fait pas froid, il pleut pas, donc bon. C'est déjà pas mal, on peut profiter un peu de la ville, on visite.
5: Voilà, avant le match ce soir, bravo aux boxeurs pour cette participation historique à la Ligue des champions du hockey sur glace, la CHL.
1: Ouais, c'est donc ce soir 19h face au club de Göteborg, actuel 12e. Les boxeurs qui occupent, eux, la 19e place sur les 24 équipes engagées en Coupe d'Europe. Résultat demain, bien sûr, dès 6h sur Ici Gironde, évidemment.
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1: À 7h moins le quart, le docteur Pierre Fabin. Alors c'est notre vétérinaire, hein, il est avec nous tous les matins. Avec le jeu qui est essentiel pour un chat d'appartement, mais il y a certains de nos jouets préférés qui peuvent les rendre fous. Alors pourquoi il faut, par exemple, jeter nos pointeurs laser, Pierre, dites-nous.
0: Eh ben, on a une étude scientifique qui a été publiée en 2021 qui a prouvé que plus on utilisait un laser avec un chat, plus il avait de risques de déclarer des TOC. En fait, en y réfléchissant, le laser est une catastrophe absolue pour la psychologie d'un félin. Quand un chat chasse, son cerveau est programmé pour une séquence très précise. Repérer, traquer, bondir et surtout attraper physiquement sa proie sous ses pattes. Avec le point rouge du laser, il court, il bondit, mais il n'attrape jamais rien, c'est du vide. Et cette absence totale de récompense tactile crée de la frustration qui peut se transformer en agressivité. Et résultat, votre chat va attaquer vos chevilles quand vous passez dans le couloir.
1: Bon, si le fameux petit point rouge là est à bannir définitivement, on a compris. C'est quoi le jouet idéal pour stimuler son instinct là, sans le frustrer ?
0: Eh ben, le classique indémodable, c'est la canne à pêche. Mais attention, il ne s'agit pas de lui agiter vulgairement le plumeau sous le nez. Dans la nature, aucune souris ne vient danser la rumba devant votre chat. Pour jouer intelligemment, vous devez imiter le comportement d'une vraie proie. Vous faites glisser le jouet au sol pour stimuler une souris qui rase les murs. Vous le cachez derrière un coussin pour éveiller sa curiosité. Vous le faites voler de meuble en meuble comme un oiseau. L'idée, c'est de faire réfléchir votre chat, de l'obliger à se tapir dans l'ombre et à calculer son saut. Et surtout, la règle d'or, laissez-le attraper le jouet régulièrement. Il doit pouvoir planter ses griffes dedans, le mordre un peu et le garder quelques secondes entre ses pattes pour ressentir la satisfaction de la capture.
1: Et une fois qu'on a bien joué, là, qu'il a couru partout, qu'il a attrapé sa fausse proie, comment on termine la séance pour qu'il se calme ?
0: Et ben, c'est l'étape la plus importante, celle que tout le monde oublie. Dans la nature, la séquence de chasse se termine toujours par un repas. Le chat mange ce qu'il vient de tuer. Puis il va se toiletter et il va dormir. Si vous rangez la canne à pêche brutalement dans le placard, il reste sur sa faim avec l'adrénaline au maximum. Et pour l'aider à redescendre en pression, clôturez toujours la session de jeu en lui donnant une petite récompense concrète. Dès qu'il attrape le jouet pour la dernière fois, vous lui jetez une friandise ou vous lui donnez une cuillère de pâté. Son cerveau va enregistrer que la chasse a été fructueuse et que sa proie a été mangée.
1: Eh ben merci beaucoup Pierre, on va faire gaffe à tout ça. 6h47, le coup de folie de Thierry Pastor. On fait des la la la dès le réveil, des fois avec la voix un peu enrouée, mais bon. Nicolas Fauveau arrive aussi.
4: Oui, je vous emmène manger des crevettes.
1: J'adore, on vous suit, on sort tout ce qu'il faut, la petite serviette à carreaux. Et un bon réveil sur ICG, on a 6h48.

0: Folie de Thierry Pastor pour le réveil et le coup de folie. Les bons plans de Nicolas Fauveau, ça c'est tous les matins sur Ici Gironde.
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0: Bon, vous nous avez parlé de crevettes, Nicolas. On a trois bons plans à partager ensemble.
3: Les petites crevettes blanches de l'apéro, là, c'est sympa, les petites crevettes anisées. On vous emmène découvrir, alors il y a une très belle expo consacrée aux carrelets. Les carrelets, ces fameuses cabanes en bois suspendues sur des plateformes utilisées pour la pêche. Vous savez de quand à quand remontent les premières traces de carrelets en Gironde?
0: Il y a longtemps.
3: 17e siècle. Il y en a environ 600 aujourd'hui dans le département. Et donc ce sont des lieux de vie, mais aussi des lieux de pêche. On utilise un filet à maille suspendu donc à un cadre qui est relevé avec des treuils. Et on pêche évidemment avec les marées. Il y a une expo, superbe expo d'une peintre qui s'appelle Bernadette Blanc, qui célèbre ce monde des carrelets. Et c'est à la Maison Rêvée de Bègles jusqu'au 19 décembre. Il faut vraiment y aller. Si vous avez la chance d'avoir connaissez des gens qui peuvent vous inviter à pêcher, passer une journée à bord d'un carrelet, on a l'impression d'être dans un autre monde, suspendu au-dessus de
0: vous
3: l'eau.
0: Vous avez déjà tenté l'expérience?
3: Ouais, j'ai eu la chance d'aller pêcher une fois sur un carrelet, sur l'estuaire de la Gironde. Et j'avais fait des photos de carrelets absolument magnifiques dans le Médoc. C'est vraiment un truc à tester. Si vous ne pouvez pas y aller, il y a l'expo évidemment, à Bègles. Maison Rêvée, c'est le lieu de l'expo jusqu'au 19 décembre.
0: Alors là, on était sur l'eau, à côté de l'eau. Là, on va carrément dans l'eau pendant les vacances de la Toussaint à Talence.
3: Ouais, petite idée pour les vacances de Toussaint. Les aquavacances, c'est sympa ça, les aquavacances. C'est au stade Henri-Deschamps, à partir du 20 octobre jusqu'au 31. Et en fait, l'idée, c'est tout simplement de permettre aux enfants de profiter de stages d'apprentissage à la natation. Le vôtre, le petit, c'est nager ou pas déjà?
0: Ouais,
3: ça y est.
0: Ouais. À 7 ans, il y arrive.
3: Bon, et c'est important. Il y a effectivement des stages qui sont ouverts pendant les vacances de 6 à 12 ans. Donc le stade nautique Henri Deschamps vous accueille à Talence pendant les vacances.
0: Et pour la première fois, Halloween s'installe, promenade Sainte-Catherine.
3: Je sais que vous adorez le coin, c'est le coin où on aime aller faire des courses le week-end. C'est vrai que c'est un lieu quand même qui est devenu un lieu emblématique de Bordeaux. Et donc les 30 et 31 octobre prochains, la promenade Sainte-Catherine et ses commerces se transforment en terrain de jeu pour les chasseurs de bonbons, les amateurs de frissons. Et ça s'est rebaptisé la promenade hantée pour ce premier événement dédié à Halloween. Il y aura pas mal d'animations gratuites, des sorciers, des gens déguisés, cinéma en plein air, maquillage, concours de déguisement, gourmandise et plein d'autres surprises. 30-31 octobre à la promenade Sainte-Catherine à Bordeaux pour Halloween.
0: Eh ben dis donc, vous savez nous régaler ce matin avec des petites crevettes et des bonbons. Il y en a pour tout le monde.
3: Perso, moi, j'opte plutôt pour la sortie sur le carrelet.
0: Ça m'étonne pas.
3: Les courses, c'est pas trop mon truc dans les magasins.
0: 6h53.
3: Qui va faire chauffer la carte bleue? C'est Marie-Corinne Kaito.
0: Oui, je sais pas, tiens. Ouais. Non, moi, je mange plutôt les bonbons en général. Au réveil, là, c'est plutôt café.
3: Ouais, et café, ouais.
0: Et surtout, tous ces souvenirs en musique, les Modern Talking, vous vous souvenez, Nicolas?
3: C'est la chanson préférée de ma femme.
0: C'est vrai?
3: Ouais, j'en ai mangé du Modern Talking.
0: Vous connaissez par cœur. You're my heart, you're my soul. C'est Ici Gironde, très bon réveil.

0: Oh non, c'est déjà fini les Modern Talking, c'est Récit Gironde, ça fait plaisir ce matin à 6h57. Cette journée consacrée à la résilience en ce 13 octobre et l'humour plus fort que les traumatismes, figurez-vous la preuve avec nos humoristes. Dans quelques instants, ce sera juste avant les infos de 7h.
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0: À 6h58, comment guérir de ses traumatismes et renaître de ses cendres? Fred Ballard va tout de suite nous donner quelques éléments de réponse dans l'humour en tube.
7: Je me rappelle quand j'avais l'âge de ma fille et que ma mère, elle a su que j'étais victime de harcèlement scolaire. Je me rappelle ce que ma mère m'a dit. Ma mère m'a dit, écoute-moi bien, il n'y a pas de victime dans cette famille, est-ce que tu m'entends? Si on te tape, tu le tapes!
8: Voilà, alors non, c'est pas la solution la plus saine pour se sortir des griffes d'un harceleur. La violence ne résout rien, mais parfois, nos parents ne sont pas nos meilleurs conseillers. Hein. Les réactions des mamans poules manquent parfois de nuances.
7: Et tu le tapes fort! Sinon c'est moi je te tape! Ouais, et vous savez ce qu'elle fait dans la vie, ma mère? Elle est psychologue. Et ma mère déteste que je fasse cette blague sur scène. Elle me dit, arrête de faire ça, tu vas me faire perdre des clients, tu vas me faire perdre de la crédibilité. Et à chaque fois, je dois rappeler ma mère à l'angle, écoute-moi bien, il n'y a pas de victime dans cette famille, est-ce que tu m'entends?
8: Voilà, bon, chacun sa façon de digérer les traumas de l'enfance. Entre Eddie King et sa maman, la résilience passe par l'humour taquin, mais surtout pas par la psychologie. Chacun sa méthode pour traverser les épreuves de la vie. Quentin Ratieuville, porteur de deux maladies génétiques invalidantes, a choisi l'autodérision.
9: Je comprends que ma silhouette vous interpelle. Moi, c'est pas une cigogne qui m'a livré dans un beau paquet sur le bas de ma porte. Non, moi, c'est livré à Chronopost. Mon livreur, il était 17h32, il était censé finir à 17h30. Il m'a acheté en mode second poteau pavard. Il a chopé le colis, il a balancé direct depuis le camion. Merde, la vitre.
8: Alors, tous ceux qui ont reçu des livraisons non conformes aux produits commandés ont compris que Quentin Ratieuville revient de loin, mais qu'il a réussi à transformer sa bizarrerie génétique en épopée comique. Donc ça se confirme, l'humour sauve de tout.
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0: Un très bon mardi, le 13 octobre. 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
0: Et les infos avec vous, Kevin Blondel.
10: La gronde des lycéens, épisode 5. Nouvelle mobilisation aujourd'hui avec une grande manif donc à Bordeaux. Ils sont appelés à marcher à partir de 13h30 au départ de la place de la Bourse. Avec eux, les enseignants notamment, toujours pour réclamer de meilleures conditions d'apprentissage.
0: Hier, la mobilisation a été agitée du côté de Mérignac.
10: Avec des affrontements devant le lycée Fernand Daguin entre la police et un groupe d'individus cagoulés qui ont tenté de s'introduire dans l'établissement. Affrontement plutôt violent, témoigne la proviseure de l'établissement, Florence Meyer.
11: Nous avons été littéralement attaqués par les abords, le bois de Mérignac qui se situe juste en face du lycée, avec des jets de projectiles, avec des tirs de mortier, des feux de poubelles déclenchés dans les ronds-points voisins. Donc l'établissement a été encerclé littéralement. Des groupes de 20, 30 arrivant un peu de partout, se déplaçant sans organisation visible. Les bus devaient arriver, les transports scolaires, les élèves. Donc on a envoyé très rapidement un message aux familles que nous avions déjà un peu alerté. En cas de difficulté, nous allions sans doute devoir intervenir rapidement. Donc oui, on n'a pas hésité. On a fermé l'établissement, on a confiné nos personnels, évacué ceux qu'ils pouvaient, avec toujours une collaboration avec les forces de l'ordre aux abords pour sécuriser tout le monde. C'est éprouvant pour tous, puisque c'est une deuxième attaque, j'utilise le mot, puisque c'était comme ça que nous l'avons vécu.
10: Il y a eu 15 interpellations dans ces affrontements d'après la préfecture et le lycée Fernand Daguin restera fermé aujourd'hui à Mérignac. Donc, des tonnes et des tonnes de produits frais à jeter. Bilan de la cyberattaque qui vient de frapper des centaines de supermarchés partout en France, des Intermarchés Netto, des Carrefour, Leclerc ou encore Monoprix, magasin U. Les pirates auraient augmenté à distance la température des frigos directement dans les magasins. Chez nous, par exemple, l'Intermarché des Miquelots, à la Teste de Buch, évalue les pertes à 150 voire 200 000 euros de marchandises gâchées. Une enquête est en cours, évidemment, menée par l'Office anti-cybercriminalité.
0: On ne pourra plus dire qu'on n'était pas prêt.
10: Journée nationale de la résilience aujourd'hui à l'initiative de la Croix-Rouge. Ici, Gironde est partenaire de l'événement. Et évidemment, ça fait écho chez nous à ce qu'on a vécu cet été. L'incendie de Somos a fait des ravages. Il a bouleversé des vies. Il a poussé plus de 20 000 habitants et touristes à évacuer en urgence. Dans ce genre de contexte, appelé malheureusement à se reproduire à l'avenir, quel réflexe avoir ? Comment limiter la casse? La préfète de la Gironde sera l'invitée d'ici Gironde tout à l'heure pour nous en parler.
0: Aux Porges, notamment, commune la plus sinistrée, on a beaucoup appris de ce terrible été.
10: Pour Didier Tenet, Porgeais depuis toujours, vice-président de la DFCI de la commune, à l'avenir, il faudra absolument installer de vrais pare-feux pour mieux lutter contre les flammes.
12: Il faudrait arriver à faire une ceinture avec des cultures. C'est vrai que c'est facile à dire.

0: Il y a tout un travail à réfléchir, mais surtout, comme je vous dis, c'est surtout des moyens qu'il va nous falloir.
1: Et je vous le disais, la préfète de la Gironde, Sophie Broca, sera avec nous en moins de trois quarts d'heure sur Ici Gironde pour parler avec nous de cette journée de la résilience, de cette nécessité de mieux se protéger à l'avenir contre les feux, oui, contre les inondations aussi, puisqu'on a connu les deux cette année dans notre département.
2: Ici Gironde, 7h04, la colère du président du département de la Gironde contre le projet de budget 2027.
1: Jean-Luc Glaise estime que la Gironde va perdre 20 à 30 millions d'euros avec ce nouveau budget, un département qui justement à la charge du financement des SDIS, les pompiers donc. Et on a bien compris qu'on avait besoin de moyens supplémentaires. Les soldats du feu mobilisés d'ailleurs depuis plus d'un mois. Pour ça, le gouvernement prévoit une hausse de la taxe sur les conventions d'assurance pour trouver 200 millions d'euros. Dit comme ça, ça semble beaucoup, ça ressemble à un gros effort. C'est très insuffisant, répondent les pompiers. Yann Coulouanier, sergent-chef à la caserne Ornano, vice-président du syndicat autonome des pompiers en Gironde, entend que le département n'a pas les moyens de financer correctement le SDIS, mais il prévient. Il faudra assumer les conséquences.
3: S'il n'a pas assez d'argent, eh ben on recentre les missions. Parce qu'au final, on peut, avec le nombre qu'on est, on peut mettre que deux ambulances à Ornano. Et on fera les missions qu'on doit faire. Et on pourra faire les incendies, la forêt s'il faut, les relevages, enfin, et faire moins. Ben oui. En 15 ans, 20 ans, on a pris 50 000 interventions avec moins d'effectifs. Et voilà, parce qu'en fait, c'est toujours plus avec toujours moins. Et là, en fait, on a saturation. Donc là, les feux de forêt, ils deviennent exceptionnels. Les inondations l'hiver, les tempêtes, en fait, on est tous les jours sur tous les fronts, quoi. Et avec très peu de moyens et très peu d'hommes. Donc en fait, on fatigue et si on nous demande d'assurer tout ce qu'on doit assurer, c'est plus possible. Parce que nous, aujourd'hui, vous prenez Ornano, là, il y a plein de véhicules, ils sont beaux, hein. Mais on les arme pas. Si les quatre ambulances sont dehors, on a un fourgon carmé, deux échelles et un VTU, c'est tout. Un véhicule de toute utilité. Les deux autres fourgons, ils seront jamais armés. Donc nous, on demande des pompiers professionnels.
1: Les pompiers qui sont mobilisés depuis le 8 septembre. Une marche blanche aujourd'hui à Saint-Louis-de-Montferrand. Il s'agit de rendre hommage à Rico, cet ado de 16 ans tué par balle, dont le corps a été retrouvé jeudi dernier en bord de Garonne. Un homme de 30 ans a interpellé dans cette affaire, un voisin qui nie les faits. Rassemblement 17h15 devant la mairie de la commune.
2: Kevin, ils se sont fait désirer.
1: Oui.
2: Ils pointent enfin le bout de leur nez.
4: J'en ai trouvé.
1: Ah, les cèpes apparaissent ici ou là en cette mi-octobre. C'est tard. Oui, il faut dire que la sécheresse et les températures des dernières semaines n'ont pas aidé. Le roi des champignons profite enfin des quelques pluies, des orages des derniers jours et ça va aller de mieux en mieux, disent les spécialistes désormais. Des débuts dont profite Marie, croisée en forêt à Salles dans le Val de l'Air. 2 heures de balade et dans son panier, 4 ou 5 cèpes, encore tout jeune. C'est les débuts, on vous dit.
5: Déjà, on a vu sur les réseaux sociaux des gens qui trouvaient plein de champignons. Ça nous a un peu motivés là, pour sortir aussi, pour en chercher un petit peu. C'est les premiers de l'année. Bah, après, avec la canicule, on s'attendait pas non plus à en avoir beaucoup parce que comme le climat change, il y en a de moins en moins. Donc, on espère qu'il va pleuvoir les prochains jours pour en avoir un peu plus. On s'est dit, avec la pluie, on attend quelques jours et puis on y va. Mais je suis pas certaine qu'il y ait d'autres personnes. On a vu personne d'autre en tout cas. Donc, je pense pas forcément qu'il va en avoir cette semaine d'autres personnes qui vont venir chercher les champignons.
4: Vous allez les cuisiner comment, vos petits cèpes là?
5: Oh, bah, une petite omelette, hein. Franchement, ail persil, simple. On va essayer de faire en sorte qu'ils soient bien cuits. Comme ils sont jeunes, en plus, ils sont bien tendres, donc c'est super, quoi. Enfin, il pleut, il fait bon, donc c'est l'automne, quoi.
1: Et pour ceux qui veulent manger des cèpes sans en chercher, le prix en ce moment dans le commerce, sur le marché par exemple, on est autour de 45 euros le
4: trop
1: kilo
4: cher.
1: Contre 35 l'année dernière. Oui, ça fait cher l'omelette, mais attendez un peu, ça devrait baisser puisqu'on en trouve de plus en plus, paraît-il. Et puis, dernier match de poule, Ligue des Champions pour les boxers ce soir, les hockeyeurs bordelais qui ne passeront pas les poules sauf exploit, puisqu'ils doivent gagner chez les Suédois de Frölunda Göteborg, tenant du titre. 5 fois vainqueur de la compétition, quand Bordeaux la dispute de son côté pour la toute première fois. Ça tombe jamais. Coup d'envoi 19h.
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1: On est en le brouillard ce matin, au sens littéral.
2: On avait bien vu, Kevin. Des brumes au réveil en effet, mais ça va se dégager très peu finalement aujourd'hui, puisqu'il y a pas mal de nuages, quelques gouttes de pluie toute la journée pour ce mardi tout gris sur notre département. Les températures ce matin comprises entre 12 et 16 degrés. Cet après-midi jusqu'à 24 degrés à Saint-Symphorien, à Castillon-la-Bataille, 23 degrés sur Bordeaux et sa métropole, du côté du bassin d'Arcachon également, 22 degrés à Libourne, Lussac ou encore Rosan, 21 degrés pour le Blayais, sur le Médoc aussi 21 cet après-midi, ça va monter jusqu'à 29 jeudi, avec un temps un peu plus dégagé demain, ça devrait être un petit peu mieux pour les prochains jours, et un week-end qui s'annonce pas si mal, baisse des températures pour ce week-end, 19-20 degrés sur notre département. À 7h06, à 7h08, Nicolas, je vous vois là scruter les cartes sur les routes girondines. On imagine déjà des ralentissements.
7: Les premiers ralentissements sur la 10. Ben voilà. Juste avant de parler des bouchons, il y a trois parcs relais.

0: Ça c'est important, oui. Qui sont fermés aujourd'hui. Si vous venez donc en voiture, vous vous garez dans les parcs relais pour ensuite emprunter les transports en commun du réseau TMM, celui de Mérignac-Arlac. Il y a plusieurs parcs relais impactés aujourd'hui. Mérignac-Arlac qui est fermé, interruption également, fermeture du parc relais de la gare de Bègles et de Pessac-Alouette. Voilà, ça fait trois parcs relais sur les sept de la métropole. Côté bouchon, la 10, on a les premiers ralentissements d'embarrasser la grave jusqu'à Lormont. La fin de la Nationale 89, ça commence à coincer doucement entre Ivrac et Artigues-près-Bordeaux. Et puis les premiers ralentissements sur l'autoroute de Toulouse, la 62, entre Cadojac et Villeneuve-d'Ornon.
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3: Et notre programmateur, il nous fait plaisir aujourd'hui. Bon, un souvenir des années 80, c'est Indochine, un troisième sexe sur ici Gironde à 7h09. Vous êtes au

0: Indochine, leur tube troisième sexe, sur Ici Gironde, 7h13.
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0: Et un grand bol d'air pur en vue, là, un tour par le bassin d'Arcachon avec Pascal Obispo. Tombé pour elle, vous connaissez forcément. Exact. Dans moins de 10 minutes avec le vrai Pascal, ce sera parfait pour le réveil sur Ici Gironde.
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0: Cette semaine, c'est la semaine de la résilience en Gironde avec pas mal d'événements. Comment anticiper, dépasser la crise avec ces catastrophes naturelles, par exemple, qui ont touché notre département?
3: Ouais, de nombreux événements sont organisés tout au long de la semaine. Près de chez vous, samedi, c'est la Croix-Rouge française qui plante son village citoyen à Bordeaux. Des conseils dès ce matin avec notre invitée Elisabeth Bedos, présidente de l'unité locale de Bordeaux, avec nous avant 7h30.
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0: Et votre jeu cannelé ou pas cannelé, un duo d'artistes pour vous.
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0: C'est Linda Lemay et Jean-Félix Lalanne à la guitare.
5: Elle est pas toute seule. Hein, ouais.
0: Franchement, superbe tournée, guitare-voix, Nicolas.
5: Oui, au Théâtre Féminin de Bordeaux. Ce soir, Jean-Félix Lalanne, d'ailleurs, c'est le frère de Francis Lalanne, excellent guitariste de formation classique qui a notamment enregistré pas mal de pièces pour guitare de Chopin. Voilà, on le retrouve donc avec Linda Lemay, un super duo, super alchimie. Deux artistes sans fioritures autour de la guitare et du micro. Une belle soirée et on vous invite au concert si vous êtes fan de Linda Lemay, évidemment. 05 56 19 10 10.
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0: 7h16, mon œil, celui de David Ossillot, son regard sur l'actualité tous les matins, vous le connaissez. Alors c'est aujourd'hui la journée sans femmes, paraît-il, David, un mouvement citoyen qui appelle les femmes à ne rien faire.
10: Oui, pas de boulot, pas de course, histoire de voir comment nous allons nous débrouiller sans vous les femmes. Ce matin, il y a une chanson de Patrick Juvet qui me revient. Quand j'étais gamin, cette chanson me laissait perplexe. Je comprenais pas pourquoi Patrick Juvet cherchait les femmes. Moi, je les voyais très bien, chez moi, chez mes copains. Il y avait une maman souvent au foyer, les enfants, les courses, les repas, les ménages. Elle faisait tout. Et aujourd'hui, cette journée sans femmes est là pour nous dire qu'elles font souvent, encore, presque tout. Et nous, les hommes, on fait le reste. Bon, j'exagère un peu, mais les chiffres sont têtus. En France, seuls 20% des couples où les deux conjoints travaillent disent se partager équitablement les tâches domestiques. Plus d'une salariée sur quatre travaille à temps partiel, contre moins d'un homme sur 10. Premier motif déclaré, raison familiale. Tu parles. Il y a aussi tout ce travail qui ne figure sur aucune fiche de paye. Les courses, les repas, les enfants... Et surtout, pensez à tout organiser. Vous savez, la fameuse charge mentale. Alors, qu'est-ce qu'on fait aujourd'hui? La cuisine, le ménage? Mais c'est pas tout, il faut savoir aussi quoi préparer, ce qu'il manque dans le frigo, sans demander à sa femme. Parce que si les femmes font grève, mais doivent encore nous expliquer comment nous débrouiller sans elles, c'est plus une grève, c'est une formation professionnelle. Et vous savez quoi? Près de 50 ans plus tard, je crois que j'ai enfin compris la chanson de Patrick Juvet. Où sont les femmes? Pendant 24 heures aujourd'hui, elles ne sont plus là. Enfin, en théorie.

Bah, sont là, les femmes. On est là, David Ossiou. Son regard sur l'actualité tous les matins. Et donc, cette journée sans femmes, on en apprend tous les jours avec David. 7h18, Pascal Obispo, tombé pour elle. Et juste après, on va jouer avec Colette qui nous attend à Arcachon pour aller voir ce très beau concert. Linda Lemay et Jean-Félix Lalanne ce soir au Théâtre Femina à Bordeaux. C'est le Canet ou pas Canet sur les 6 Gironde.

0: Philippe, il l'a dit, Pascal Obispo, c'est la fin. Tombez pour elle, c'est Ici Gironde, et c'est l'heure de jouer, surtout avec Colette qui nous attend.
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0: Et ce duo, Nicolas Fauveau, Marie-Corinne Kaito sur la scène du théâtre féminin. Non, c'est pas ça.
3: Ça le ferait pas.
0: C'est pas ça, non. Linda Lemay et Jean-Félix Lalanne, c'est mieux quand même.
3: En duo ce soir, c'est le cadeau du jour. Et elle est pile en face de l'île aux oiseaux, Colette, qui nous appelle d'Arcachon. Bonjour Colette.
0: Bonjour Colette.
4: Oui, bonjour.
3: Colette, j'aimerais bien être avec votre mari ce matin. Parce que je sais que votre mari, il est parti à la pêche. Je me trompe.
4: Il est allé à la pêche avec un copain en bateau. Là, il est parti très tôt, il fait encore nuit, mais il m'a dit les bars nous attendent. Alors,
0: voilà. Ah bah voilà.
3: Un ou deux lilas, une petite seule, et
0: le repas est prêt.
3: Et c'est impeccable. Allez, un thème, trois propositions. Oui. Si c'est girondin, vous nous dites cannelé. Oui. Si c'est pas girondin, c'est pas cannelé.
4: D'accord.
3: Ok pour vous, deux bonnes réponses et vous irez voir Linda Lemay et Jean-Félix Lalanne en duo au féminin ce soir.
0: Superbe duo.
3: C'est quoi le thème du jour?
0: Bah justement les duos.
3: Ah cool.
0: Bah ouais, ayant un lien avec la Gironde ou pas, attention Colette. On est parti, 5 secondes pour nous donner les bonnes réponses à chaque fois.
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0: La première proposition, moi je me suis lâchée, concerne ce duo Mario et Luigi. Est-ce que c'est cannelé?
3: C'est des artisans ça.
4: Alors, je vais dire pas cannelé.
3: Pas cannelé, ouais, effectivement.
0: Bravo.
3: C'est les plombiers, là,
0: ben
3: du
0: oui,
3: jeu.
0: Exact. Okay. Un point pour Colette.
3: Proposition 2, un duo de foot, si je vous dis Zinedine Zidane et Christophe Dugarry.
4: Cannelé.
3: Cannelé, mais oui,
0: bon, ouais, bah
3: qui
0: voilà.
3: Ont joué sous le maillot des Girondins de Bordeaux à la grande époque entre 92 et 96. Bravo Colette, vous êtes fan de Linda Lemay?
4: Ah oui, tout à fait, surtout mon mari qui l'adore. Hein.
3: Mais vous l'avez vu en concert
4: de
3: déjà
4: de ses chansons, ses textes, c'est fabuleux. Mmh. Ainsi que Lalanne, là, son très très bon guitariste.
3: Grand guitariste. Vous l'avez déjà vu en concert, Linda Lemay, ou c'est la première
4: fois? Nous sommes venus deux fois, mais il y a longtemps, il y a des années. Hein.
0: Eh ben oui, c'est vrai qu'elle ne donne pas beaucoup de concerts, et grâce à Ici Gironde, vous y serez ce soir au Théâtre Féminin. Régalez-vous,
3: Colette.
0: Gros bisous.
4: Je vous remercie beaucoup.
3: On vous embrasse, belle journée à vous.
4: Merci, bonne journée, au revoir.
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0: La Gironde face aux aléas climatiques, inondations, incendies. Comment on y fait face? Comment on anticipe aussi? C'est la semaine de la résilience et toute la journée aussi sur Ici Gironde. La Croix-Rouge française organise d'ailleurs un grand village citoyen. Ce sera samedi à Bordeaux. On vous apporte aussi des réponses ce matin avec notre invitée Elisabeth Bedos. Bonjour Elisabeth.
5: Bonjour.
0: Vous êtes présidente de l'unité locale de Bordeaux, de la Croix-Rouge. Des questions, on en a des tonnes hein, face à ces catastrophes. Quelle est la meilleure attitude à adopter avant? Comment ça s'anticipe tout ça? Est-ce que c'est ce genre de questions qu'on vous pose sur le terrain?
5: Non, c'est pas vraiment les genres de questions qu'on nous pose, c'est plutôt des questions pour faire des pansements sur les problèmes qui arrivent.
0: Donc c'est plutôt l'après, mais on n'anticipe pas forcément.
5: L'anticipation n'est pas suffisante. Mm-hmm.
0: Justement, comment on fait alors? Est-ce qu'il faut se former au premier secours? Est-ce qu'on prépare un équipement particulier? C'est quoi le bon réflexe?
5: Déjà, il faut préparer ses documents. Mm-hmm. C'est la chose de base. Parce que quand on est dans la précipitation, on oublie les choses essentielles, les assurances, les photos. Très important, les photos familiales.
0: Ouais.
5: Parce que c'est souvent ça qui génère des traumatismes.
0: D'accord.
5: De quoi boire. La déshydratation, elle est très rapide, donc il faut vraiment y veiller. Savoir donner l'alerte. Et surtout avoir des réflexes de calme et ne pas s'angoisser. Bon, il y a des systèmes qui nous avertissent, comme FRL Alerte.
0: Ouais.
5: Et ces systèmes-là, disons, vous donnent les indications, les instructions de ce que vous devez faire.
0: Alors, il y a pas mal de choses auxquelles il faut penser. C'est vrai que vous l'avez dit, c'est pas toujours évident quand c'est sur le moment, donc on anticipe. Vous avez même mis la Croix-Rouge française en place un catakit. On en parlera d'ailleurs tout à l'heure avec le docteur Kirzek avant 9h. Vous allez donc sur le terrain auprès des adultes, aussi auprès des jeunes. Je crois que vous y étiez il y a pas encore si longtemps. Justement, quelles sont, eux, leurs préoccupations? Est-ce que ça les interpelle aussi?
5: Ça les interpelle, mais il y a une grosse méconnaissance. On leur a posé des questions toutes simples, comme où sont les compteurs électriques, d'eau, que les pompiers peuvent vous demander de couper. Et souvent, les enfants ne savent pas. Et FR Alerte, ils en ont entendu parler, mais il a fallu leur expliquer.
0: Il y a un gros travail de terrain.
5: Il y a un gros travail de terrain et de prise de conscience. Mmh. Parce que nous, notre mission, c'est éduquer et sensibiliser les publics.
0: Est-ce que justement, avec ces catastrophes qui ont touché particulièrement la Gironde là, cette année, justement la Croix-Rouge française, mais en Gironde, a évolué, elle a dû s'adapter?
5: Bien sûr qu'elle a changé. Elle a été obligée de s'adapter en fonction de la taille des sinistres. En Sud-Gironde, on a eu quand même beaucoup de travail à faire au niveau du département, renforcé par beaucoup d'équipes au niveau national, puisque on a des équipes qui sont venues, par exemple, de Meurthe et Moselle, pour nous aider, pour donner un coup de main. Ça nous a permis aussi de voir que certains matériels étaient insuffisants, donc là, on va pallier à ça. Et au niveau des incendies, il va falloir faire de liaison avec les administrations, même si on l'avait déjà fait, surtout avec le SDIS, on avait fait des entraînements au mois de février. Donc on a encore beaucoup de travail à faire, mais on a beaucoup travaillé déjà.
3: Elisabeth, le nerf de la guerre, c'est l'argent. La Croix-Rouge, elle fonctionne aussi en grande partie grâce aux dons des gens qui finalement ont envie de mettre un petit billet ou un chèque et de vous l'envoyer pour le coup de main qui est indispensable aujourd'hui.
5: L'argent, c'est pas tout. Les dons, on est très très content d'en avoir pour acheter les matériels, pour moderniser toutes nos équipes. Mais nous, ce qu'on essaye, c'est surtout d'être autosuffisant. Ce qu'on veut, c'est ne pas être dépendant des subventions. Donc c'est d'ailleurs pour ça qu'on a créé une boutique et qui a été ouverte vendredi dernier,
0: récemment.
5: Et c'est justement pour pas devoir solliciter les administrations. Et comme ça, on avance.
0: Le travail de la Croix-Rouge française en Gironde est donc ce rendez-vous samedi. Grande journée, place Péberlan à Bordeaux, autour de cette résilience, le village citoyen. Merci beaucoup Elisabeth Bedos d'être venue jusqu'à nous ce matin, présidente de l'unité locale de Bordeaux. Notre journée spéciale résilience qui se poursuit d'ailleurs tout au long de cette journée. Dans un instant, on en reparle, c'est les infos de 7h30.
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0: Nous sommes mardi le 13 octobre, 7h30. Toute l'actu locale en Gironde avec vous, Kevin Blondel.
10: Lycéens dans la rue, nouvel épisode d'aujourd'hui. Grande manifestation annoncée après celle de jeudi dernier à Bordeaux. Ils ont prévu de défiler à partir de 13h30. Rendez-vous donné place de la Bourse dans le cortège. Sans doute pas mal d'enseignants appelés eux aussi à se joindre au mouvement. Deuxième jour au procès en appel de Michael Falou, l'assassin de la bordelaise Sandra Plat, tué de 55 coups de couteau en 2023. Lui a reconnu être l'assassin, mais nie avoir voulu la tuer. On y revient dans un instant. Et puis, c'est la journée de la résilience aujourd'hui. Comment faire face aux événements imprévus, aux catastrophes? Évidemment, on sait de quoi on parle en Gironde avec l'incendie de Somos cet été. Est-ce qu'on y était suffisamment préparé? On va en parler avec la préfète de la Gironde tout à l'heure. Elle sera notre invitée à 8h moins le quart. Pour l'heure, 7h31, l'actu en France et dans le monde en 90 secondes avec vous, Valentine Letès.
11: C'est une nouvelle preuve de notre vulnérabilité. Des frigos de supermarchés piratés hier dans toute la France, des tonnes de nourriture à la poubelle. Et cette question, comment se préparer aux crises? 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Comme pour tester leur détermination, nouvelle journée de manifestation pour les lycéens à travers la France et à quelques jours des vacances de la Toussaint. Garde à vue toujours en cours pour ce collégien d'Aubagne et ses parents. Âgé de 14 ans, il a ouvert le feu hier dans son établissement et blessé le principal et une prof avec un fusil de chasse caché dans un étui à guitare. Le gazole moins cher au 1er novembre, confirme le Premier ministre. Sébastien Lecornu annonce jusqu'à 18 centimes d'euros de baisse sur le litre après sa réunion d'hier avec les distributeurs. La flambée des prix aura au moins eu un effet positif. La chute des ventes de gazole contribue largement à la diminution des émissions de gaz à effet de serre en France. Selon l'organisme chargé d'établir leur bilan, elles sont en baisse de presque 3% cette année, toujours trop peu pour atteindre les objectifs de 2030. Du costaud ce soir pour Lille, le club du Nord affronte l'un des finalistes de la dernière Ligue des champions de foot, les Anglais d'Arsenal, pour la deuxième journée de la compétition. Le match, c'est à 21h, 18h45 pour Lens, opposé au Sporting Portugal de Lisbonne.
0: Et l'info d'ici en Gironde, c'est ce procès en appel depuis hier dans l'affaire de la mort de Sandra Pla.
10: La Bordelaise de 31 ans, tuée en juillet 2021 par son ex-compagnon, 55 coups de couteau. Michael Fallou a été condamné à 30 ans de prison en première instance. Il a fait appel, il est jugé à Angoulême depuis hier. Aujourd'hui, la cour va décortiquer cette sinistre matinée du 2 juillet 2021. Alice Marot, lui, nie toujours avoir voulu la tuer.
12: Cette fois, Michael Fallou tente de montrer ses émotions. Les larmes pointent quand la présidente lui demande de faire le bilan de sa vie. Quand je regarde dans le rétroviseur, je ne peux pas m'empêcher de penser à cet acte horrible de juillet. C'est le pire jour de ma vie. C'est la chose que je regrette le plus. Des remords qui montrent que Michael Fallou n'est pas l'homme froid et détaché décrit par le jury des assises de Bordeaux dans la motivation de sa condamnation à 30 ans de réclusion pour son avocate, maître Auriane Chevalier.
13: C'est quelque chose qui lui tenait à cœur quand on lui a lu la motivation, parce que c'est par ça qu'on a commencé en réalité quand on l'a rencontré. On a dit, voyez, visiblement vous n'avez pas fait preuve d'empathie, vous n'avez pas exprimé de regret, et l'une des premières choses qu'il nous a dites c'est, bien sûr que si, au contraire. Donc c'était important aussi pour lui que la famille entende, et d'ailleurs il l'a dit quand je lui ai posé la question à l'audience, je lui ai dit est-ce que c'était quelque chose qui importait ? Est-ce que c'est quelque chose qui a fondé votre appel ? Et il a dit, en fait, non. C'est une fois que j'ai lu ou eu lecture de la feuille de motivation qu'effectivement, je me suis rendu compte que ce message-là n'était pas passé. Et c'est important pour moi qu'il soit rétabli.
12: Michael Fallou le répète. J'ai des remords pour ce que j'ai fait. Je le regrette profondément. Mais ces trémolos arrivent un peu tard, dénoncent les parties civiles. Marie Pommiès-Courbu représente la belle-mère de Sandra Pla.
14: Sa défense a pris un virage différent, c'est-à-dire qu'on parle beaucoup plus d'une Sandra telle que lui la voit aujourd'hui, ce qui n'est pas forcément comme il la voyait à ce moment-là. Ça arrive trop tard parce qu'il y a eu le premier procès, et surtout parce qu'il a fait appel. S'il n'avait pas fait appel, peut-être que dans le cadre du premier procès, on aurait pu entendre. Mais là, on a passé le premier procès à ne rien entendre, justement. Mais les parties civiles n'en peuvent plus. Il a fait appel, il n'y a rien de nouveau. Il n'a rien de nouveau à dire.
12: Michael Fallou exprime aujourd'hui plus de regrets, mais sa ligne de défense reste la même qu'au procès en 2025. Il reconnaît avoir tué Sandra Pla, mais continue de nier toute préméditation.
10: Alice Marois, son micro ici Gironde. Le verdict est attendu après-demain, jeudi donc.
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10: On part sur les routes, Nicolas.
3: Un peu de brouillard, attention, le long des vallées de la Garonne, de la Dordogne, le long de l'Isle et de la Drône. Visibilité donc réduite par endroits, soyez prudents. Côté bouchon, les classiques du matin à 7h35. La 10, c'est chargé du pont de Guyenne jusqu'au pont d'Aquitaine. Il y a du monde également sur la Nationale 89 de Montussan jusqu'à Artigues près Bordeaux dans le sens Libourne vers la métropole, et puis des difficultés classiques là aussi sur la fin de la 62 quand vous arrivez depuis Saint-Médard-d'Hérens. Attention, début du bouchon, vous êtes ensuite alternance de passage dans le rouge et orange sur les secteurs de Cadojac et Villeneuve à l'arrivée donc sur la rocade. Les conditions de circulation pour l'instant restent plutôt bonnes autour de la métropole, à l'exception du pont François Mitterrand à Bègles en intérieur, où vous êtes là aussi ralenti entre Bouliac globalement et Villeneuve-d'Ornon, la sortie 18 pont de la Maille.
0: Allez, si vous êtes comme Nicolas là, que vous scrutez les cartes, ou peut-être vous êtes déjà sur la route ce matin, des infos à partager avec nous, le 05 56 19 10 10, bonne route.
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0: Alors oui, à 7h36, il y en a qui sont déjà au boulot, peut-être, déjà sur la route. Et il y en a qui traînent au lit. On va essayer de vous sortir du lit. Ici Gironde, c'est Blondie, Heart of Glass, ce tube des années
3: 78. C'est le premier album, premier 33 tours que j'ai acheté quand j'étais gamin.
0: Et ben vous avez bon goût, Nicolas.
3: Merci.

0: On vous avait dit que ça vous ferait plaisir. C'est Blondie sur Ici Gironde, 7h40. Bon mardi.
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0: À suivre également ce matin, Kevin, l'invité d'Ici Gironde.
4: C'est la journée de la résilience aujourd'hui. Comment faire face aux événements imprévus, aux catastrophes? Évidemment, on sait de quoi on parle ici. Avec l'incendie de Somos cet été, est-ce qu'on y était suffisamment préparé? On va en parler dans un instant avec la préfète de la Gironde, Sophie Broca, puis un peu d'actualité sociale aussi. Il paraît qu'il y a un mouvement lycéen en ce moment. Ça aussi, on va en parler.
5: Bonjour la Gironde.
0: La météo du jour de ce mardi. Alors Nicolas, ça commence un peu dans le brouillard.
3: Oui, et je le répète, on reste prudent sur les routes, notamment le long des vallées de la Garonne, de la Dordogne, de l'Isle, de la Drône, avec des brouillards localement depuis ce matin. Bon, globalement plutôt sur les vallées du département. Quelques brouillards également le long de l'estuaire. Le temps plutôt gris, bien couvert toute la journée.
0: La Météo France qui annonce même quelques gouttes de pluie tout au long de cette journée de mardi.
3: Ouais, et pour les températures, pas de gros changements ce matin. On est entre 12 et 16, c'est plutôt de la douceur cet après-midi. Ouais. Entre 21 et 24, 21 pour le Médoc à Moulis et pour le Blayais, vous aurez 22 degrés à Libourne et dans les vignes de Saint-Émilion. Même température à Coutras, 23 sur le bassin d'Arcachon, à Bordeaux et Langon. 23 degrés à Castillon-la-Bataille jusqu'à 24. C'est toujours la commune où il fait le plus chaud, soit le plus froid. C'est à Belin-Belier que vous aurez 24 degrés cet après-midi.
0: Les températures qui sont partout en Gironde, d'ailleurs au-dessus des normales de saison, elles vont monter encore jusqu'à 29 attendu jeudi sur notre département, un temps plus sec dès demain. Le week-end qui s'annonce pas si mal, avec nuages et soleil, des températures qui vont rebaisser pour le week-end, 19-20 degrés. Cette météo qui fait partie de nos sujets de préoccupation, surtout en cas de tempête, d'inondation, on en parlait avec Kevin il y a un instant, ces catastrophes naturelles qu'on anticipe aussi, qu'on prépare, et on vous donne la parole à ce sujet ce matin, Nicolas.
3: Oui, la résilience, et il y a des gens qui ne savent pas ce que c'est que la résilience, c'est l'aptitude d'une personne à se reconstruire et réussir à mener à nouveau une vie satisfaisante après un traumatisme ou une épreuve difficile. Dans les films au cinéma, il y a un truc dingue. Je ne sais pas si vous avez vu les films genre 2012, les films de Roland Emmerich. Bon, il y a des trucs épouvantables. Tremblement de terre, raz-de-marée, guerre généralisée, invasion extraterrestre. Généralement, ils ne sont pas gentils. Pollution chimique, radiation mortelle, chaos généralisé. Et les héros, ils partent, mais alors à toute allure, sans rien emporter, ils arrivent à s'en sortir. C'est la question qu'on va vous poser ce matin.
0: Est-ce qu'on fait pareil qu'eux ?
3: Qu'est-ce que vous emportez avec vous pour avoir une chance de survivre ? On a déjà beaucoup, beaucoup de témoignages ce matin. Laurence qui nous dit de l'eau, de la nourriture non périssable, passeport, médoc, ordonnance, radio avec pile, trousse de premier secours, de l'argent.
0: Et la radio, c'est super intelligent.
3: Elle a déjà tout prévu. Et Patrick lui dit, j'emmène mon chien qui fait partie de la famille. Voilà, donc à l'occasion de cette semaine consacrée à la résilience, on va préparer la fin du monde et tenter de survivre ensemble grâce à Ici Gironde.
0: Trouver les solutions, on anticipe. Le WhatsApp 05 56 19 10 10, on vous écoute tous les matins.
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0: Comment mieux se préparer aux événements climatiques appelés à se multiplier dans les années à venir? Incendies, inondations, on sait de quoi on parle d'ailleurs en Gironde, on a eu de tout cette année. À l'occasion de la semaine de la résilience, Kevin, vous recevez la préfète de la Gironde et de la Nouvelle-Aquitaine.
4: Bonjour Sophie Broca.
9: Bonjour.
4: Avant de parler de tout ça, un mot sur l'actualité du jour, ce nouvel appel à manifester les lycéens aujourd'hui, les enseignants également appelés à faire grève, on les entend beaucoup, ces jeunes, est-ce qu'on les écoute suffisamment ?
9: En tous les cas, ils ont des choses intéressantes à dire. Je les ai rencontrés à deux reprises. J'ai rencontré des délégations de lycéens de tout le département avec le recteur et la région, deux fois 2h30. Ils ont des choses intéressantes à dire. Ils ont envie qu'on prenne soin de leur avenir. Ils ont raison. Le gouvernement est au travail. D'ici la fin du mois d'octobre, il y aura un certain nombre de propositions très concrètes. Certaines sont déjà sur la table, comme les 3000 enseignants remplaçants. Mais donc, quand ils manifestent, comme cet après-midi, j'espère, dans le calme, dans des manifestations encadrées, il n'y a aucune difficulté. Et d'ailleurs, vous remarquerez que policiers et gendarmes restent en retrait. En revanche, quand il y a des exactions, des dégradations, des pillages, des incendies, alors les gendarmes et les policiers, leur mission, c'est d'intervenir. On ne peut pas laisser un lycée comme celui des Iris à Lormont être saccagé, alors même que certains demandent à bon droit que les bâtiments soient rénovés. On peut encore moins laisser certains enfermer volontairement des policiers dans leur commissariat des Capucins pour y mettre le feu. Dans ces cas-là, et les policiers et les gendarmes ont mon soutien, ils interviennent avec mesure. Mais ce que je veux dire aux jeunes, c'est que certains casseurs, certains qui sont plutôt du côté de la violence urbaine et qui masquent leur voix, masquent leur message, se fondent, se noient dans leur masse.
4: Et ne sont pas nécessairement des lycéens d'ailleurs, pas toujours.
9: Absolument. Et donc, voilà, mon conseil, c'est défiler, revendiquer, exiger dans le calme et sans exaction, et tout se passera bien. Et si vous voyez une barricade enflammée, eh bien, éloignez-vous, parce que les lacrymogènes, qui sont un moyen de disperser sans aller au contact, donc plutôt de protéger, même si c'est très désagréable et ça pique beaucoup les yeux, ne sont pas loin.
4: À l'inverse, on a assisté à des charges et interventions des forces de l'ordre qui posaient question parfois sans aucun danger apparent. On a pu le constater en reportage y compris. Est-ce qu'il y a eu des consignes de retenue ces jours-ci quand vous dites on ne charge pas s'il n'y a pas justement ces débordements ?
9: Est-ce que vous avez vu ça ici en Gironde ?
4: On a pu le constater dans des lycées où des lycéens qui manifestent pacifiquement en tout cas se faisaient déloger de façon parfois un peu...
9: Alors, les forces de l'ordre peuvent intervenir à la demande du chef d'établissement qui souhaite le déblocage. C'est-à-dire, quand il y a un blocage qui est partiel et qui permet quand même à ceux qui ont envie d'aller en cours, de rejoindre leur salle de classe, il n'y a pas de difficulté. Lorsque le blocage est total et que le feu est mis à des containers poubelles juste contre la porte du lycée Mauriac, alors oui, là, il y a intervention.
4: En revanche, ce que vous dites, c'est qu'en Gironde, on se comporte plutôt bien. Il y a une attention particulière, justement, là-dessus.
9: Je pense que ce n'est pas qu'en Gironde. Je pense que c'est partout, ce sont des jeunes. Il faut être précautionneux et en même temps, on ne peut pas laisser faire, encore une fois, des dégradations, des tirs de mortier, des caillassages des policiers ou des gendarmes, de même que des dégradations de biens publics.
4: Je vous posais la question, parce qu'il y a un certain nombre d'enquêtes de l'IGPN partout en France, ce qui n'est pas le cas, à notre connaissance, en tout cas en Gironde, pour le moment.
9: Ce qui n'est pas le cas.
0: Ici Gironde, 7h49, Sophie Broca, préfète de la Gironde et de la Nouvelle-Aquitaine, est notre invitée ce matin. Elle répond à vos questions, Kevin Blondel.
4: La résilience. Les habitants des communes frappées par l'incendie de Somos cet été l'ont bien éprouvé. Qu'est-ce qu'on a appris collectivement de ce drame, Madame la Préfète ?
9: D'abord, la résilience a été un peu dit tout à l'heure. C'est quoi ? Ça vient du mot latin rejaillir, rebondir.
4: C'est-à-dire... Rompre sans plier, quoi.
9: Oui, c'est ça. C'est être capable de se préparer, de savoir quoi faire si... la crise arrive, et de retrouver le plus vite possible une vie aussi normale que possible. Comment est-ce qu'on se prépare ? D'abord, on se prépare en s'informant sur les risques qui vous entourent, les risques de votre commune, les risques de votre vallée. Quand on vit à côté d'une centrale nucléaire, c'est pas la même chose que de vivre à côté de l'océan, d'un fleuve, ou d'une forêt. Se renseigner premièrement, et donc pour ça, il y a Géorisque, où on a qui est un site internet où vous connaissez tous les risques naturels et technologiques de votre lieu de vie. Vous avez les informations sur les sites de la commune, vous avez celles des sites des préfectures. Ensuite, se préparer et savoir quoi faire. Ça a été dit par une de vos auditrices, avoir un sac d'urgence qui permet de tenir 72 heures, C'est vraiment une bonne solution. Un chèque français devait avoir le sien prêt à partir, ce qui ne veut pas dire que le danger arrivera.
4: On espère qu'il ne serve pas, mais il faudrait l'avoir en permanence à la maison.
9: Oui, et je crois que votre auditrice était assez complète dans son contenu. J'y ajouterai volontiers une radio et des piles au cas où il y aurait une panne d'électricité. Je ne sais pas si elle l'a dit, les médicaments et une couverture de survie, et puis de quoi lire éventuellement pour passer le temps.
4: Ça, c'est votre côté auteur aussi.
9: ou un jeu de cartes, enfin, peu importe. Voilà, donc savoir quoi faire. Par exemple, si vous avez une inondation, il vaut mieux avoir des parpaings pour mettre vos meubles en hauteur. Si vous avez un incendie, il vaut mieux se dire qu'il faut rentrer le salon de jardin en plastique à l'intérieur pour pas qu'il soit conducteur du feu, et fermer les volets pour protéger les vitres qui exploseraient sous la chaleur. Si vous êtes pas loin du blayer, il faut avoir sa pastille d'iode.
4: En fait, ce que vous dites, c'est l'État prend sa part dans la protection et dans la défense des habitants, des populations, des maisons, mais c'est à chacun aussi de se préparer à titre individuel.
9: Exactement, on est tous acteurs de notre sécurité. On peut tous... Alors, il y aura toujours des gendarmes, des policiers, des pompiers, des médecins et l'armée, les élus et la préfecture pour vous protéger, mais chacun peut être son propre protecteur pour lui et pour ses proches.
4: Mais l'importance de la prévention est capitale parce que on pense à des choses comme ça pour soi, mais parfois, on est sur le fait accompli et on se dit, zut, ça, j'y avais pas pensé. La bouteille de gaz, par exemple. C'est beaucoup revenu cet été du côté de Somos. On a une bouteille de gaz à la maison. On doit s'enfuir parce que la maison risque de brûler. On en fait quoi? Et on a vu pas mal de gens qui se posaient la question. On a vu un pompier blessé parce qu'une bouteille de gaz avait explosé, notamment.
9: Et je vous signale qu'il est toujours à l'hôpital de Bordeaux.
4: Il est toujours à l'hôpital.
9: Et je vais aller lui rendre visite dans les prochains jours. Qu'est-ce qu'on en fait? Si on a une piscine, mais c'est pas le cas de tout le monde, on met sa bouteille de gaz au fond de la piscine. Et sinon, il vaut mieux la laisser à l'intérieur, je pense.
4: Certains l'emmener dans le coffre de la voiture.
9: Oui, ça c'est pas mal aussi. C'est pas mal aussi, en effet.
4: C'est un exemple, et c'est là peut-être que l'État doit intervenir. C'est dans la... Les gens ne pensent pas à tout ça, sauf le jour où ça arrive. C'est peut-être à l'État aussi de communiquer à ce sujet.
9: Oui, absolument. Alors peut-être dans nos FR alertes qui ont été très utilisées cet été et qui sont vraiment efficaces quand on a un peu le temps pour organiser le départ.
4: Qui peuvent être améliorées aussi, on l'a vu notamment du côté de Somos.
9: Oui, mais quand le feu est là, il est trop tard pour faire alerte. Quand le feu est là, tous les préfets de France, ils envoient les gendarmes ou les policiers, selon où ça se passe, qui vont avec les élus faire du porte-à-porte, etc., et annoncer par mégaphone la nécessité de partir. Mais peut-être que dans les faire alerte, quand on a le temps, il faut donner ce genre d'indication sur qu'est-ce que vous faites de votre bouteille de gaz. De même que je pense que dans une région aussi touristique, on aurait intérêt à doubler par des messages en anglais.
4: Dernière question, justement, par rapport au message, se préparer, vous l'avez dit, c'est aussi avoir une radio à portée de main avec des piles, en cas de coupure de courant. La fréquence d'ici Gironde, aussi important, parce que c'est pas de la flagornerie, c'est juste qu'on est la radio locale de service public, et que les informations des autorités, les vôtres, on les donne en temps réel.
9: Exactement. Il faut que les gens se méfient, se défient des fake news sur les réseaux sociaux. Il faut écouter les chaînes de service public, les sites internet officiels, pour savoir quoi faire, une information vérifiée.
4: Merci beaucoup Sophie Broca, vous le dites sur Ici Gironde justement, préfète de la Gironde et de la Nouvelle-Aquitaine. Bonne journée.
9: Au revoir.
0: 7h54, interview à réécouter. Tous ces conseils sur notre site ici.fr et tout plein de conseils aussi tout au long de cette journée dédiée à la résilience sur Ici Gironde. Marc Lavoine, pratique, il est très pratique Fiori. Patrick Fiori, excusez-moi.
4: Pratique Fiori.
0: Patrick, si tu nous écoutes, c'est occupé juste avant les infos de vie.

0: Marc Lavoine, Patrick Fiori, occupé à 7h57, peut-être occupé à sortir la tartine, le beurre. Stéphane Bern, lui, s'occupe du reblochon. Oui, au petit-déj, un voyage dans le temps qui sent bon avant les infos de 8h, dans un instant.
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0: Et le voilà, Stéphane Bern, 7h58, votre cours d'histoire avant les infos. Bonjour Stéphane.
4: Bonjour, bonjour à tous.
0: On voyage au temps où la fraude fiscale donnait naissance à un délicieux fromage, tiens.
4: Au Moyen-Âge, des paysans savoyards s'organisent pour payer moins de taxes. Ce faisant, ils inventent l'un des fromages les plus célèbres de France. XIIIe siècle, dans les vallées de Thônes, en Haute-Savoie. À cette époque, les fermiers qui exploitent les alpages doivent payer chaque année une redevance au propriétaire, ce qu'on appelle un droit de siège. Une façon pour les propriétaires de faire leur beurre.
5: Tendre ami, permettez-moi de beurrer vos tartines.
4: La taxe est calculée en fonction de la production laitière du troupeau sur une journée. Alors chaque année, le jour du contrôle, les fermiers ont une petite astuce. Ne pas complètement traire les vaches pour faire croire à une production plus faible et donc payer une taxe moindre. Et ça passe crème.
6: Mais je supporte pas la crème non plus, ça me file des allergies.
4: Une fois le contrôleur parti, les paysans s'empressent de traire le troupeau une seconde fois. En patois savoyard, cette deuxième traite s'appelle une rebloche. Elle permet de tirer du pis des vaches un lait crémeux et riche, idéal à transformer en fromage. Bien sûr, les fermiers n'y manquent pas. Et c'est ainsi que naît le reblochon.
7: Il y a du champ du reblochon.
4: Au fil des ans, cette production locale, née d'une fraude fiscale, gagne en réputation.
8: Mais non, cher monsieur, ce n'est pas fraudé que de se servir des textes de loi pour payer le minimum.
4: Si bien que ce fromage de montagne va traverser les siècles, même après la fin du droit de siège, pour devenir un emblème de la gastronomie savoyarde. Le reblochon, finalement, c'est la seule niche fiscale dans l'histoire qui sent la cave d'affinage.
9: Tu craches, tu payes, pas possible que t'en réchappes, nous sommes les frères qui rappent.
4: Certaines combines finissent devant les tribunaux, mais les meilleures sont celles qui finissent au four, entourées de pommes de terre.
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0: Très bonne journée, mardi 13 octobre, vous écoutez Ici Gironde, il est 8h.
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11: Marie-Corinne Caïto.
0: Et les infos, Kevin Blondel.
12: Des tonnes de produits frais à jeter à la poubelle. Immense gâchis et vrai choc dans beaucoup de grandes surfaces dans tout le pays. Hier, après une cyberattaque frappant des magasins Leclerc, des Intermarchés, Netto ou encore des magasins U, pour faire simple, les pirates ont augmenté à distance depuis leur ordinateur la température des rayons réfrigérés de ces magasins. Tout est à mettre à la poubelle. À la Teste de Buch, l'Intermarché des Miquelots est concerné. On parle de 150 à 200 000 euros de marchandises à jeter. Les frigos et congélateurs vont être peu à peu réapprovisionnés, hein, mais le nettoyage va durer longtemps, explique Nicolas Boss, le directeur du magasin.
13: Globalement, deux bennes de 30 mètres cubes de marchandises à vider, nettoyer l'ensemble des rayons pour bien désinfecter. Parce que vous imaginez bien que sur le surgelé, etc., quand les glaces elles fondent partout. Et donc du coup, nettoyer à fond de l'ensemble des rayons. On est resté ouvert parce qu'on a quand même le fruits et légumes, l'épicerie, etc., qui est pas touché. Donc on a quand même quelque chose à offrir aux clients. Et à partir de demain, on a réussi, grâce au groupement, en fait, à avoir des livraisons en express. Le magasin sera pas nickel, hein. Il va falloir compter entre 8 et 10 jours, hein, le temps de recevoir l'ensemble des produits. Quand vous pensez que on n'arrive pas à nourrir tout le monde, que les fins de mois sont difficiles et que vous jetez 70 mètres cubes de marchandises, oui, ça fait mal au ventre. Ça fait très très mal au ventre. Et derrière, quelle revendication on a avec ça, quoi ? Je comprends pas la finalité.
12: Une enquête est en cours menée par l'Office anti-cybercriminalité. Nouvelle journée de mobilisation lycéenne aujourd'hui avec une manifestation à Bordeaux à partir de 13h30 au départ de la place de la Bourse. Ils vont marcher dans le centre-ville en passant notamment par Gambetta, le cours Victor Hugo et la Victoire. Ça veut dire évidemment grosse perturbation côté transport en commun et centre-ville à éviter à tout prix, surtout en voiture. Les enseignants sont eux aussi appelés à se mobiliser.
0: 55 coups de couteau sans volonté de la tuer.
12: C'est la version que va encore défendre Michael Falou aujourd'hui. Au deuxième jour de son procès dans l'affaire de la mort de Sandra Pla l'an dernier, il a été condamné à 30 ans de prison pour avoir tué la Bordelaise, maman d'une petite de 4 ans au moment des faits. Cet ancien ambulancier de 42 ans comparaît depuis hier en appel à Angoulême. Aujourd'hui, la cour va décortiquer cette matinée du 2 juillet 2021, quartier Saint-Augustin à Bordeaux, où il est resté plusieurs heures caché dans une remise de jardin avant d'entraîner Sandra Pla à l'intérieur et lui asséner une cinquantaine de coups de couteau au niveau du visage. Iralis Marot, la cour d'appel, s'est penchée sur la personnalité de cet homme qui continue de nier avoir voulu la tuer.
11: Michael Falou parle beaucoup, il le dit. S'il a fait appel, c'est parce que sa version de l'histoire n'a pas été entendue. Droit dans son box, dans sa chemise en jean, cheveux noirs bouclés longs et barbe bien taillée, il admet d'une voix calme « C'est moi qui ai tué Sandra, mais je n'ai jamais eu la volonté de la tuer. Je réfute l'intentionnalité. » Les phrases sont longues, le registre soutenu. Il n'hésite pas à reprendre la présidente, à la couper. Son ton posé devient souvent insolent. Plusieurs fois, il le dit, il regrette le jour où il a privé sa fille de sa maman. Il sort un mouchoir, s'essuie les yeux, de quoi casser un peu l'image de l'homme froid et distant qui s'était dessiné lors du premier procès en 2025. En première instance, vous n'aviez pas parlé de Sandra, vous ne parliez que de vous, de l'injustice de ne pas avoir obtenu la garde de votre enfant, note une des avocates des parties civiles. J'ai des remords pour ce que j'ai fait. Quant à mon sentiment d'injustice, je le maintiens. Les deux

0: relèvement exceptionnel de la taxe sur les conventions d'assurance pour renforcer les moyens des SDIS. Hausse estimée à 200 millions d'euros. Sur le papier dit comme ça, c'est beaucoup. Mais pour les pompiers, c'est très insuffisant, Laetitia Evelyne.
1: Oui, les pompiers à 100% grévistes, par exemple à la caserne de Mériadec, qui se disent à bout de souffle et qui sourient quand ils entendent 200 millions d'euros.
2: Bon, nous, on va peut-être toucher 3 millions d'euros. Mais 3 millions d'euros dans un SDIS aujourd'hui, où il manque déjà beaucoup d'argent, ben, en fait, c'est rien du tout, quoi.
1: Avec ses collègues, Yann Coulouanier brûle des palettes depuis des semaines. Le sergent-chef de la caserne Ormano est aussi vice-président du syndicat autonome des pompiers en Gironde.
2: 3 millions d'euros, ça peut représenter deux échelles, plus deux fourgons, et puis après peut-être 10 recrutements. Mais le problème, c'est que le recrutement, cette année-là, ça ira. Mais l'année d'après, ça coûte de l'argent aux 10, donc du coup, tout augmente. Donc non, 3 millions d'euros, c'est rien du tout.
1: Et le président du département, Jean-Luc Glaise, craint que cette enveloppe ne soit fléchée vers les investissements des SDIS, alors que la nécessité, selon lui, reste le recrutement.
3: On sait aujourd'hui que le secours à personne représente 85% des activités des sapeurs-pompiers. Quand on gagne 15 000 à 20 000 habitants de plus par an dans le département, eh bien c'est beaucoup plus d'interventions opérationnelles, plus les risques majeurs que nous connaissons, et notamment celui des incendies. Mais nous verrons cet hiver avec les tempêtes et les inondations possibles. Et donc tout cela nécessite des moyens humains absolument supplémentaires.
1: Des pompiers en grève au moins jusqu'à mardi prochain, date de l'examen du projet de loi de finances.
0: Laetitia Evelyne est au micro, ici Gironde. Les sinistrés des communes touchées par les incendies cet été seront fixés dans les heures qui viennent sur les matériaux qu'ils auront le droit d'utiliser pour reconstruire leur maison. Une réunion a eu lieu hier entre les mairies et la préfecture de la Gironde. En revanche, rien d'officiel encore sur les secteurs où il sera possible ou pas de reconstruire. Pour ça, il va falloir attendre 2 à 3 semaines, dit le maire du Porge, Martial Zaninetti.
4: Ici Gironde, 8h06, une note gourmande et positive pour terminer ce journal. Les premiers cèpes sortent de terre en Gironde, ça y est.
0: Une pousse timide depuis quelques jours, après les orages, les pluies qu'on a connues ici ou là. Mais le roi des champignons est bien là. Après s'être fait attendre en début d'automne, les vagues de canicule cet été, la sécheresse n'ont pas aidé. Mais d'après les experts, ça y est, les prochains jours seront plus favorables. Stéphanie Scott, vous avez rencontré un amateur quelque part dans un bois de salle, dans le Val-de-Lerre.
5: En bordure de bois, on a rencontré Tristan. Il nous montre le fruit de sa balade sous les chênes. Alors, ce n'est pas grand-chose, mais au moins, il n'est pas bredouille.
6: Eh bien, le résultat, c'est le tout début de la pousse. Des tout petits, tout jeunes, on a trouvé ça derrière des souches. Voilà, des tout petits. C'est le début. Alors là, ils ont à peine 2-3 jours, pas plus.
5: Des petits bien fermes. Mais encore, il n'a pris que les plus gros.
6: Après, on en a vu des tout petits, mais vraiment de la taille d'un ongle, on va dire. Donc ceux-là, oui, on recouvre, on remet des feuilles par-dessus, un peu de terre, et on attend 2-3 jours pour revenir derrière.
5: Vous avez fait une grosse balade pour trouver ça, ces 4 ou 5 petits bolets?
6: Non, là, on a marché 1h30, 2h à peu près. Petite balade, on a l'habitude de venir ici, donc on connaît les coins. Après, c'est un coup de chance aussi. Hein. Si on passe pas par là, on repart sans rien.
5: À midi, ce sera omelette aux cèpes. Et Tristan promet de revenir les jours prochains, inspecter ses coins. Il observe le ciel et prie pour la pluie.
6: Une fois qu'on aura, je pense, 2-3 bons jours de pluie avec un peu de soleil, ça sera bon. Après, le week-end prochain peut être pas trop mal. Là, voilà, ce qui manque pour moi, c'est encore quelques jours de pluie.
5: Et un peu de chaleur pour réchauffer la terre, ça tombe bien, c'est prévu pour le début des vacances de la Toussaint.
0: Stéphane Escoque et son micro ici Gironde, quelque part dans un bois de salle dans le Val-de-Lerre. Vous avez bien compris que le secret...
7: Moi, je l'ai géolocalisé avec son portable. Je vois où il est.
0: Restera bien gardé, c'est ce que je croyais en tout cas.
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0: Et du coup, est-ce qu'il va pleuvoir sur le coin champignon de Stéphanie Scott aujourd'hui?
4: Alors, comme je ne sais pas où il est, je ne sais pas. Il y a quelques petites gouttes prévues aujourd'hui, quelque part en Gironde. On ne sait pas. Un temps couvert en tout cas. Pas mal de brume et de brouillard depuis tôt ce matin. Et des températures qui sont plutôt agréables. 12-16 degrés ce matin. Cet après-midi, on reste au-dessus des normales de saison avec 21 degrés sur la pointe du Médoc à Pauillac, à Blaye, 22 degrés à Libourne, Lussac ou encore Fronsac et Coutras. 23 degrés au Pilat, au Teche, sur Bordeaux, à La Brède, également à Saint-Macaire et La Réole. 23 degrés à Sainte-Foy-la-Grande, 24 à Belin-Bellier et Saint-Symphorien. Pour la suite, brume et brouillard aussi demain, du soleil pour demain après-midi et des températures qui vont grimper jusqu'à 29 attendus jeudi sur notre département. C'est ce que nous dit Météo France. Et que nous dit notre Nicolas Fauveau, l'a connecté sur les cartes girondines? Je vois du rouge. Mais c'est plutôt classique, non?
7: C'est ouais du alors sur en tout cas sur la 10, on a l'explication du bouchon.
4: Ah.
7: C'est ouais, ça coince depuis Saint-André de Cubzac, l'aire de l'Estalo jusqu'à Lormont. Véhicule accidenté sur l'échangeur numéro 1 Lormont-Lagardette, okay, en direction de Bordeaux. La fin de la nationale 89 dans le sens libre.

0: Bourne vers Bordeaux, c'est compliqué, tout comme la fin de la 62 entre Saint-Médard-des-Rances et Villenave. On a un peu de monde également sur la 63 sur les secteurs de Sestas, Canéjan, Gradignan en direction de la Rocade. Et puis pour l'hypercentre de Bordeaux, attention, les voies sur berge entre Bègle et le secteur de la Méca. Vous avez également quelques ralentissements sur les boulevards, notamment Barrière de Toulouse et le secteur de la Barrière du Médoc. Et puis prudence également dans le Sauternais avec les vendanges, oui. Les toutes dernières vendanges, les vendanges tardives du Sauternais. Là aussi des engins de chantier, engins agricoles, viticoles, donc soyez vigilants. Globalement sur les communes de Sauternes, Barsac, Pujol-sur-Siron, Baume, voilà, avec les vendanges qui vont qui devraient commencer très vite avec les pluies qui tombent.
1: Le 05 56 19 10 10, vous nous faites remonter vos infos aussi sur les routes girondines. Prudence.
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1: À 8h10, arrêtez tout, les copains. Il y a Michael Jackson qui débarque. Et alors là, on va danser ce matin. Bon début de journée.

0: Grosse ambiance hein, ce matin sur les sujets ronds de Michael Jackson, 8h13. Bon mardi.
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0: Alors, grosse ambiance chez nous, mais vous aimeriez peut-être repartir au lit en moonwalk. Alors, tenez bon. Le café vous attend, un bon petit déj aussi. Avec toute l'équipe ici matin, on vous accompagne jusqu'à 9h.
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0: Il y a du beau monde avec nous, hein, de chouettes rencontres, Nicolas, avec nos Girondines et Girondins du jour.
4: Alors, ce matin, un Girondin, pas comme les autres, qui va peut-être faire son entrée dans le Guinness Book des records. On vous présente Louis ce matin. Bonjour.
5: Bonjour, les Girondins. Figurez-vous que je suis le Girondin du jour. Je suis Louis, matelot marin-pêcheur sur Réole 3 au Cap Ferret. Je suis avec vous parce qu'on a eu la chance de pêcher un thon de 255 kilos. Prise exceptionnelle pour chez nous et je vais vous raconter cette histoire.
0: Une rencontre avec ce Girondin pêcheur tout à l'heure.
4: C'est le deuxième thon de plus de 250 kilos dans les derniers jours de campagne. C'est une pêche incroyable.
0: Vrai. Avant 8h30, on y vous raconte tout ça. La mer qui peut se déchaîner aussi, pluie, inondation, tous ces éléments parfois compliqués avec des incendies. Les risques naturels, en tout cas, et technologiques, on les anticipe. C'est la semaine de la résilience en Gironde. Est-ce que vous êtes prêt, vous, à affronter ces catastrophes, Nicolas?
4: Oui, et c'est la question du jour. En cas, justement, de catastrophe naturelle, quelle est la première chose que vous emmenez avec vous? Eric nous dit, moi, je prends 10 litres de gasoil comme dans Mad Max numéro 2. C'est vrai que les films dystopiques, il y en a eu plein, ça peut donner des idées. Annie nous dit, je prends mes papiers d'identité en priorité. Et Muriel, sur Facebook, nous dit, moi je sauve mes animaux, chose qui revient beaucoup ce matin. Les chats, les chiens, les hamsters qui font partie de la famille et qu'on n'oublie pas.
0: Le 05 56 19 10 10, vous témoignez avec nous ce matin.
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0: Florent Pagny qui vous susurre des mots d'amour.
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0: Non, jamais.
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0: Allez, on joue au cannelé ou pas cannelé avec vous. Bonne chance et à tout de suite.
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0: Bonjour à tous.
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3: Combien de lycéens dans la rue aujourd'hui? Les blocages ont déjà commencé à l'aube de cette nouvelle journée de manifestation. Presque un test de leur détermination à quelques jours des vacances de la Toussaint. Avec clairement une intention de tuer, assure le ministre de l'Éducation. Un ado de 14 ans a ouvert le feu hier dans son collège d'Aubagne, armé d'un fusil de chasse. Il a blessé le principal et une enseignante sous les yeux des autres élèves.
4: Il me dit, je te jure, retourne-toi, il y a du sang. Au début, je me dis, non, du sang? Je me retourne, du sang, je cours dehors.
3: Le suspect est toujours en garde à vue ce matin avec ses parents. Pas de surgelés et de produits frais pendant plusieurs jours dans des centaines de supermarchés de France. Victimes d'un piratage de leur frigo et de leur congélateur hier, les contrôleurs de froid ont été passés en mode dégivrage par les hackers. Vous paierez votre gazole moins cher à partir du 1er novembre. Le Premier ministre confirme la baisse à venir de 12 à 18 centimes d'euros par litre après réunion avec les distributeurs hier. C'est enfin l'heure du vote pour la loi sur les violences sexistes et sexuelles. Si l'adoption du texte par les députés fait peu de doute, le financement de ces mesures questionne et c'est justement le début de l'examen du budget à l'Assemblée ce mardi. Avis aux plus de 65 ans et aux plus à risque, la campagne de vaccination commence ce mardi. Pour vous, le vaccin contre la grippe est entièrement remboursé. Celui contre le Covid l'est pour tout le monde. 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

0: à tous, bienvenue sur ICI, j'espère que vous allez bien. Il est midi 7, on est en direct ensemble jusqu'à 13h et ça s'appelle On vous doit bien ça. C'est une émission qu'on a conçue pour vous rendre service avec sérieux et bonne humeur. Alors aujourd'hui, c'est une journée très spéciale, très importante. Nous sommes partenaires de cette journée de la résilience. Et on va voir avec vous comment gérer les risques auxquels on est exposé en cas de catastrophe naturelle ou industrielle. Et vous allez voir qu'on a une personnalité de choix pour en parler avec nous aujourd'hui. Et puis un peu plus tard, nous parlons avec Elsa Wolinski, notre grande journaliste. D'ailleurs, bonjour Elsa.
1: Bonjour.
0: De la loi intégrale qui va être examiné aujourd'hui et voté. Nous serons aussi avec Pierre Fabin. Bonjour Pierre.
2: Bonjour Anora, bonjour à tous.
0: Qui nous dira ce que l'on peut faire de nos animaux en cas de catastrophe, justement, tout à l'heure. Et puis la grande Audrazo, Madame Antiarna, qui est là aujourd'hui avec nous.
3: Bonjour, aujourd'hui.
0: J'aime bien dire les choses deux fois, le mardi.
3: Bonjour à tous.
0: Et puis Monsieur Bonplan, Valère Correa, qui est là.
4: Bonjour à toutes et tous.
0: Bonjour, et puis tout au long de l'année, hein, je booste votre pouvoir d'achat, chers amis. C'est 200€ à dépenser à votre guise dans une grande enseigne. Et puis, évidemment, tout au long de la semaine, je vous offre également une radio équipée de l'ASA, l'Automatic Safety Alert. Et oui, en cas d'alerte, il peut se mettre automatiquement en route pour diffuser un message d'information prioritaire. C'est normal, vu que c'est la semaine de la résilience. Alors, je voulais annoncer en préambule, nous recevons dans le cadre de cette journée très particulière de la résilience, un grand monsieur, c'est le colonel Jérôme Boulanger. Bonjour Jérôme.
5: 1m84, bonjour.
0: Effectivement. Bonjour colonel,
5: bonjour.
0: J'avais toujours rêvé de dire ça. Porte-parole de la sécurité civile qui va nous aider à nous repérer au milieu de tout cela, ma chère Audrazo. C'est une journée vraiment très importante.
3: Oui, 5e édition de la Journée nationale de la résilience pour laquelle vous, sécurité civile, vous êtes particulièrement mobilisé, colonel Boulanger. Donc le but, nous sensibiliser aux citoyens aux risques auxquels on est exposé, inondations, tempêtes, séismes, accidents industriels, et puis surtout quoi faire si ça nous arrive. On va être pédagogique aujourd'hui. Il y a un son un petit peu désagréable qui a retenti ce matin sur certains téléphones portables, pas mal de départements, un peu strident, vous voyez, quelque chose qui résonne bien, etc. C'est quoi ce son, colonel Boulanger ?
5: Eh bien, c'est FR Alerte. C'est un son que connaissent bien les habitants de Gironde, des Landes, du Var, qui en ont bénéficié cet été. Un système d'alerte qui fonctionne sur les téléphones mobiles et qui a permis quand même cet été d'évacuer plus de 240 000 personnes, sans aucun blessé, sans aucune victime décédée. Donc on voit que c'est un système qui, depuis 2022, fait ses preuves et on l'a bien vu cet été à l'occasion des feux de forêt.
3: Et comment ça fonctionne pour ceux qui ne l'ont jamais eu? C'est le téléphone sonne d'un coup, même s'il est en silencieux comme ça?
5: Exactement, il n'y a pas besoin de s'inscrire.
0: D'accord.
5: C'est une alerte.
0: C'est automatique.
5: C'est
0: quoi.
5: Automatique,
0: pour
5: effectivement.
0: Pour tout le monde, quel que soit l'opérateur.
5: Oui, pour tout le monde, même si le téléphone n'est pas activé, ça fonctionne quand même. Et en plus, ce qui est bien, c'est que c'est géolocalisé, ce qui veut dire que, je prends un exemple à l'échelle d'un département, toutes les personnes ne vont pas forcément recevoir l'alerte, c'est uniquement le secteur qui est concerné par l'alerte pour évacuer ou pour confiner.
3: Et on fait quoi justement dans ces cas-là? On la reçoit, c'est quoi le premier réflexe?
5: Alors, le premier réflexe, tout d'abord, c'est généralement, on a été invité à veiller son téléphone, puisqu'on sait que l'alerte risque d'être donnée. C'est exactement ce qui s'est passé l'été dernier en Gironde et dans les Landes. On avait dit aux personnes, attention, veillez votre téléphone, on risque de déclencher FR Alerte. Et puis, lorsqu'on est alerté par ce système, eh bien, on suit les indications qui sont données, avec des relais qui sont donnés par les radios, et Radio France est le partenaire, sûr, de cette journée de la résilience.
0: Et on en est bien fiers.
5: Et vous donnez des informations fiables, les sites préfectoraux également, qui donnent des informations, et puis surtout l'accompagnement qui est fait sur le terrain par les forces de l'ordre, par les sapeurs-pompiers, par les élus qui donnent les consignes. Voilà, veuillez vous rendre à la salle polyvalente de tel village, telle rue. Et

0: puis là, il y a un accueil qui est fait avec des bénévoles, des associations agréées de sécurité civile.
1: Est-ce que les gens comprennent bien cette sonnerie FR Alert? Est-ce qu'il n'y en a pas qui se sont dit, mais qu'est-ce que c'est que ce truc? Ouais, qu'est-ce qui arrive à mon téléphone? Est-ce que vraiment les gens maîtrisent ça? Parce que moi, je serais un peu surprise si mon téléphone se mettait à hurler comme ça d'un coup.
0: Oui, alors c'est sûr que c'est surprenant, mais on est là aussi pour en parler. Et je pense que plus on en parlera, mieux ce sera. Cet été, les gens ne se sont pas beaucoup posé de questions. Ils ont bénéficié de cette alerte. Ça a très bien fonctionné. Il y a eu parfois quelques petites interrogations, mais franchement, si en amont, on explique bien ce qu'est ce système, ça fonctionne et surtout, ça permet de protéger des populations, de sauver des vies.
1: J'ai découvert un site en préparant cette interview, colonel Boulanger, c'est Géorisque.
2: Oui.
1: Géorisque.gouv.fr. Alors, j'ai tapé mon adresse dedans, j'ai eu quelques surprises, je dois dire. Est-ce que vous pouvez nous expliquer, colonel Boulanger, c'est quoi ce site Géorisque? On est là aussi dans de la pédagogie.
0: On est dans de la pédagogie, on est dans de la préparation. La première des préparations, c'est s'informer. Des risques qu'il y a autour de chez soi. Tout simplement. C'est pour ça que.
1: Là où on habite,
0: ou là où on travaille, parce que vous pouvez taper n'importe quelle adresse, et vous avez effectivement la liste des risques. Je l'ai fait aussi ce matin pour réviser un peu avant de venir, voilà, en bon élève. Et puis vous avez bien sûr toutes les conduites à tenir qui sont données en fonction du type de risque, séisme, inondation, feu de forêt. Et donc c'est important d'associer la phase d'information des risques à la phase d'action. Qu'est-ce que je dois faire? Je dois préparer un kit d'urgence.
2: Alors d'ailleurs, on va y revenir dans un instant, hein, colonel Boulanger. Merci encore d'être là. Vous êtes le porte-parole, je le rappelle, de la sécurité civile dans cette journée toute particulière de la résilience. Comment gérer, chères auditrices, chers auditeurs, les risques auxquels on est exposés, hein, en cas de catastrophe naturelle ou industrielle. On se retrouve dans un court instant. On continue de dérouler l'émission sur ce sujet ô combien important. On va écouter Pretenders. Quel accent breton.

0: Pretenders, Brass in Pocket sur ici, on est ensemble jusqu'à 13h.
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0: Et il est midi 17, je vous l'ai dit, nous sommes en direct dans votre nouveau rendez-vous quotidien. On vous doit bien ça, on essaye de vous rendre service comme nous pouvons et nous le faisons très bien, je crois, j'espère. Aujourd'hui, j'ai pris un petit peu le boulard. Pardonnez-moi. Aujourd'hui, c'est une journée très importante. Hein. C'est la journée, c'est la semaine de la résilience, la journée de la résilience. Nous sommes partenaires hein, sur ICI et nous avons invité le colonel Jérôme Boulanger, porte-parole de la sécurité civile, pour nous aider à nous repérer et surtout à trouver en fait comment gérer les risques hein, auxquels on est exposé face à une catastrophe naturelle ou industrielle. Alors, ça peut paraître un peu angoissant comme ça, mais le colonel est là pour nous rassurer, pour nous dire exactement ce qu'il faut faire, comment se préparer, n'est-ce pas, ma chère Audrazo?
3: On est en train de parler de géorisque, ce fameux site qui nous dit en fait quel danger il existe autour de chez nous. Et donc j'avais en préambule dit que j'avais moi testé, j'avais tapé mon adresse de chez moi dans le site géorisque. Et donc j'ai découvert, et ça m'a pas trop fait plaisir, que bah oui, il y avait des risques en fait, un risque d'inondation par remontée de nappe chez moi, à mon adresse.
0: Ah ouais,
3: donc la nappe phréatique qui remonte à la surface, hein, ça veut dire ça je suppose, colonel?
4: Chez moi c'est pareil. D'accord. Aussi inondation par remontée de nappe avec des inondations assez important.
0: Ah ben on ne va pas venir chez vous, colonel.
3: Chez moi non plus, parce qu'il y a aussi un petit risque Elsa de Volinsky. Séisme.
5: Non, pardon, excusez-moi, fais continuer.
3: Ouais. Il y a un petit risque de séisme, et puis alors, carrément, un risque important chez moi, de retrait-gonflement des argiles. On en a parlé, ça, c'est les bâtiments fissurés. On avait fait toute une émission là-dessus. C'est un peu anxiogène, colonel Boulanger, d'apprendre ça comme ça.
4: Alors, ça peut paraître anxiogène, mais le fait d'y penser, le fait de savoir, de prendre conscience des risques, c'est déjà une façon de dédramatiser les choses. La pire des choses, j'étais ce matin avec des psychologues sur France Inter qui disaient que le traumatisme, il intervient lorsque justement on n'est pas prévenu, lorsque la catastrophe est subite. Là, lorsque on fait la démarche soi-même de regarder géorisque et de voir quels sont les risques auxquels on est confronté potentiellement, eh bien c'est déjà une façon de faire un premier pas vers l'anticipation et vers la préparation.
0: Elsa Volinsky, puis Valère Correr.
5: Oui, vous n'avez pas peur que, alors évidemment ce titre c'est formidable, mais après vous avoir écouté, Aude et vous colonel, on va tous se mettre sur ce site parce qu'on va tous avoir quand même un petit peu peur malgré tout.
4: C'est pas une question de peur, c'est une question de prise de conscience. Et cette prise de conscience, pour avoir travaillé avec des enfants, dans des collèges notamment, cette prise de conscience, elle doit commencer très tôt par les jeunes enfants. Il y a des manières ludiques, pédagogiques, d'apprendre aux enfants la culture du risque. Et je crois que c'est en commençant comme cela qu'on arrive à dédramatiser les situations et à prendre les bons gestes. Le meilleur exemple, c'est le Japon. Le Japon, les enfants sont formés à la prévention des séismes. Ils savent dès le plus jeune âge comment faire en cas d'alerte, etc. En France, on a encore du travail, mais on y travaille
0: si
4: vraiment.
0: Si vous avez des questions, hein, ça se passe au 0810 055 056, chers amis. Valère.
6: Les petits Japonais sont très potentiellement confrontés à des séismes compte tenu de l'emplacement géographique du Japon. Mais enfin, est-ce qu'on n'est pas en train non plus de créer trop d'anxiété aussi autour le risque? Il y a toujours des risques, mais enfin...
0: Enfin, regardez ce qui s'est passé cet été, Valère.
6: Oui, mais c'était... Effectivement, on était dans un enjeu sécheresse, incendie, risque plus que potentiel, risque réel chaque été. Ce que je veux dire, c'est que la remontée d'eau d'une nappe phréatique, il y a quoi, une chance sur 5 000 que ça arrive?
4: Non, non, pas du tout. J'étais en poste en Moselle il y a quelques mois. Je me rappelle d'inondations importantes qui ont eu lieu dans ce département. Aujourd'hui, il faut se dire une chose, alors ça peut créer de l'anxiété, mais je crois qu'en parler, je le répète, ça permet de dédramatiser. Nous avons des crises qui sont de plus en plus fréquentes, qui sont diversifiées, qui sont peut-être de plus en plus intenses et qui durent dans le temps. Donc je crois qu'il faut s'y faire, il faut surtout s'y préparer, bien savoir quels sont les risques et surtout comment faire pour faire face aux risques et comment on se relève.
0: D'accord.
4: Parce que la résilience, c'est rebondir. L'étymologie du mot, c'est
0: alors,
4: rebondir.
0: On va y revenir dans un court instant, colonel, parce que ça, Elsa Volinsky et vous, hein, vous avez très envie de nous parler
5: de parler
0: ça.
5: De la résilience.
0: Mais juste avant, moi, j'aime bien, je suis très concrète. Je voudrais savoir ce qu'on met dans le petit kit. Hein,
3: oui, parce que alors, vous dites qu'il faut un petit kit d'urgence préparé à l'avance au cas où il nous arriverait quelque chose, si on devait par exemple évacuer. On a vu beaucoup d'évacuations cet été. On met quoi dans un kit d'urgence? Qu'est-ce qu'on doit avoir chez nous tout près?
0: Et dans un court instant, Pierre Fabin, notre vétérinaire, nous dira aussi ce qu'on fait de nos animaux de compagnie. Colonel, c'est à vous.
4: Alors, dans le kit d'urgence, on met des produits de première nécessité. Mmh. C'est pour tenir, en gros, pendant 3 jours environ. Donc, un petit stock d'eau. Ça veut dire 6 litres d'eau par personne. Alors, dans un sac, ça commence à faire beaucoup.
5: Ouais.
4: De l'alimentation non périssable. Un petit nécessaire de toilette. Les médicaments, ça c'est important pour les gens qui suivent des traitements. Une petite trousse de secours, quelques pansements, un petit désinfectant. Et puis aussi ces papiers, les papiers d'identité, des doubles en tout cas. Donc tout ce qui va permettre de tenir.
5: Une boîte de sardines, petite conserve.
4: Voilà, une radio. Alors,
5: je suis très sardine, Valère.
3: Radio, oui, très important.
5: La fameuse radio qu'on vous offre, hein, d'ailleurs, profitez-en toute la semaine.
4: La radio à pile.
5: Inscrivez-vous sur ici.fr.
4: À pile, et on précise bien à pile, parce que c'est bien d'avoir des radios rechargeables, mais s'il y a une coupure d'électricité, on ne va pas pouvoir recharger ni le portable, ni la radio. On prend quand même un chargeur de secours avec soi. Voilà, ce sont des choses de première nécessité qui vont permettre de tenir quelques jours.
5: On va vous parler dans un instant aussi de l'étymologie de ce mot résilience, hein, grâce à Elsa Wolanski, qu'on entend un peu à tort et à travers en ce moment, avec le colonel Boulanger qui reste évidemment avec nous. Mais pour l'heure, on va s'écouter Zazie, peu importe, sur ICI, il est midi 23 et nous, on est ensemble jusqu'à 13h.

0: peu importe, on a compris. Jusqu'à 13h.
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0: Il est midi 26, on est en direct jusqu'à 13h dans votre nouveau rendez-vous quotidien qui s'appelle On vous doit bien ça. On est en train de parler de cette fameuse journée de la résilience dont nous sommes fièrement partenaires sur Ici. On essaie de mesurer, de se dire comment gérer les risques auxquels on est exposé en cas de catastrophe naturelle ou industrielle. Et on a une auditrice qui a traversé une sacrée épreuve, elle s'appelle Virginie. Alors Virginie, à cause des incendies cet été, elle a été évacuée 5 fois. En allant de famille en amis, et elle n'était pas du tout préparée, hein, chère Virginie. Bonjour et bienvenue.
2: Bonjour, merci.
0: Ça va aujourd'hui, Virginie ?
2: Oui, ça va bien, merci.
0: Donc vous, une sacrée épopée, hein, ça a été très dur pour vous cet été, Virginie. Et vous êtes partie, si je puis dire, en tongs, avec une petite robe d'été, et votre fils sous le bras. Vous n'aviez pas pensé que ça allait durer, quoi ?
2: Non, pas du tout. Non, j'étais persuadée que ça allait être maîtrisé très rapidement, ouais. Et que d'ici 24-48 heures, j'étais rentrée. Donc, oui, je suis partie, en effet, sans effet personnel. Et voilà, comme si tout allait bien.
0: Et le plus dur, je crois, c'est l'après. Donc, quand vous êtes rentrée chez vous, comment ça s'est passé pour vous ?
2: Eh bien, je suis rentrée chez moi au bout de 10 jours. Hein.
0: Ouais.
2: En effet, par chance, tout est intact chez moi et j'ai pas eu ma maison brûlée.
0: D'accord.
2: Mais j'ai mesuré, en effet, que je n'avais rien pris et que j'aurais tout perdu, et même jusqu'au papier d'identité que je n'avais pas.
0: Eh oui, et c'est ce que disait le colonel dans ce fameux petit kit de survie, entre autres, les soins de premier secours, etc. Il faut les papiers d'identité, Audrazo.
3: Et donc Virginie, si c'était à refaire, là, est-ce que vous avez déjà prévu d'avoir quelque chose dans un coin pour au cas où ça vous arrive une nouvelle fois,
2: Mais oui, en fait, j'ai ma valise. Déjà, j'ai mis du temps en rentrant, j'ai mis du temps à enlever, à défaire en fait le peu que j'avais emmené.
0: Mmh.
2: Et aujourd'hui, j'ai une valise de secours, comme je dis,
0: qui est prête.
2: Où, voilà, je la prends et je m'en vais.
0: D'accord, oui. Merci.
2: Parce que
0: Ouais, ouais, non, mais merci, hein, merci, voilà, et on apprend de ses erreurs, comme on dit. Merci beaucoup, Virginie. Très rapidement, Elsa Wolinski, il vient d'où ce mot, résilience?
4: Non, justement, je me le disais, parce que cette journée nationale de la résilience, le mot résilience, il m'interpelle un petit peu. Comme je suis allée regarder la définition dans le Larousse, c'est aptitude d'un individu à se construire et à vivre de manière satisfaisante en dépit des circonstances traumatiques. Et c'est le neuropsychiatre Boris Cyrulnik qui a popularisé ce concept en France, qui lui dit lui-même aujourd'hui que ce mot a été beaucoup détourné dans le développement personnel. Et il rappelle quand même qu'on peut pas demander à un blessé « soyez résilient ».
0: Exactement. Vraiment. On continue d'en parler dans un instant parce que c'est l'heure des actualités dans toutes vos régions grâce au 44 local de votre radio Ici. À tout de suite.
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14: Il est midi 33, chers amis, dans ce rendez-vous quotidien qui est le vôtre, j'espère aujourd'hui, qui s'appelle « On vous doit bien ça ». Moi, je m'appelle Enora Malagré, je suis avec Aude Razo, Pierre Fabin, notre vétérinaire, Elsa Wolinski et Monsieur Valère Coréard, où nous avons parlé pendant cette première demi-heure de la journée de la résilience. On vous en dira encore un dernier mot dans un instant. C'est votre antenne, hein, appelez-nous au 0810 055 056 si vous avez des questions, parce que ça tombe bien, on a les réponses. 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Et c'est aussi un numéro sur lequel vous pouvez laisser des messages vocaux, c'est gratuit, c'est un WhatsApp comme l'a fait aujourd'hui Christine.
15: Salut Enora, salut l'équipe, c'est Christine, j'habite à Grenoble. Comme je prends souvent ma voiture pour faire des trajets, je cherche des personnes pour covoiturer et donc je me demandais s'il existait une solution pour trouver rapidement des personnes pour organiser des covoiturages près de chez soi. Merci beaucoup.
14: Merci à vous, surtout Christine, je suis en passion covoiturage moi personnellement. Ça c'est une question pour notre Valère Coréard, monsieur Bonplan.
10: Oui, bonne idée Christine, parce que le covoiturage, il y a deux avantages majeurs. D'abord c'est économique, puisqu'on va avoir un petit revenu d'appoint ou qu'on va payer très peu pour partager un véhicule, et ensuite c'est écologique parce qu'on est à plusieurs dans un véhicule plutôt que seul, et ça c'est beaucoup mieux. Ce qu'il faut savoir, c'est que ça marche pour les petites distances, mais aussi les longues distances. Donc en effet, comme pour vous, les petites distances, c'est plutôt les trajets du quotidien. La difficulté, ça va être de trouver quelqu'un, trouver chaussures à son pied, en fait, quelqu'un qui habite pas trop loin, qui va à peu près au même endroit que vous, et qui a à peu près les mêmes horaires que vous. Si vous utilisez les grosses plateformes de covoiturage, vous pouvez espérer trouver chaussures à votre pied, si j'ose dire, et dans ces cas-là, c'est vraiment gagnant, parce que ça peut vous faire une centaine d'euros d'économie par mois. C'est quand même pas rien.
14: Ah bah, par les temps qui courent, on adore.
10: Un vrai petit revenu. Mais pensez à regarder, même si vous n'êtes pas dans une grande ville, parce que ça peut vraiment être un bon plan.
14: Absolument, merci beaucoup Valère Coiré. Et puis je voudrais terminer avec notre cher colonel Jérôme Boulanger, le porte-parole de la sécurité civile. Je vous le rappelle, nous sommes partenaires sur ici de cette journée de la résilience. Elsa Wolinski, en préambule, nous parlait de l'étymologie de ce mot. Vous aviez une précision à nous apporter, colonel, et pas des moindres.
16: Alors c'est une précision qui permet de bien comprendre ce qu'est la résilience finalement. C'est en physique des matériaux, ça décrit la capacité d'un matériau à retrouver sa forme initiale lorsqu'il a subi un choc. Finalement, en psychologie, c'est exactement ce que vous disiez tout à l'heure, c'est pareil. Et puis, au niveau collectif, effectivement, le concept de résilience en gestion de crise, c'est la capacité d'une organisation à absorber un choc et à s'adapter, le mot est important, durablement.
14: Merci infiniment pour votre présence, colonel. Allez, on se revoit vite. Je vous trouve tellement sympa. Non mais merci, c'était très important ce que vous nous avez dit. Dans un instant, Pierre Fabin, notre vétérinaire, nous dira que faire, quoi faire de son animal en cas de catastrophe ou de drame. Et pour l'heure, c'est Renaud qu'on va écouter sur ici. Ça s'appelle Les Bétons. On s'en lasse pas de ce titre. À tout de suite.
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0: Laisse béton sur ici. Il est midi 38, chers amis. Ici, midi 13h.
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0: Et dans un instant, notre grande journaliste Elsa Wolinski nous parlera de cette loi intégrale qui sera votée et examinée ce soir, aux alentours de 18h30. Mais pour l'heure, c'est Pierre Fabin qui va nous dire, on parlait de catastrophes naturelles, hein, malheureusement, de catastrophes industrielles également. Et Pierre Fabin va nous dire, qu'est-ce qu'on fait de son petit animal chéri dans ces moments-là?
2: Et bah oui,
0: mais non, mais c'est vrai, il y a eu des histoires atroces, Pierre.
2: Exactement.
0: Cet été, des gens qui ont dû, dans l'urgence, laisser, évidemment, à contre-cœur leurs animaux. Ça a donné des drames fous.
2: Effectivement, et c'était très compliqué pour nos animaux cet été. On l'a vu parce qu'en fait, il y a un truc tout bête, c'est que simplement nos animaux, nous, on n'est peut-être pas à la maison quand on va être évacué, donc on laisse les animaux à la maison. Alors il y a un truc qui existe, c'est un sticker à mettre sur la porte, sauver nos animaux. J'ai des animaux à l'intérieur, donc collez un sticker.
0: Où le sticker ?
2: Oui, c'est des associations qui le font en général. Il y a YouCare qui les fait, par exemple. Mais vous pouvez juste mettre une affiche sur votre porte. Mm. Nous avons des animaux, tout simplement, et il faut essayer d'anticiper un peu le transport de son animal. Donc le minimum vital, c'est la caisse de transport. Déjà, voilà, il vous faut une caisse de transport
0: pour
2: tout le monde ne l'a pas, donc pensez à avoir une caisse de transport pour
0: il y en a des pas très chers hein, sur plein de sites et tout.
2: Sites, on peut trouver ça à 10 euros.
0: Ah ouais, moi voilà. J'en ai, ça m'a coûté 15 euros.
2: Une caisse de transport solide, c'est-à-dire une caisse de transport en plastique.
0: Pas un sac.
2: Voilà, pas un petit sac qui va être emballé, pas un sac en osier ou genre de choses qui va peut-être se casser. Une caisse de transport solide, son chien, un peu de nourriture, les papiers. Son animal, c'est important aussi parce qu'il faudra les refaire
0: comme
2: par la suite.
0: Comme pour les humains, les papiers.
2: Et très important, il faut que votre animal soit identifié. C'est obligatoire, c'est une obligation légale qu'on a. Mais si vous devez laisser votre animal, que votre chat il est dehors et que vous êtes évacué, qui est-ce qui va le retrouver derrière votre chat? Et s'il est retrouvé par l'association et qu'il est déplacé, comment vous allez le retrouver derrière? Donc il faut que votre animal soit identifié et que l'identification soit à jour, que ça soit relié à votre numéro de téléphone. Alors cet été, il y a eu plein d'élans de solidarité qui ont été mis en place. Il y a plein d'associations, notamment pour les chevaux, parce que quand on a un cheval, ça peut arriver aussi. Il y a une évacuation à cause du feu. Que va-t-il devenir du cheval? Heureusement, il y a des haras qui les ont accueillis. Mais ceux qui ont vécu la situation la plus compliquée, c'était les chats et les nouveaux animaux de compagnie qui ont dû être accueillis dans des centres.
0: Qu'est-ce que vous appelez par nouveaux animaux?
2: Les lapins, les oiseaux, les furets. Il a fallu les accueillir aussi dans les centres, dans les gymnases. Mais ces animaux sont un chien, ça s'adapte plutôt bien. Mais ces animaux sont très sensibles au stress. Et j'ai des collègues qui sont intervenus dans ces centres d'accueil. Mmh. Et on a eu, en plus des blessures des animaux déshydratés, beaucoup de pathologies dues au stress.
0: D'ailleurs, je peux vous demander, Pierre Fabin, on a parlé du kit d'urgence avec le colonel. Il y a un petit kit d'urgence à prévoir pour nos petits animaux?
2: C'est ce que je vous ai dit. Caisse de transport, laisse de secours pour le chien, un peu de nourriture, les papiers et les traitements de l'animal. Voilà. Il vous faut ces médicaments s'il a un traitement sur le long terme. N'allez pas chercher plus loin, c'est pas utile. Si vous avez ça derrière, il y a des gens qui vont, il y a des associations qui interviennent en général et qui prennent en charge les animaux. Et il y a une catastrophe dont je veux parler en plus de tout ça, parce que cet été tout le monde a bien été pris en charge, il n'y a pas eu de gros problèmes. Mais la catastrophe à prévoir, c'est notre incapacité à prendre en charge notre animal. Si nous, on doit être hospitalisé, si on ne peut plus s'en occuper, ou bien qu'il nous arrive quelque chose, qu'on décède, il faut toujours avoir un relais. Que ça soit...
0: Le prévoir en amont,
2: c'est ça. C'est-à-dire que si il m'arrive quelque chose, qui va prendre en charge mon animal? Il faut qu'il y ait quelqu'un de la famille qui soit prêt à le faire. Il faut contacter des associations autour de vous. Il y a même certaines communes qui mettent en charge des procédures. Pour ça, vous vous déclarez auprès de votre commune comme quoi vous avez un animal. C'est pas du tout dans toutes les communes, mais il y en a certaines qui le font. Donc renseignez-vous et trouvez une solution en amont, avec une association, un proche ou avec votre commune même.
0: D'accord, merci beaucoup.
3: Et Nora, je vous laisse mes trois chats.
0: Oh non.
3: Je vous les lègue,
2: mais c'est ça. Voilà, c'est exactement ce qu'il faut. C'est s'il arrive quelque chose à elle,
0: elle est très très gros, il va me coûter une tonne celui-là.
2: Mais je vous trouverai la solution pour les croquettes à ce moment-là. Il n'y a aucun problème. Mais voilà, mais il faut savoir qui, s'il arrive quelque chose à Elsa, qui est-ce qui prend en charge. Et il y a des personnes qui sont seules. Voilà. Et on a des personnes, des animaux parfois qui décèdent dans des appartements.
0: Laisser à Pierre Fabin.
2: Avec plaisir.
0: Bruno et Brigitte, mes deux petits chats que j'embrasse, qui nous écoutent tous les midis. On est ensemble jusqu'à 13h. Dans un instant, Elsa Wolinski nous parlera de cette loi intégrale qui va être examinée et votée en fin de journée. Ça tombe bien parce que je vous regarde, Elsa, et vous savez ce qu'on va écouter? Tu es mon autre. Oh. Morane et Lara Fabian. Parce que tu es mon autre, Elsa. À tout de suite.
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0: J'ai gâché la fin du morceau avec ma voix atroce, pardonnez-moi. J'étais tellement prise dans le tourbillon de ce merveilleux titre. Je voudrais vous faire donner une petite nouvelle. 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
0: 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Midi 47, chers amis, un petit quart d'heure à passer en votre joyeuse compagnie. Et vous êtes très nombreuses et très nombreux à réagir au 0810 055 0 56. Et nous avons Bruno. Bonjour Bruno.
2: Bonjour à toute l'équipe.
0: Bonjour. Qui nous appelle de Niort? Bienvenue Bruno. Comment allez-vous aujourd'hui Bruno?
2: Ça va, le temps est gris, mais on fait avec.
0: Et on écoute, on vous doit bien ça. Et le sourire.
2: Voilà,
0: réapparaît. Alors, racontez-nous Bruno. Que se passe-t-il?
2: C'est par rapport au kit de survie.
0: D'ailleurs, pardonnez-moi Bruno, je vous coupe, que le colonel en partant nous a dit c'est pas un kit de survie, c'est un kit d'urgence. Voilà, je préfère le préciser.
2: Voilà. Donc moi, j'ai bien retenu, bon, je suis un ancien militaire.
0: Ouais.
2: Par contre, j'avais une question à lui poser. C'est vrai que les gens, des fois, sont réticents sur les DDM des boîtes de conserve. C'est-à-dire que quand ça a passé la date, on se dit « Ah, c'est plus bon ». Moi, personnellement, je veux dire, tant que la boîte n'est pas abîmée, on peut la consommer, que ça soit un produit sec, un produit conserve, n'importe quand. On peut le consommer même un an ou deux ans.
0: Alors là, vous êtes en train de faire plaisir à Valère Coréard qui s'est redressé, cher Bruno, tant il est d'accord avec vous.
3: Oui, vous avez raison et j'ai envie de rappeler une règle un peu basique, c'est qu'il faut toucher, regarder, sentir les aliments. C'est-à-dire qu'on peut aussi se faire confiance. Non, mais des spécialistes du gaspillage alimentaire le disent. Et c'est-à-dire qu'on peut aussi nous-mêmes détecter si un aliment est problématique. Ce qui veut dire que sur la DDM, la date de durabilité minimale, vous avez effectivement le temps.
0: D'accord.
3: C'est juste que ça va perdre un peu de goût ou des valeurs nutritionnelles.
0: Enfin, quand on est en train d'évacuer sa maison,
3: ça fait le job.
0: Qu'on s'en fiche que le hareng est un goût de morue.
3: Alors, attention aux poissons. Par contre, la DLC, la date limite de consommation, elle, on la respecte parce qu'il y a des bactéries qui peuvent se développer.
0: Vous êtes d'accord avec ça, Bruno? Et Bruno, vous aviez des questions aussi à nous poser sur est-ce qu'on emmène un petit réchaud? C'est ça que vous demandiez, c'est ça?
2: Voilà. Moi, je conseille aux gens, et c'est très important. Bon, le colonel a dit un peu ce qu'il fallait mettre.
0: Ouais.
2: Moi, je rajouterais une petite lampe torche.
0: Ah, et très bonne idée.
2: On ne sait jamais.
0: Tout à fait.
2: Ce qu'on appelle un petit couteau-ci. Alors un couteau-ci, c'est comme un opinel, sauf qu'au lieu que ça soit une lame fine, en fait c'est une lame crantée.
0: D'accord.
2: Ça permet de couper du bois. Par exemple, je sais pas.
0: Ah ouais, pas mal.
2: Les gens sont en ville, bon ça c'est autre chose, mais quelqu'un qui se retrouve, je sais pas moi, dans la campagne ou autre chose, il a besoin de faire du feu, il peut couper des branches d'arbres, peut-être faire un feu, et puis il y a un petit réchaud qui est d'une marque de sport très connue, dont je ne dirai pas le nom.
0: Mais vous pouvez, parce qu'ici on dit ce qu'on veut.
2: Décathlon.
0: À fond la forme.
2: Voilà, c'est un petit réchaud en fait qui fait 60 grammes. Ça veut dire que c'est pas lourd.
0: Ah bon, ça me fait peur, moi. Parce qu'il ne faut pas non plus partir comme une tortue avec toute sa maison.
4: Le colonel, en sortant du studio, disait attention, le chaud, c'est vraiment très, très, très optionnel, parce que normalement, vous êtes pris en charge quand il se passe quelque chose.
2: Mais ce que je veux dire, c'est que si vous êtes pendant 3-4 jours avec des boîtes de conserve, les manger froides. C'est pas mal, mais bon, voilà, on peut avoir, surtout que si on emmène des bouteilles d'eau, on peut, si on emmène des sachets déshydratés, il faut de l'eau chaude.
0: Oui, c'est vrai, vous avez raison.
2: Et
0: donc le petit réchaud, c'est pas mal. Ok, merci Bruno, dis donc, pour ces bons plans, c'est ça qu'on aime dans l'émission. Vous aussi, donnez-nous vos bons plans au 0810 055 056, c'est le but de cette émission, ça s'appelle On vous doit bien ça. On se retrouve dans un très court instant avec Elsa Wolinski qui nous parlera de cette loi intégrale nécessaire, chers amis. 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
0: C'est votre nouveau rendez-vous quotidien entre 12 et 13h. Il est midi 52, ça passe à une vitesse folle. Madame Elsa Wolinski, ma chère amie, va nous parler de la loi intégrale.
4: Et alors, on va commencer en musique.
10: Résiste.
4: Et oui, aujourd'hui, Enora, c'est une chronique engagée. Partout en France, l'association World With Women demande aux femmes, justement, d'arrêter de travailler, de faire ce qu'elles doivent faire à la maison, de s'occuper des enfants, de faire mille trucs. Non, elles doivent se retrouver, être ensemble, être unies. Enfin, quand je dis aux femmes, celles qui peuvent.
0: Hein.
4: Parce que tout le monde ne peut pas, évidemment, arrêter de travailler. C'est un mouvement pour l'égalité entre les femmes et les hommes. Dans le sillage des Islandaises de 1975, 9 femmes à l'époque sur 10 s'étaient arrêtées, paralysant le pays complètement. Alors évidemment, je pourrais lâcher ce micro et les rejoindre. Aujourd'hui, mon engagement passe par les mots. Effectivement, cet après-midi, c'est parce que c'est vraiment une grosse journée aujourd'hui, cet après-midi, les députés doivent voter sur la proposition de loi intégrale contre les violences sexuelles et sexistes faites aux femmes et aux enfants. 2 ans de combat pour qu'elle soit prise au sérieux, cette loi. Alors la loi intégrale, c'est pour prévenir les violences, protéger les victimes, poursuivre les agresseurs, accompagner la reconstruction. Cela concerne l'école, la police, la justice, la santé et le travail. Derrière cette loi, il y a des vies, il y a des visages, il y a des prénoms. Liana, 11 ans, violée puis retrouvée morte. Shaina, 15 ans, poignardée puis brûlée vive. J'ai même du mal à le dire. Julie, 34 ans, tuée par son ex-compagnon. Jacqueline, 86 ans, poignardée par son mari. Au 3 octobre, nous toutes recensaient déjà 110 féminicides en France depuis le début de l'année. Et comment passer sous silence le scandale du périscolaire? 134 écoles maternelles et 50 écoles primaires. Parmi les faits dénoncés, des viols, des agressions sexuelles, des violences physiques sur nos tout petits. Je vous rappelle ces chiffres parce qu'ils sont très importants. Un enfant est victime d'un viol, d'une agression sexuelle toutes les 3 minutes en France et 77% de ces viols ont lieu au sein de la famille. 15 ans que je manifeste, avec vous, Enora d'ailleurs. 15 ans que je m'engage. Souvent, et vous le savez, Enora, on rentre en pleurs. Parce que sur le terrain, on rencontre des familles, des enfants qui racontent ce qu'ils ont signalé, et surtout qui racontent qu'on ne les a jamais entendus. On repart à la maison avec leur visage, avec leur voix. Cet engagement que j'ai, il vient aussi de mon histoire, d'une mauvaise rencontre. Je sais ce que c'est, moi, d'être humiliée, d'être maltraitée. J'ai mis plus 10 ans même à m'en remettre. Les violences à travers tous les milieux sociaux, aucun ne nous en protège. Les pancartes vous semblent parfois drôles, inventives, insolentes. On les voit dans les journaux, on les voit sur les réseaux. Derrière ces pancartes, il y a des familles brisées et des victimes vivantes qui attendent une protection. Vendredi, ce texte a subi déjà 2 reculs majeurs. La garantie contre l'expulsion des victimes étrangères portant plainte pour violences sexuelles, supprimée par le RN et la droite. J'ai une pensée personnelle pour Aurore Berger, ministre chargée de l'égalité entre les femmes et les hommes, qui a soutenu ce recul au nom du gouvernement. Je ne savais pas que l'égalité, Madame la Ministre, s'arrêtait au passeport.
10: Le congé payé pour porter plainte, consulter et chercher un logement, aussi par le RN et ses alliés. Moi, je ne veux plus crier les prénoms des mortes, je veux qu'on protège toutes les vivantes, sans condition évidemment. Vouloir un monde où on ne viole plus, où l'inceste ne détruit pas des vies, où le compteur des féminicides cesse de tourner, c'est pas être naïve, c'est juste refuser de se résigner. Au moment où je vous parle, il y a en ce moment même une minute de silence qui est faite, justement, au nom de toutes ces femmes qui sont mortes, et aussi pour toutes ces femmes qui ne peuvent pas s'arrêter de travailler, parce qu'elles n'en ont pas les moyens. Voilà.
0: Merci.
10: Musique. On finit en musique.
0: Merci. Merci Elsa Wolinski, quelle fierté de vous avoir à nos côtés dans cette émission On vous doit bien ça. Quel billet important aujourd'hui, si vous avez la capacité, si vous avez envie d'aller aussi manifester aujourd'hui partout en France à 18h30, et si dans 3 minutes vous avez envie de faire silence, nous on le fera dans le studio, libre à vous chers amis, c'est important. On va accueillir le gagnant du jeu aussi, elle s'appelle Mireille, parce que tout au long de l'année je booste votre pouvoir d'achat. C'est 200€ pour vous chers amis, pour vous aider dans cette année difficile, on le rappelle, et c'est pour ça qu'on est là avec vous tout au long de l'année, on vous doit bien ça. Bonjour Mireille, vous appelez de Marseille.
11: Bonjour, oui, je suis ravie d'être avec vous.
0: Nous aussi, chère Mireille, on embrasse toutes les Marseillaises et les Marseillais. Il y a un très gros rassemblement aussi à Marseille aujourd'hui. Hein. Et vous savez quoi, Mireille ? C'est gagné ! Bravo ! Eh oui !
11: Alors là, vous me faites plaisir !
0: Eh bah, ben, tant mieux ! C'est fait pour ça. Et puis, vous repartirez également avec cette radio à pile qu'on offre toute la semaine dans le cadre, effectivement, de cette semaine de la résilience. Parce que c'est ces radios-là qui fonctionnent et pas celles qu'on branche. Bah oui, forcément, quand il n'y a plus d'électricité, ma bonne dame. Donc, vous repartez avec, voilà, tout ça. Ma chère Mireille, on vous embrasse très fort. Faites comme Mireille, inscrivez-vous sur le site ici.fr. Il y a une page dédiée. Merci à vous, ma chère équipe. Vous n'avez pas vu aujourd'hui, mais il y a eu plein de problèmes techniques. Ils ont mené d'une main de maître et de maîtresse. Donc, j'embrasse tout particulièrement Céline à la réalisation, Juju, Julien à la technique, Oumaïma au standard et Gwenaël à la préparation. Merci, merci chers amis, pardon. Et puis, bah, dans un instant, c'est le 13h. Moi, je vous dis à demain, chers amis. Je vous embrasse très fort. Dans un instant, je viens de le dire, le trésor de nos régions avec ma chère Marine Legénie. Coucou Marine.
12: Bonjour Enora, bonjour à tout le monde. Ça fait plaisir de vous voir en vrai. On a des petits problèmes techniques, donc on est tous dans le même studio aujourd'hui.
0: Et ça fait plaisir.
12: Et c'est sympa. Donc on va parler.
0: Belle,
12: oh là là, je retourne le compliment, incroyable.
0: On est fort.
12: On est à la radio, on se voit jamais. On découvre. L'acte 5 de la mobilisation lycéenne. Ouais. Aujourd'hui, on ira à Toulouse, on ira à Saint-Denis où Greta Thunberg est venue soutenir aussi les jeunes, et à Laval où là, un directeur décide d'exclure les internes qui participent au blocage. Donc vous voyez que ça passe mal dans certains coins avec la direction des établissements.
0: Merci Marine.
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0: Merci d'écouter la radio ICI. Il est 13h. 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Les informations, Marine Legénie.
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0: Marine Legénie.
12: Bonjour à toutes et à tous, bienvenue dans le 13h de nos régions pour l'acte 5, je le disais, de la mobilisation lycéenne. Est-ce que les cortèges sont aussi fournis que pour l'acte 1? Il y a plus de 3 semaines, nous serons à Toulouse, nous serons également à Saint-Denis où Greta Thunberg est venue apporter son soutien, et à Laval où la direction décide d'exclure les internes qui participent au blocage. Le jour d'après, à Aubagne, au collège Lacanal, les cours sont annulés aujourd'hui, donc après les tirs d'un élève de 14 ans sur le principal et une professeure, des professeurs qui sont dans l'incompréhension.
15: Il était effacé dans une classe de 30. Moi, il ne me posait pas de problème. Je ne l'avais pas remarqué en classe. C'est peut-être un peu ça aussi le problème.
12: Si les femmes s'arrêtent, le monde s'arrête. Une minute de silence est observée en ce moment à l'appel d'associations féministes pour dénoncer la charge mentale et les inégalités de salaire. Au programme également, les inégalités face à l'impôt, cette fois dénoncées par l'association Oxfam, le prix des carburants qui frôle les 3€ sur l'île de Groix, et puis nous parlerons résilience en cette journée nationale pour sensibiliser la population à d'éventuels risques majeurs, inondations, canicules, guerres, et votre radio ICI joue un rôle primordial. Voilà le programme du 13h de nos régions. On est ensemble jusqu'à 13h30. quelques 200 lycées fermés aujourd'hui pour l'acte 5 donc de cette mobilisation lycéenne. C'est une décrue par rapport aux semaines précédentes selon le ministère de l'Éducation nationale. En revanche, selon l'organisation étudiante, cette fois 90% des universités sont fermées ou bloquées. Qu'en est-il sur le terrain à quelques jours donc du début des vacances de la Toussaint ? Bonjour Théo Cobel. Vous êtes à Toulouse pour ici, devant le lycée des Arènes, là où le cortège doit partir dans une heure. Est-ce qu'en effet, il est plus clairsemé que d'habitude, Théo ?
16: En tout cas, les manifestants, ils arrivent petit à petit. Le cortège va s'élancer dans une heure. On voit déjà les lycéens regroupés par petits groupes pour écrire et préparer les banderoles. Tout à l'heure, ici, à Toulouse, là, je me trouve, c'est un peu le point de rassemblement. Il y a eu des actions ce matin devant plusieurs établissements de la ville et les jeunes convergent en ce moment même le plus souvent à pied pour rejoindre ce point de ralliement, donc devant le lycée des Arènes, même si la matinée, il faut le noter, a été plus calme que lors des précédents actes à Toulouse. Moins de lycées bloqués, moins de monde aussi devant ceux où il y avait des actions. Je sais tout à l'heure devant le lycée Déodat de Sévrac, qui est un des gros lycées qui mène la contestation ici dans la ville rose. Et les jeunes me disaient qu'ils étaient un peu déçus, même s'ils n'étaient pas vraiment étonnés de cette baisse un petit peu de la mobilisation, expliquant qu'il y a eu beaucoup de journées d'action, qu'il y a aussi la grève des professeurs aujourd'hui et que certains élèves n'ont pas cours également. Et puis il y a aussi le dispositif policier qui refroidit aussi certains lycéens pour rejoindre la contestation. En tout cas, tous ceux rencontrés me disent qu'ils seront bien présents pour cette grande manifestation cet après-midi à Toulouse devant le lycée des arrêts de manifestation où les syndicats enseignants ont aussi appelé à rejoindre les lycéens et les lycéens qui nous disent qu'ils espèrent qu'il y aura autant de monde que lors de l'acte 4 la semaine dernière.
12: Merci beaucoup Théo Cobel en direct de Toulouse pour ici à Paris désormais où plusieurs lycées et universités sont bloqués depuis l'aube. La manifestation doit aussi s'élancer à 14h de la place d'Italie pour rallier les Invalides, non loin de Matignon et du ministère de l'Éducation. Et parmi les jeunes qui manifestent en région parisienne aujourd'hui, il y a une figure plus connue que les autres. Greta Thunberg est venue ce matin devant le lycée Paul-Éluard de Saint-Denis, un des épicentres du mouvement. La militante écologiste suédoise de 23 ans apporte donc son soutien aux jeunes françaises et français.
17: Si une société délaisse sa jeunesse, pourtant porteuse d'avenir, c'est le signe qu'elle a renoncé. Il est temps que les jeunes se soulèvent, reprennent leurs droits et leur avenir en main, car ils sont exclus du débat. La police est extrêmement violente alors qu'elle est censée les protéger et défendre leurs droits. Que voulez-vous que les jeunes fassent ? Bien sûr qu'ils se révoltent, bien sûr qu'ils se soulèvent. On leur montre qu'ils ne sont pas une priorité. Alors que doivent-ils faire ? Abandonner ? Certainement pas.
12: Des lycéens qui exigent toujours, je vous le rappelle, la suppression de Parcoursup et un plan de 10 milliards d'euros pour les lycées. La mobilisation dure depuis 3 semaines maintenant, avec parfois des scènes de violence, malgré les appels au calme, notamment du président de la République hier. On apprend ce midi que 147 personnels de l'éducation nationale ont été blessés depuis le début de ce mouvement, selon les chiffres du ministère. Et les méthodes d'action sont donc remises en cause. Les blocages, par exemple, la direction du lycée Douanier-Rousseau à Laval n'en veut plus. Les parents ont reçu un mail de la vie scolaire menaçant d'exclusion les élèves de l'internat participant à ces blocages. Anna Régayer a rencontré les lycéens concernés.
18: Leslie est interne, elle participe au blocage, donc pour elle, c'est retour à la maison.
19: Du coup, il faut que je me lève à 5h chez moi, que je prenne mon bus à 6h20 et que je rentre chez moi. Il est 19h30, quoi, donc ça me fait une journée vraiment longue pour ensuite retourner en cours, parce que je retourne quand même en cours le lendemain et c'est de la fatigue, beaucoup.
18: Une méthode qu'elle trouve injuste.
19: Bah, si je suis interne, c'est pour une raison, quoi, donc c'est ça, en fait. On paye pour être hébergé, pour finalement, on nous héberge pas, quoi.
18: Mais ça ne la démotive pas, elle reste mobilisée.
19: J'estime que c'est quand même important de revendiquer ses droits et que je continue à le faire même s'ils nous mettent un petit peu des bâtons dans les roues, quoi.
18: Lucie n'est pas interne mais elle ne comprend pas la décision de la direction.
20: Dans un lycée où justement tous nos blocus sont pacifiques, où on pose aucun problème, elle fait tout pour nous empêcher de parler.
18: Interdire l'internat aux lycéens qui participent au blocage, Maxime y voit une stratégie de dissuasion.
21: Mine de rien, les internes, c'est une bonne partie des personnes qui sont là pour bloquer. Je trouve que c'est une forme de répression envers nous quand même. Ça nous empêche de nous exprimer.
18: Contacter la direction du lycée Douanier-Rousseau n'a pas souhaité répondre à nos questions.
12: Un reportage Anna Régayer ici Mayenne. Quant aux organisations syndicales dont le Mouvement National Lycéen, elle dénonce cette pression exercée sur les élèves et leurs familles et exige le retrait de cette mesure.
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12: À Aubagne. au bagne. C'est le jour d'après, après le choc de la fusillade. Les questions, pourquoi un élève de 3e a ouvert le feu dans son collège avec un fusil de chasse, blessant le principal et une professeure aux jambes. Le garçon de 14 ans et ses deux parents sont en garde à vue après la découverte d'armes au domicile familial. Et on en sait plus, David Di Giacomo, sur les raisons de son passage à l'acte.
2: Oui, cet élève présenté comme perturbateur ne supportait pas les remarques des enseignants et du personnel encadrant du collège. Un sentiment de persécution.

0: de leur fils de 14 ans. Son père, ancien militaire, est un ex-tireur sportif. Plusieurs armes ont été saisies à son domicile.
1: Précision signée David Di Giacomo pour Ici. La loi intégrale contre les violences sexistes et sexuelles à l'heure du vote. Après 6 jours de débat, les députés se prononcent. Aujourd'hui, l'adoption ne fait guère de doute. Cap ensuite sur le Sénat plus conservateur, avec la crainte pour les défenseurs de cette loi intégrale d'un détricotage des principales avancées obtenues. Bonjour Amélia Matar.
2: Bonjour.
1: Alors, vous faites partie du collectif World with Women et je le disais en titre, en ce jour de vote à l'Assemblée, vous appelez les femmes à suspendre leurs activités, si elles le peuvent bien sûr aujourd'hui. Pourquoi cet appel ?
2: Parce qu'aujourd'hui, on est dans une société qui reste profondément inégalitaire et on pense que la mixité est véritablement la condition d'un futur meilleur pour toutes et pour tous, pour la planète, pour la paix, pour l'avenir, contre toutes les violences. Et donc, on s'inspire du mouvement islandais de 1975 qui a appelé les femmes à s'arrêter et 90% d'entre elles à l'époque se sont arrêtées en 1975 pour réclamer effectivement plus de mixité et notamment au niveau des instances de décision.
1: Et ça doit passer par des lois comme la loi intégrale qui arrive aujourd'hui à l'Assemblée.
2: Ça passe effectivement par des lois. On est totalement favorable et on fait partie du collectif qui soutient cette loi qui est fondamentale pour les femmes et contre les violences. Ça passe aussi par une mobilisation massive. Il faut taper fort pour réussir à se faire entendre et faire advenir des changements profonds. Donc c'est pour ça qu'aujourd'hui on est mobilisé dans plus de 20 villes en France, dans près de 40 pays aussi. C'est un mouvement international. Mmh. Pour qu'on aille vers un monde beaucoup plus égalitaire.
1: Et pour celles qui ne peuvent pas, parce que toutes les femmes ne peuvent pas suspendre leurs activités comme ça, il y a eu donc 7 minutes de silence symbolique.
2: Oui, une minute de silence symbolique à 13h et un geste collectif aussi en ligne que vous pouvez toujours faire, même s'il est 13h10. Il est encore temps de vous mobiliser en ligne, sur les réseaux sociaux, de rejoindre World with Women, nos comptes Instagram notamment, et de participer à cette mobilisation aussi en ligne.
1: Merci beaucoup Amélia Matar, membre du collectif World with Women, qui aujourd'hui rejoignent également le mouvement de la jeunesse et des manifestations lycéennes. Également au programme de l'Assemblée aujourd'hui, un gros morceau, l'ouverture des débats sur le budget 2027 qui ravive les critiques de la gauche sur la contribution des plus fortunés. Et l'association Oxfam France met un sujet sensible sur la table, la justice fiscale. Autrement dit, est-ce que chaque foyer paie une contribution à sa hauteur au ratio de ses moyens ? Pour l'association, la réponse est non. Alors, elle attaque en justice l'État pour inégalité des contribuables devant l'impôt, en espérant obtenir le même résultat que lors de l'affaire du siècle en 2021. Plusieurs associations, dont Oxfam, avaient fait condamner l'État pour inaction climatique, Mathilde Dehimy.
3: Pour faire condamner l'État, Oxfam s'appuie sur ses propres rapports, mais aussi ceux de l'INSEE ou de la Cour des comptes. L'ONG pointe l'absence de données précises sur les plus fortunés qui jouent sur des mécanismes fiscaux toujours inscrits dans le projet de budget. Cécile Duflo, la déléguée générale de Oxfam France.
4: Il y a une partie des ultra-riches qui n'ont quasiment pas de revenus. Des contribuables soumis à l'IFI, donc l'impôt sur la fortune immobilière, qui payent 0 euros d'impôt sur le revenu. Il y a un hic. Ce hic, il est qu'aujourd'hui, il y a des dispositions qui sont utilisées pour vivre sur des sociétés exonérées de l'impôt sur le revenu.
3: Payer un impôt à la hauteur de ses moyens, c'est pourtant l'un des cadres fondateurs de notre Constitution, principe dévoyé, selon Cécile Duflo, et source des mobilisations actuelles.
4: Les 23 milliardaires qui étaient milliardaires au moment de l'élection d'Emmanuel Macron, en 9 ans, ils ont doublé leur fortune. C'est le résultat très clair de choix fiscaux. À l'époque, l'idée c'était le ruissellement, c'est-à-dire les plus riches vont s'enrichir, mais ça va dégouliner sur tout le monde. Pas du tout. La tension sociale, elle est très liée à cette inégalité. Quand un milliardaire paye en proportion de ses revenus moins qu'une infirmière, on attaque les fondements de la République. Et c'est pour ça qu'on fait ce procès.
3: Le gouvernement a 2 mois pour répondre à Oxfam avant que l'ONG ne saisisse le tribunal administratif de Paris.
1: Mathilde Dehimy, donc, sur cette plainte d'Oxfam France pour injustice fiscale.
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1: Marine Le Génie. On reviendra sur cette cyberattaque hier qui a déréglé les frigos de centaines de supermarchés et de plus petits commerces. Les pertes se chiffrent en dizaines de millions d'euros. À suivre également, nous irons sur l'île de Groix, face à Lorient, en Bretagne, où les carburants dépassent les 2,90 €. Et puis ce mardi 13 octobre, c'est la journée nationale de la résilience, consacrée à la connaissance des risques autour de nous, comme les inondations ou les incendies. Comment réagir ?

0: agir face à une situation d'urgence. On vous aide à avoir les bons réflexes, comme allumer votre radio ici par exemple. Des glaces fondues, du jus absolument partout, des produits surgelés jetés, les mêmes scènes hier dans des centaines de supermarchés. Après une cyberattaque d'ampleur dans la nuit de dimanche à lundi, des pirates ont ciblé des systèmes frigorifiques faisant passer la température de moins 20 à 50 degrés. Les pertes atteindraient des dizaines de millions d'euros pour des grandes surfaces type magasin U, Intermarché ou encore Leclerc. Mais de plus petites structures ont aussi été touchées, comme le marché des terroirs à Passe-Goulaine, c'est près de Nantes. Thierry Maréchal, le propriétaire des lieux, raconte.
1: On a eu un dérèglement de vitrines avec des yaourts, de la charcuterie, de la viande qui sont censés produire du froid entre 3 et 5 degrés et qui se retrouvent de façon mécanique entre 15 et 20 degrés avec un phénomène d'emballement non maîtrisable, non contrôlable. On a une perte sèche très impactante sur l'ensemble de nos produits, viande, charcuterie, crèmerie, fromage. On applique effectivement le principe de précaution et tout est détruit. On n'a même pas la possibilité, avec la fragilité des produits, de faire bénéficier des banques alimentaires, alors que vous connaissez le contexte actuel, on ne peut pas prendre le risque de faire ce genre de choses, et donc c'est une perte sèche qui va directement à la poubelle, effectivement. Pour les produits, c'est environ 15 000 euros, et concernant la perte d'exploitation, pour les 3 jours et demi à venir, elle se situe sur une valeur à peu près équivalente entre 15 000 et 18 000 euros. Les deux confondus, sur un modèle économique d'un magasin de 300 mètres carrés, on est effectivement proche de 35 à 40 000 euros de perte sèche.
0: La perte d'exploitation dont Thierry Maréchal parle, c'est les produits frais qu'il ne pourra pas vendre dans les jours qui viennent, le temps que les producteurs avec lesquels il travaille puissent le réapprovisionner. Un témoignage au micro ici, Loire-Océan. Ce petit rappel, la campagne annuelle de vaccination contre la grippe saisonnière et le Covid-19 démarre aujourd'hui. L'enjeu, on le rappelle, c'est d'améliorer le niveau de protection après une épidémie de grippe très sévère l'hiver dernier. Calendrier, public concerné, remboursement, tout ce qu'il faut savoir est sur ici.fr. Le prix du gasoil bientôt un peu moins cher à la pompe, c'est en tout cas la promesse de Sébastien Lecornu avec le déblocage de 10 millions de barils de pétrole du stock stratégique annoncé la semaine dernière pour faire donc baisser le prix du gasoil de 12 à 18 centimes dès le 1er novembre. Sur l'île de Groix, au large de l'Orient, où la seule station-service flirte avec les prix de la capitale, près de 3 euros le litre, l'annonce d'une baisse est plutôt bienvenue, mais encore insuffisante, surtout pour les habitants les plus âgés, Nina Pavan.
2: André vient de terminer ses courses à Intermarché.
3: Bon, moi, c'est du gasoil. Le dernier coup que j'ai fait, c'était 2,92.
2: L'annonce d'une baisse est bienvenue, mais pas suffisante selon ce retraité.
3: Bah, ça n'a pas une baisse énorme. Hein. Entre 12 et 18 centimes, ça ne va pas faire grand-chose. Hein. Bah, ça sera compliqué, parce qu'ici, c'est beaucoup plus cher. Hein. Oui, tout est plus cher ici, de toute façon. 30% au moins.
2: Marie-Zelle a depuis longtemps réduit ses déplacements.
4: Le carburant à 3 euros, on hésite à venir faire des courses, on vient moins souvent. Quoi.
2: L'île de Groix, c'est un petit territoire, mais pour beaucoup d'habitants âgés, il est impossible de prendre le vélo à la place de la voiture.
4: C'est pour ça qu'on voit beaucoup plus de voitures électriques sur l'île maintenant, automatiquement. Mais si l'électricité augmente, ce sera kiff-kiff bricot. Et il faut pouvoir investir aussi dans une voiture électrique. Donc on s'arrange pour tout faire à la fois. Quand je vais au bourg, je vais à la pharmacie, je vais aux journaux, je vais au pain... Une fois par semaine.
5: Ça fait qu'on s'isole du coup.
4: Voilà,
5: c'est ça,
4: automatiquement. Ouais.
2: Marie-Zelle ne pourra pas profiter de cette baisse à la pompe qui concerne le gazole. Elle espère le même geste du gouvernement pour les véhicules à essence.
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0: C'est la journée nationale de la résilience aujourd'hui pour mieux se préparer, s'adapter aux risques majeurs du monde actuel. Crise climatique, inondations, catastrophes industrielles aussi comme Lubrizol à Rouen, on s'en souvient, guerre, accident nucléaire, mais aussi nouvelles menaces qui font l'actualité type cyberattaque, sabotage, drone. Et le service civique s'adapte à ces nouveaux risques. Ce dispositif qui s'adresse aux jeunes de 16 à 25 ans, étudiants, demandeurs d'emploi ou décrocheurs et qui permet à 80 000 jeunes de travailler chaque année dans une institution, un service public pour une mission d'intérêt général dans le contexte actuel, donc pour renforcer leur résilience. Une formation aux crises majeures est lancée dans 9 départements pour commencer. Aurélien Colli était à Calais hier pour les premiers ateliers.
8: Sierra Alpha de Leader Secours.
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5: Comment communiquer par radio? Que faire en cas d'évacuation d'urgence? Comment gérer une inondation, un accident industriel ou une attaque terroriste? Voilà le genre de questions abordées pendant 3 jours par cette nouvelle formation.
8: Quand vous entendez cette sirène, il va falloir vous informer, savoir s'il faut fuir le lieu où vous êtes. Des fois, c'est mieux de rester à la maison et de se calfeutrer.
5: Dans la salle, ils sont 20, tous volontaires, comme Océane, en service civique dans une école de Calais.
9: On a conscience, on commence à prendre conscience justement de tous les risques qui sont autour de nous. C'est vrai qu'on en parle, mais on ne sait pas forcément comment on pourrait agir.
5: Au programme aussi, désormais, les nouvelles menaces, des cyberattaques aux campagnes de désinformation, en passant par les actes malveillants. Tom fait son service civique à la sous-préfecture de Boulogne-sur-Mer.
10: On est surtout une génération qui évolue dans un contexte qui soit politique ou climatique, qui se dégrade assez rapidement. Ça peut être du sabotage, des cyberattaques, une panne généralisée à grande échelle. Donc il faut que nous, en tant que citoyens, qu'on soit mieux préparés et mieux informés aussi.
5: Les citoyens alertent pour aider plutôt que de peser. Une culture du risque que l'agence du service civique veut maintenant renforcer en formant 5000 jeunes cette année avant de généraliser aux 80 000 volontaires qu'elle encadre tous les ans.
0: Un reportage d'Aurélien Colli à Calais. Si on imagine une panne d'électricité géante, plus d'internet, un téléphone à 0%, on rappelle qu'une radio branchée sur ici et des piles, c'est le bon réflexe à avoir. Éric Ménassy, bonjour.
11: Oui, bonjour.
0: Vous êtes maire de Trèbes, en charge de la gestion des crises à l'AMF, l'Association des maires de France. On poursuit cette discussion autour de la journée de la résilience avec vous. Vous allez nous éclairer sur la façon d'adapter nos comportements, de développer une culture du risque, car vous dites que les maires doivent constamment se préparer à l'improbable et à l'impensable.
11: Oui, c'est bien ça. En fait, je crois qu'avant tout, il faut accepter une réalité. Cette réalité, c'est une réalité climatique. Nous sommes au cœur d'un climat qui change. Mm-hmm. Et cette réalité nous impose de nous adapter.
0: Donc, vous parlez des inondations. Vous avez été, vous, dans votre commune de Trèbes, dans l'Aube, victime d'inondations. Est-ce que vous pouvez nous donner des exemples concrets de préparation des habitants? Qu'est-ce que vous avez mis en place depuis?
11: Écoutez, malheureusement, nous avons été victimes de pas mal de crises, oui, à Trèbes, notamment un attentat terroriste.
0: On reviendra également sur l'attentat, oui, effectivement.
11: Des inondations, des incendies. En fait, je crois qu'aujourd'hui, la première des missions que nous avons, c'est l'acculturation des populations. Expliquer à nos populations qu'en cas de risque inondation ou un risque majeur, il y a des comportements individuels à privilégier. Et ensuite, je crois que le rôle des maires, c'est aussi et surtout l'aménagement du territoire, hein, plus tard, de faire en sorte que chaque territoire et chaque spécificité territoriale puisse s'adapter à une réalité climatique. Nous savons pertinemment que l'arc méditerranéen est un territoire extrêmement vulnérable aux risques climatiques et nous avons l'impérieuse nécessité, mais les maires le savent, de pouvoir nous adapter.
0: Qu'est-ce qu'il y a comme exemple concret d'adaptation, par exemple, pour ces épisodes Cévenol auxquels vous faites référence?
11: Écoutez, je vais prendre l'exemple de ma commune, c'est l'exemple que je connais le mieux. Nous sommes traversés par 3 cours d'eau, c'est à la fois une richesse touristique, esthétique, environnementale, mais c'est aussi une vulnérabilité. L'un de ces cours d'eau, c'est le fleuve Aude, qui dans sa traversée urbaine, lorsqu'il y a une inondation, était devenu un danger majeur. Aujourd'hui, la doctrine a changé par rapport au cours d'eau. Pendant des années, la doctrine était de pouvoir corseter les cours d'eau pour que l'eau parte le plus vite possible et le plus loin possible. Aujourd'hui, nous avons totalement changé notre fusil d'épaule et les travaux qui ont été réalisés à Trèbes sont des travaux d'élargissement du fleuve sur sa rive droite, de façon à ce que lorsqu'il y a une inondation, l'eau puisse s'étaler et de par cet étalement, nous gagnons en réduction de vitesse et surtout nous gagnons en réduction de hauteur d'eau.
0: Voilà un exemple très concret. Vous l'évoquiez tout à l'heure, vous avez dû vous aussi réagir à l'impensable en 2018 quand un terroriste a fait irruption dans un supermarché Super U de Trèbes. Des attaques à Trèbes, à Carcassonne qui ont fait 4 morts, 15 blessés. Le terrorisme qui sort des grandes métropoles et frappe partout, ça vous avez dû y faire face également. Comment ?
11: Écoutez, on n'est jamais préparé à ça. Hein. Très honnêtement, vous subissez les événements du mieux que vous pouvez. C'est un épisode horrible que nous avons traversé tous ensemble. Je crois qu'aujourd'hui, au travers de cet exemple, il y a 8 ans maintenant, un peu plus de 8 ans, vous l'avez dit, le terrorisme sort des villes, il peut frapper partout. Au travers du groupe de travail que je co-préside avec le maire de Mandelieu, mon collègue Sébastien Leroy, une mission que nous a confiée David Lisnard. Nous essayons de partager nos expériences respectives avec Sébastien Leroy et faire le tour de France de nos collègues maires pour expliquer, non pas d'une manière dogmatique, mais essayer de sensibiliser nos collègues à l'impérieuse nécessité de se former à la gestion de crise. Ouais. Parce que la crise, c'est avant tout une décharge émotionnelle et les maires ont besoin d'être préparés à ça.
0: Les conflits, les crises climatiques sont des sujets qui vous inquiètent aussi, évidemment, auditeurs, auditrices qui nous écoutez. Et certains d'entre vous s'adaptent. Éric Ménassy, je vous propose d'écouter un témoignage recueilli dans un de nos 50 isoloirs ici.
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0: L'opération Dites-le ici, donc 50 isoloirs répartis sur tout le territoire aux couleurs de votre radio, vos espoirs, vos craintes, vos attentes à plus de 6 mois de la présidentielle. On écoute aujourd'hui donc en cette journée nationale de la résilience, Victor qui habite Metz, il a une 20aine d'années et il s'inquiète de la situation internationale et des conflits armés, on l'écoute.
12: Quels sont les sujets les plus importants pour vous en ce moment, que ce soit en positif ou en négatif?
13: Les sujets les plus importants en ce moment, qu'il faut parler et que les gens négligent assez, c'est la guerre. Donc moi je pense qu'il y aura certainement une troisième guerre mondiale, mais en fait il faut se préparer. Donc moi si j'ai un conseil à vous donner, c'est préparer donc des sacs de survie, parce que si en 2026 voire 2027 on part en guerre, il faut se préparer, que ce soit mentalement ou physiquement. Donc, préparer des vivres, un sac de secours, en fait. Si là, du jour au lendemain, on doit partir au front, il faut un sac de secours et apprendre à se débrouiller solo, parce qu'en fait, ça va être la fin, quoi.
0: Voilà le témoignage de Victor dans un de nos isoloirs. Ici, Éric Ménassy, maire de Trèbes, en charge de la gestion des crises à l'AMF. Que vous inspire ce témoignage de Victor? C'est-à-dire que la population se prépare de plus en plus?
11: Je crois que nous avons une population en règle générale qui est dans une grande souffrance, parce que il vous suffit d'allumer un téléviseur pour avoir un florilège de mauvaises nouvelles, et je comprends que notre jeunesse soit extrêmement inquiète de toute cette actualité nationale et internationale.
0: Et en tant que citoyen, comment peut-on faire? Vous pouvez nous parler de ce kit urgence qui a été mis en place par le gouvernement. Qu'est-ce qu'il contient, ce kit?
11: Ce kit contient un nécessaire de survie pour un épisode qui devrait contraindre des populations à rester cloîtrées chez elles sans électricité, sans énergie. Moi, j'ai plutôt envie de vous délivrer des messages positifs. Vous savez, les 36 maires de France ont l'habitude d'être confrontés à cette réalité du quotidien et à cette souffrance de nos concitoyens. Alors moi, je n'ai pas la prétention de vous donner des grandes leçons existentielle, mais simplement de partager avec vous une réalité du quotidien au travers de nos missions respectives. Vous savez, être maire aujourd'hui, c'est un véritable engagement, c'est un sacerdoce. On recueille un petit peu tous les maux de notre société. On a le pouls d'une souffrance de la jeunesse, d'une souffrance de nos travailleurs, parfois de nos retraités. Et je crois que avant de danser de grandes idées, nous essayons modestement avec les maires de France de travailler sur notre territoire en essayant d'améliorer le quotidien de nos concitoyens, et Dieu sait que c'est une tâche bien difficile.
0: Merci beaucoup Éric Ménassy, je pense qu'on va terminer avec ce message un peu plus optimiste. Merci d'avoir été l'invité du 13h de nos régions sur cette journée donc nationale de la résilience dont ICI est partenaire. Je rappelle que vous êtes en charge de la prévention des risques à l'AMF. Le réseau ICI vous accompagne tout au long de cette journée avec des reportages, des invités en situation de catastrophe catastrophe réelle, le réseau de Radio Ici joue un rôle capital, on le rappelle, pour relayer les consignes officielles des autorités. Vous retrouvez un dossier complet sur ici.fr. On termine avec un mot de foot. Le PSG s'est envolé pour Manchester au nord-ouest de l'Angleterre. Demain à 21h, deuxième journée de poule unique de Ligue des Champions. Les Parisiens défient Manchester City, leader actuel de première ligue anglaise. Le double champion d'Europe qui se retrouve avec un calendrier dantesque pour quelques jours. Manchester City mercredi et mardi prochain, le 20 octobre. Paris accueille le FC Barcelone, un classique européen qui rend fou les supporters. Le match affiche complet, mais la revente de billets flambe puisque pour obtenir un ticket, écoutez bien, il faut débourser entre 459 et 1500 euros, Bruno Salomon.
14: Oui, et tout cela se passe sur la plateforme de revente du Paris Saint-Germain, un club qui depuis plusieurs années gère aussi donc le marché secondaire de sa billetterie avec le système Ticketplace. Là, les abonnés qui ne veulent pas ou ne peuvent pas venir au match déposent leur billet, c'est le fan qui fixe le prix de vente. Le PSG, lui, gère la transaction et prend une commission. Pour chaque match, c'est environ 8 à 10 000 tickets qui sont proposés à la revente et après, c'est le jeu de l'offre et de la demande. Là, pour Barcelone, il y a énormément de demandes donc et les vendeurs montent les prix. 495 euros le ticket en virage Boulogne, limite sous le toit du Parc des Princes. On va même jusqu'à 1500 euros en bord de pelouse en présidentiel Borély. Quand les prix sont trop élevés, le club envoie un mail d'avertissement aux fans trop gourmands car comme nous l'a indiqué un responsable, le but est que le Parc des Princes ne présente aucun siège vide un soir de match. Question de standing.
0: Bruno Salomon, car le PSG depuis 2017 sur une série de 194 matchs à guichet fermé. Manchester City, ce sera donc mercredi et mardi prochain, le 20 octobre. Paris accueille le FC Barcelone. Et puis ce soir, Lille se déplace à Londres face à Arsenal. C'est la fin du Trésor de nos régions. Merci de nous avoir suivis. L'après-midi se poursuit en musique sur ICI.
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2: Et si vous passiez les vacances de Toussaint dans l'eau à Talence, ça s'appelle les aquavacances de Toussaint et c'est au stade nautique Henri Deschamps du 20 octobre au 31 octobre. L'idée est de permettre à vos enfants de profiter des stages d'apprentissage de la natation pendant toutes ces périodes de vacances scolaires. Et vous le savez, il est important de savoir nager. Les stages sont ouverts aux 6 à 12 ans. Le stade nautique Henri Deschamps, en chiffres, c'est 1645 m² de plan d'eau et 1250 m² de zone aquatique avec de nouveaux équipements, du sport de haut niveau, apprentissage et loisirs et une halle intérieure avec un bassin sportif aussi à 5 couloirs, un bassin d'apprentissage aux banquettes massantes, école de cygnes avec un espace jeu d'eau. Ça donne vraiment envie. Pour toutes les infos et conditions d'inscription de vos enfants, vous allez sur le site de la ville de Talence. À Toussaint et n'oubliez pas, tous à l'eau.
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1: Mais bonjour, je m'appelle Louis Bourlon, j'ai 31 ans, je suis né à Codéran et je suis marin-pêcheur sur le Cap Ferret.
2: Vous, personnellement, comment vous êtes sur le bateau?
1: Je suis un très gros déconneur, mais je suis le plus gros des râleurs. J'aime que tout soit bien fait, surtout pour moi-même, hein, je m'engueule à moi-même. Hein. On sait mettre l'ambiance, mais ça ronchonne.
2: Et un surnom?
1: Boulix, nom de famille Bourlon, Boulich chez les Basques, X, Che, Boulix. Puis ça fait gaulois, ça me va très bien avec ma moustache.
2: Louis est ferré-capien depuis assez longtemps, sa future femme était avec lui à l'école maternelle de la commune. Elle connaît son patron depuis l'enfance, Nicolas Dignan, qui est d'ailleurs le fils de l'armateur. Louis a vécu sa première navigation en tant que matelot dès l'âge de 18 ans. Il est ainsi devenu pêcheur professionnel. Il fait partie de l'équipage de l'Éole 3, sur lequel il a pêché un thon de 255 kilos.
1: C'était il y a deux semaines, dans l'ouest de l'île Dieu. On était parti pour une dizaine de jours. On avait déjà pêché quelques thons et on a pêché ce thon-là. Et ce qui est impressionnant, c'est que la plupart des thons qu'on pêche, on le voit briller sous l'eau. On les voit arriver, que ça soit un poisson de 30, 50 kilos, 80 kilos, on a tendance à les voir. Et en fait, le premier truc qu'on voit, c'est une bouche. Bah, c'est la première fois qu'on voyait des poissons aussi impressionnants. À ce moment-là, on est quatre à bord, mais normalement, on est trois. On a de la chance, on a un stagiaire qui était avec nous. Pas de grue à bord et uniquement la force de nos bras et l'aide de la houle. Le fait que le bateau gîte, tangue, à droite, à gauche, ça nous a permis, mais on a quand même mis, à partir du moment où le poisson était le long du bateau, on a mis quasiment 45 minutes pour le hisser à bord. Il faisait 2,50 m.
2: Racontez-moi dans le détail comment ça se passe ici quand vous arrivez sur le bassin.
1: Et le temps de faire la route, donc on est rentré 24 heures plus tard, le poisson était bâché sous des kilos et des kilos de glace, bâché, filmé pour pas qu'il sèche. Et ben, photos aux copines, aux copains, parce qu'on a la plupart d'ici connaissent la pêche, ce sont plus ou moins pêcheurs, donc les copains, ouais, on a fait un gros poisson. Et les premiers à être prévenus, c'est la criée. Forcément, un poisson de taille, ça fait toujours son petit effet quoi.
2: Louis est un passionné de la pêche, à la fois professionnel et plus personnel en amateur. Mais pour l'anecdote, quelques semaines avant de tomber sur ce thon de 255 kilos, ses collègues matelots avaient eux aussi pêché un thon légèrement plus modeste. Une belle prise qui s'est faite sans la présence de Louis.
1: Avant de partir en mer, j'ai eu le malheur de me casser la cheville. Donc j'ai pas pu être à bord pour le 254 kilos. Donc mes copains ont pêché le plus gros poisson jamais débarqué à Arcachon. Donc une bonne grosse paire de boules dans mon canapé avec la telle. Et là, on bat le record à un kilo près. Donc pour une fois, j'étais à bord, donc c'est sympa aussi. Ouais, non, c'est surtout ouais, beau poisson pour finir une saison compliquée. C'est une belle récompense.
2: Un premier thon à 254 et le second à 255 kilos, celui de Louis donc, qui est fier, mais qui reconnaît son ADN de ferré-capien.
1: Pour ceux qui connaissent, on est entouré d'eau, soit du bassin, soit à l'océan. Donc les parents sont soit ostréiculteurs, soit marins-pêcheurs. Le mercredi après-midi à l'école, on va faire de la voile, on fait des cours quand on est en primaire dans la dune. On est tous attirés par l'océan. Moi, j'ai commencé d'abord par fabriquer des bateaux. C'était pas forcément une vocation, mais j'ai toujours voulu être sur l'eau. J'ai toujours voulu être sur des bateaux.
2: Et d'ailleurs, Louis a beaucoup de projets dans la tête, dont celui d'acheter un bateau afin de pratiquer la pêche à l'hameçon en étant indépendant.

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1: Ici Gironde, il est 14h. Bonne journée à vous. Les infos, Marine Logény.
2: Un rassemblement sans prise de parole est prévu ce soir à 18h à Aubagne pour permettre à celles et ceux qui le souhaitent d'exprimer leur solidarité avec la communauté éducative et les élèves du collège Lacanale. Hier, un élève de 3e a ouvert le feu avec un fusil de chasse blessant le principal de l'établissement et une professeure. Nos collégiens et ses parents sont en garde à vue. 214 lycées sont fermés à la mi-journée en plein acte 5 de la mobilisation lycéenne, selon le ministère, qui dénonce par ailleurs des violences très préoccupantes contre les personnes de l'éducation nationale. 147 ont été blessés depuis le début du mouvement. Le ministère qui ne précise pas la nature de ces blessures ni les auteurs de ces violences. Côté syndicat, on annonce près de 90% des facs bloqués aujourd'hui. Les manifestations sont en cours dans plusieurs villes de France. Le cortège parisien s'élance en ce moment. Des lycéens accompagnés par 6 syndicats de l'éducation nationale qui appellent les personnels du secteur à la grève. Cet accident impressionnant à Marseille, un bus a percuté un tramway. Ce matin, 3 personnes ont été blessées, une passagère choquée. Vous avez la vidéo sur ici.fr. La campagne annuelle de vaccination contre la grippe saisonnière et le Covid-19 a commencé aujourd'hui pour protéger les populations les plus fragiles. Vous avez tous les détails là aussi sur notre site ici.fr. Et puis Léon XIV a quitté le Vatican en début d'après-midi pour l'hôpital Gemelli de Rome où il sera opéré d'un nodule pulmonaire, annonce du Vatican dans un communiqué.
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0: Le temps est couvert toute la journée avec des pluies localisées jusqu'en milieu d'après-midi. Quelques gouttes tombent encore sur la fin d'après-midi sur l'est du département. De légères brumes sont possibles très localement. Les températures maximales 24 degrés de Belin-Bélier à Cap-Cieux, 23 le long de la Garonne comme à Bordeaux, Margaux, Cadillac sur Garonne ou La Réole, 22 degrés sur le bassin d'Arcachon, le Grand Libournais ou encore le Blayais. 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Un incendie s'est déclaré ce mardi aux alentours de 8h15 dans le parking de votre radio ici Gironde. L'ensemble des personnels a été évacué et la diffusion de vos informations et émissions locales est perturbée.
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1: Pour la première fois, Halloween s'installe à Promenade Sainte-Catherine à Bordeaux, les 30 et 31 octobre prochains. La Promenade Sainte-Catherine se transforme en terrain de jeu pour chasseurs de bonbons et amateurs de frissons et se réinvente en promenade hantée. Pour ce premier événement dédié à Halloween, la Promenade Sainte-Catherine troque son décor familier contre cet univers ensorcelé. Au programme, créatures fantastiques, ambiance effrayante, toiles d'araignées, sans oublier bon nombre d'animations gratuites pour petits et grands sorciers. Cinéma en plein air, énigmes cachées, maquillage, concours de déguisement, gourmandise, autres surprises, le rendez-vous idéal pour jouer à se faire peur dans une ambiance conviviale. Dernière petite info, si vous n'avez pas de maquillage horrible et terrifiant, vous pourrez profiter des ateliers sur place. Une façon aussi de rebooster le commerce bordelais dans le centre, Promenade Sainte-Catherine.
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1: Ici Gironde, 15h, bon après-midi. Les infos, Marine Le Génie.
2: Plusieurs organisations étudiantes et lycéennes appellent à rejoindre la mobilisation des Gilets jaunes prévue ce samedi. Pour l'heure, c'est l'acte 5 de la mobilisation lycéenne. 200 établissements sont fermés pour la journée. Selon le ministère concernant les facs et les universités, 90% sont bloqués ou fermés selon l'Union étudiante. La militante écologiste suédoise de 23 ans, Greta Thunberg, est venue apporter son soutien aux jeunes ce matin devant le lycée Paul-Éluard de Saint-Denis. Le parquet national anti terroriste se saisit de l'enquête à Aubagne où un collégien de 14 ans a tiré à plusieurs reprises dans son établissement au fusil de chasse, blessant le principal du collège et une professeure. Lui et ses parents sont en garde à vue. Plusieurs armes ont été saisies au domicile familial. Un rassemblement est prévu ce soir à 18h dans la ville des Bouches-du-Rhône. Le Conseil supérieur de la magistrature n'est pas pour la réintégration de Rachida Dati. Il a rendu aujourd'hui un avis défavorable en raison, je cite, de sa mise en cause dans une procédure pénale en cours. L'ex-ministre sollicitait sa réintégration dans son corps d'origine. Vers la liquidation judiciaire pour la fonderie de Bretagne, site industriel du Morbihan qui emploie encore 224 personnes. Aucune offre sérieuse de reprise n'a été validée, annonce le ministre de l'Industrie. Le tribunal de commerce de Lorient devrait mettre l'usine de Caudan en liquidation judiciaire dès jeudi. Et puis les Enfoirés vous donnent rendez-vous cette année à Strasbourg pour l'enregistrement de leur spectacle au profit des restos, la billetterie.
1: Le temps est couvert toute la journée avec des pluies localisées jusqu'en milieu d'après-midi. Quelques gouttes tombent encore sur la fin d'après-midi sur l'est du département. De légères brumes sont possibles très localement. Les températures maximales 24 degrés de Belin-Bélier à Capcieux, 23 le long de la Garonne comme à Bordeaux, Margaux, Cadillac sur Garonne ou La Réole, 22 degrés sur le bassin d'Arcachon, le Grand Libournais ou encore le Blayais. L'équipe d'ici Gironde vous retrouve à 17h avec Dominique Bourdeau. Un incendie s'est déclaré ce mardi aux alentours de 8h15 dans le parking de votre radio ici Gironde. L'ensemble des personnels a été évacué et la diffusion de vos informations et émissions locales est perturbée.
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0: position sur les carrelets à Bègle. Le carrelet, c'est un poisson. C'est aussi une cabane de pêcheurs que vous trouvez en nombre en Gironde, sur l'estuaire entre autres. Des cabanes de pêcheurs avec un grand filet. Un patrimoine que le peintre Bernadette Blanc célèbre à travers son exposition Le Monde des Carrelets, à découvrir à la Maison Rêvée de Bègle jusqu'au 19 décembre. Vues depuis la berge ou depuis l'eau, ces cabanes sont aussi l'occasion d'évoquer la pêche au carrelet inscrite au patrimoine culturel immatériel de l'UNESCO depuis quelques années. Au-delà de la simple contemplation nostalgique, ces cabanes de pêcheurs viennent aussi interroger notre relation à l'environnement. Et la peintre vous livre en plus une vision imaginaire de l'avenir de ces carrelets face à la montée des eaux et au bouleversement climatique. Elle l'expo Le Monde des Carrelets est à voir librement et gratuitement à la Maison Rêvée, au centre de tri de déchets Valbaume, rue Louis Blériot, à Bègle.
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1: Ici Gironde, il est 16h. Bonne journée à vous. L'info Marine Logénie.
2: Un rassemblement sans prise de parole est prévu tout à l'heure à 18h à Aubagne pour permettre à celles et ceux qui le souhaitent d'exprimer leur solidarité avec la communauté éducative et les élèves du collège Lacanal. Hier, un élève de 3e a ouvert le feu avec un fusil de chasse, blessant le principal de l'établissement et une professeure. Le collégien et ses parents sont en garde à vue. Plus de 200 lycées sont fermés à la mi-journée en plein acte 5 de la mobilisation lycéenne selon le ministère de l'Éducation, qui dénonce par ailleurs des violences très préoccupantes et avance le chiffre de 147 personnels blessés depuis le début du mouvement. Côté syndicat, on annonce près de 90% des facs bloqués aujourd'hui. Les manifestations sont en cours dans plusieurs villes de France. 5000 manifestants à Strasbourg, 7500 à Rennes ou encore 1000 à Reims. Plusieurs organisations étudiantes et lycéennes appellent à rejoindre la mobilisation des Gilets jaunes ce samedi. Cet accident impressionnant à Marseille, un bus a percuté un tramway ce matin. 3 personnes ont été blessées, une passagère choquée. La vidéo est sur ici.fr. La campagne annuelle de vaccination contre la grippe saisonnière et le Covid-19 a commencé aujourd'hui pour protéger les populations les plus fragiles. Vous avez les détails sur ici.fr. Et puis Léon XIV a quitté le Vatican en début d'après-midi pour l'hôpital Gemelli de Rome, où il sera opéré dans l'après-midi donc d'un nodule pulmonaire, annonce le Vatican à son départ. Par le pape américain âgé de 71 ans, a salué les journalistes et les curieux par la fenêtre de sa voiture.
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1: Le temps est couvert toute la journée avec des pluies localisées jusqu'en milieu d'après-midi. Quelques gouttes tombent encore sur la fin d'après-midi sur l'est du département. De légères brumes sont possibles très localement. Les températures maximales 24 degrés de Belin-Bélier à Capcieux, 23 le long de la Garonne comme à Bordeaux, Margaux, Cadillac sur Garonne ou La Réole, 22 degrés sur le bassin d'Arcachon, le Grand Libournais ou encore le Blayais. L'équipe d'ici Gironde vous retrouve à 17h avec Dominique Bourdeau. Un incendie s'est déclaré ce mardi aux alentours de 8h15 dans le parking de votre radio ici Gironde. L'ensemble.
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1: Merci d'être avec nous, toujours sur Ici Gironde et toujours pour ce nouveau numéro de cette émission où je m'invite dans l'univers d'une personnalité de notre région pour vous la faire découvrir, à la fois cette personnalité, mais un peu son intimité aussi. Je suis avec mon amie Christelle Gauzet, que j'ai le bonheur de vous faire découvrir un peu mieux aujourd'hui. Vous la connaissez certainement si vous êtes fan de Koh-Lanta, puisque c'est la gagnante de 2008, mais c'est aussi plein d'autres personnes en même temps, Christelle Gauzet. Alors on va quand même revenir, Christelle, sur 2008, oui. Cette participation, on va pas raconter tout ton Koh-Lanta. On sait que tu en sors gagnante au final, alors que personne ne te pronostiquait numéro 1. Quelle est l'image que tu retiens de cette aventure? C'était combien, rappelle-nous, à l'époque, c'était combien de temps?
2: 40 jours.
1: Est-ce que tu as une ou deux images que tu retiens de ces 40 jours?
2: Je retiens le manque de mes parents, extrême, que j'ai ressenti là-bas, mais qui était aussi une force, puisque j'avais envie de réussir pour eux. Et la deuxième chose, c'est ma victoire sur les poteaux. Je ne pensais pas du tout pouvoir gagner cette aventure. Je pensais que j'allais être éliminée très rapidement. Moi-même, je n'avais pas du tout confiance en moi sur la victoire. Et ce que je retiens, c'est que tant qu'on n'est pas confronté à la difficulté, on ne peut pas savoir si on va la dépasser. Et il ne faut pas que la peur arrête. Souvent, la peur nous paralyse. Et alors que quand on fait et quand on est dans l'action, la peur s'évapore.
1: Il faut oser.
2: Il faut oser. Il faut oser dans la vie. Et la preuve en est, j'ai gagné, quoi.
1: Tu as reposté récemment sur tes réseaux sociaux. Peut-être qu'on peut encore la voir, oui. Je ne sais pas. Cette fameuse séquence de Koh-Lanta où tu es sur les poteaux avec les deux concurrents, Bertrand et puis l'autre,
2: Fred.
1: Fred,
2: ouais.
1: Et effectivement, tout le monde te donne perdante à l'avance. Hein, personne n'a misé sur toi et c'est toi qui vas la dernière tenir dans cette épreuve incroyable dont tu me disais qu'elle avait été extrêmement douloureuse, extrêmement pénible. Donc ça prouve qu'effectivement, même si on n'est pas donné gagnante, même si on n'est pas la favorite, on peut arriver au bout, on peut se dépasser et finalement remporter une épreuve devant des gens qui sont plus doués ou plus à même de le faire a priori.
2: Oui, il faut, la première chose, il faut quand même avoir confiance, se sous-estime souvent dans la vie et notamment nous les femmes et c'est vrai que j'essaye de transmettre ces messages-là. Ayez confiance en vous d'abord et après vous verrez dans le regard des autres que vous pouvez avancer et gagner plein de choses. Alors, on peut aussi gagner plein de choses et faire des aventures au bout du monde sans aller faire Koh-Lanta. Hein.
1: Bien sûr. Mais puis l'aventure, ça peut prendre plein de formes différentes, c'est pas forcément sportif.
2: Exactement.
1: Est-ce que tu as vu le regard de cet autre que tu voulais voir changer, celui de ton père?
2: Oui, j'ai vu que mon père était très ému, il a toujours beaucoup de pudeur, mais il m'a dit des mots, et j'ai voulu des mots, je suis fière de toi, je t'aime, des mots simples.
1: C'est ce que tu étais venu chercher en fait.
2: Oui, j'avais besoin de cet amour-là de mon père, ouais, exactement.
1: Parce qu'il n'avait pas su peut-être te le montrer assez.
2: Non, puis en même temps, on ne lui a peut-être pas aussi montré assez.
1: Et oui, comme quoi, effectivement, il faut savoir parfois parler et dire tout simplement « je t'aime ».
2: Oui.
1: Alors, est-ce que tu serais aujourd'hui la même femme si tu n'avais pas gagné Koh-Lanta?
2: Non, je ne serais pas la même femme si je n'avais pas gagné Koh-Lanta. Cette aventure a été un vrai tremplin de confiance en moi. Ça m'a permis d'oser plein de choses après.
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1: Et si vous passiez les vacances de Toussaint dans l'eau à Talence, ça s'appelle les aquavacances de Toussaint et c'est au stade nautique Henri Deschamps du 20 octobre au 31 octobre. L'idée est de permettre à vos enfants de profiter des stages d'apprentissage de la natation pendant toutes ces périodes de vacances scolaires. Et vous le savez, il est important de savoir nager. Les stages sont ouverts aux 6 à 12 ans. Le stade nautique Henri Deschamps, en chiffres, c'est 1645 m² de plan d'eau et 1250 mètres carrés de zone aquatique avec de nouveaux équipements, du sport de haut niveau, apprentissage et loisirs et une halle intérieure avec un bassin sportif aussi à 5 couloirs, un bassin d'apprentissage aux banquettes massantes, école de cygnes avec un espace jeu d'eau. Ça donne vraiment envie. Pour toutes les infos et conditions d'inscription de vos enfants, vous allez sur le site de la ville de Talence. À Toussaint et n'oubliez pas, tous à l'eau.
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2: Je me rappelle quand j'avais l'âge de ma fille et que ma mère, elle a su que j'étais victime de harcèlement scolaire. Je me rappelle ce que ma mère m'a dit. Ma mère m'a dit, écoute-moi bien. Il n'y a pas de victime dans cette famille, est-ce que tu m'entends? Si on te tape, tu le tapes.
3: Voilà, alors non, hein, c'est pas la solution la plus saine pour se sortir des griffes d'un harceleur. La violence ne résout rien, mais parfois, nos parents ne sont pas nos meilleurs conseillers. Hein. Les réactions des mamans poules manquent parfois de nuances.
2: Et tu le tapes fort. Sinon c'est moi je te tape. Ouais, et vous savez ce qu'elle fait dans la vie ma mère? Elle est psychologue. Et ma mère déteste que je fasse cette blague sur scène. Elle me dit, arrête de faire ça, tu vas me faire perdre des clients, tu vas me faire perdre de la crédibilité. Et à chaque fois, je dois rappeler ma mère à l'angle, écoute-moi bien, il n'y a pas de victime dans cette famille, est-ce que tu m'entends?
3: Voilà, bon, chacun sa façon de digérer les traumas de l'enfance. Entre Eddie King et sa maman, la résilience passe par l'humour taquin, mais surtout pas par la psychologie. Chacun sa méthode pour traverser les épreuves de la vie. Quentin Ratieuville, porteur de deux maladies génétiques invalidantes, a choisi l'autodérision.
4: Je comprends que ma silhouette vous interpelle. Moi, c'est pas une cigogne qui m'a livré dans un beau paquet sur le bas de ma porte. Non, moi, c'est livré à Chronopost. Mon livreur, il était 17h32, il était censé finir à 17h30. Il m'a acheté en mode second poteau pavard. Il a chopé le colis, il a balancé direct depuis le camion. Merde, la vitre.
3: Alors, tous ceux qui ont reçu des livraisons non conformes aux produits commandés ont compris que Quentin Ratieuville revient de loin, mais qu'il a réussi à transformer sa bizarrerie génétique en épopée comique. Donc ça se confirme, hein. L'humour sauve de tout.
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1: Nous sommes le mardi 13 octobre et il est 17h. Et toute l'équipe d'ici Gironde est ravie de vous retrouver, et notamment pour ces infos, Élodie Touché.
2: Et ce coup de théâtre dans l'enquête sur le meurtre de Chantal Séguinot, cette ouvrière de viticulture retrouvée morte il y a 20 ans en avril 2006 dans le Libournais. Un homme est depuis ce matin placé en garde à vue, interrogé par les gendarmes de la section de recherche de Bordeaux, révèle Sud-Ouest et Le Parisien. Information confirmée par ici Gironde auprès de l'avocate de la sœur de la victime, Maître Livenet, qui témoigne de l'émotion de Josiane Ogdé. L'émotion et la prudence aussi de cette femme de 55 ans qui attend de connaître la vérité sur le meurtre de sa sœur aînée, dossier transféré au pôle Cold Case de Nanterre en décembre 2022 et dont vous retrouvez le détail sur ici.fr.
1: Les lycéens au rendez-vous de cette cinquième journée de mobilisation.
2: Avec toujours un grand écart entre les chiffres des syndicats, entre 20 et 25 000 personnes, et ceux de la préfecture qui table sur 6 000 manifestants à Bordeaux. Quoi qu'il en soit, il y a du monde cet après-midi à défiler, des lycéens qui rivalisent de bons mots sur leur pancarte pour dénoncer toujours leurs conditions d'apprentissage. Laetitia Evelyne, vous suivez le cortège, la manifestation vient de se terminer et tout s'est bien passé.
3: Oui, Elodie, une manifestation plutôt bon enfant, beaucoup de musique, de danse, de nombreux adultes aussi en soutien de ces lycéens, des slogans humoristiques hein, et même des costumes. Celui de Tristan en terminale sciences et techniques de laboratoire à Créon a été remarqué, déguisé en énorme vache avec sa pancarte « On n'est pas du bétail ». Il regrette que les lycéens soient invisibilisés au profit d'un petit nombre de casseurs. « Je suis donc là », dit-il, pour montrer qu'on peut bloquer, manifester avec de l'humour, dans la bonne humeur. Mais au cas où, plusieurs équipes de Street Medic étaient là aussi, ces bénévoles, généralement étudiants ou jeunes actifs dans le domaine de la santé, qui se proposent de panser les petits bobos, les blessures physiques, mais aussi psychologiques, pour ceux qui font une crise d'angoisse ou de claustrophobie. Pour l'instant, pas besoin de longs services, donc à voir si la dispersion, désormais, va se faire dans le calme. Plusieurs dizaines de manifestants sont toujours ici à la Victoire. Une autre partie est maintenant à la Bourse du Travail pour se concentrer sur la suite du mouvement et décider des nouvelles journées de manifestation, en toute logique, dès jeudi. Et puis samedi pour le mouvement contre la vie chère du 17 octobre.
2: Laetitia Evelyne en direct de la mobilisation des lycéens cet après-midi à Bordeaux, rassemblement qui s'est déroulé sans débordement. Un Girondin à la tête de l'UMIH, le principal syndicat patronal de l'hôtellerie-restauration. Franck Chomès, qui tient l'orangerie au Jardin public de Bordeaux, succède au très médiatique Thierry Marx.
1: L'antenne d'ici Gironde, perturbée ce matin.
2: Et vous qui nous écoutez tous les jours, vous en êtes très vite aperçu. Vos programmes ont été chamboulés dès 8h15. Tout cela à cause d'un incendie dans le parking de la radio au sous-sol du bâtiment qu'ici Gironde occupe à Les Serres, sur la rive droite de Bordeaux. Alors rassurez-vous, tout le monde va bien, mais l'antenne a forcément été perturbée, Jade Péchira.
4: Ben oui, 8h15 ce matin, l'alarme incendie se déclenche dans les locaux d'ici Gironde. Par la fenêtre, Valérie, la chargée d'accueil, aperçoit une colonne de fumée noire qui s'échappe d'un conduit. Même pas le temps de vous expliquer ce qu'il se passe à l'antenne. Il faut immédiatement évacuer la radio. C'est pour ça que vous n'avez plus entendu Marie-Corinne, Kevin et Nicolas à partir de cette heure-là. 3 camions de pompiers et 50 soldats du feu débarquent. L'incendie a pris au deuxième sous-sol. La coupable est rapidement identifié. C'est une voiture qui a pris feu, une Jeep à moteur thermique plus précisément. Sa conductrice a vu les flammes s'échapper de son capot au moment où elle se garait. Elle a pu s'enfuir, mais sa voiture, elle, est carbonisée. La voiture d'à côté aussi d'ailleurs. Le temps d'éteindre les flammes puis de procéder à l'évacuation des fumées toxiques. Toute l'équipe d'ici Gironde a pu réintégrer ses locaux intacts dans l'après-midi. Seul stigmate de cet épisode, Elodie, les toilettes condamnées à cause des canalisations qui ont fondu.
2: Rassurez-vous, nos gentils voisins en face nous sauvent et donc nous ouvrent leurs toilettes. Et vous retrouvez les photos de ces fumées hein, qui ont été dégagées par l'incendie dans le parking sur notre site internet ici.fr.
1: Et un grand merci justement à tous les témoignages sur nos réseaux sociaux que vous avez adressés à l'équipe d'ici Gironde tout au long de cette journée. Un grand merci pour ça et merci aux pompiers.
2: Un retour en avance pour Mathieu Jalibert, victime d'une déchirure au quadriceps droit le 20 septembre dernier contre le Stade français. L'ouvreur de l'UBB était présent à l'entraînement aujourd'hui, 3 jours avant le match de Champions Cup vendredi face aux Anglais de Gloucester. Mathieu Jalibert de retour après 3 semaines de soins. mais sans retour à la compétition pour l'instant programmée.
1: Oui, ce qui annonce peut-être Hugo Ross à Gloucester vendredi. Hugo Ross qui est notre invité après 18h tout à l'heure dans 100% UBB à condition qu'il soit remis de sa commotion. On en parlera avec lui évidemment juste après 18h.
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2: Je vois un coin de ciel bleu. Est-ce que ça va durer? Pas vraiment.
1: Si.
2: Si. Ah,
1: j'aime bien un petit peu de suspense quand même, parce que sinon c'est nul si je dis de suite il va faire super beau demain.
2: Mais c'est vrai, super beau demain.
1: Oui, c'est vrai. C'est du suspense, mais c'est pas du fake. Quelques bords de brumes et de brouillard demain matin, puis ensuite un temps largement ensoleillé. On prend 10 degrés quasiment en 24 heures. Oh. Il fera 24 à 26 degrés demain après-midi. 26 degrés pour Bordeaux Métropole, 25 à Arcachon, 24 pour Langon ou Libourne ou encore Blaye au réveil demain matin. 14 à 16 degrés après une nuit très claire. En ce qui concerne vos conditions de circulation, ça se passe plutôt bien actuellement sur les routes de Gironde. Pas de gros incidents à vous signaler, tant mieux. Vous avez un peu de monde rocade extérieure de part et d'autre de la 63 et un peu de monde avant l'échangeur numéro 4 de Bordeaux-Centre en rocade intérieure. S'il y a une difficulté particulière, vos infos trafic au 05 56 19 10 10.
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1: Comme on vous l'expliquait dans le journal de 17h, votre radio a été fortement perturbée effectivement tout au long de cette journée depuis 8h15 ce matin en raison d'un incendie donc dans nos locaux. Tout le monde va bien, un grand merci à l'intervention des sapeurs-pompiers de Gironde. On en parle souvent, là on les a vus à l'œuvre. L'un d'entre eux légèrement blessé mais tout va bien. Un grand merci pour leur intervention et à vous, surtout pour tous les messages que vous avez adressés via nos réseaux sociaux tout au long de cette journée pour vous inquiétés de la santé de votre radio. Tous ces messages nous sont beaucoup touchés, donc un grand merci à vous. Plus que jamais, ravi d'accompagner vos fins d'après-midi sur votre radio locale, en musique notamment. I Don't Want a Lover, c'est Texas sur ici, Gironde.

0: Sur Ici Gironde, I don't want a lover Texas.
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0: Et après 17h30, votre jeu du gavé bien, nous aurons à vous offrir vos invitations pour aller voir Florent Pagny lundi prochain à l'Arkea Arena de Bordeaux. Le gavé bien, trois indices pour découvrir un élément du patrimoine girondin et aller voir ce monstre de la chanson française qui est Florent Pagny. Tiens, quand on parle de monstre sacré, elle en fait partie, elle aussi, bien entendu. Nouveauté de votre radio, bonjour, pardon, merci et la voix extraordinaire de Céline Dion sur Ici Gironde.
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0: Merci.
1: Sur ici Gironde, bonjour, pardon, merci, la voix extraordinaire et unique de Céline Dion. Des racines et des vignes, c'est votre rendez-vous quotidien avec le monde de la vigne. Et à l'occasion des automnales du foie gras et de l'armagnac, à vivre dans toutes les Landes jusqu'au 31 octobre, on s'arrête chez Cyril Laudet. Cyril, il est producteur d'armagnac et de vin depuis 8 générations, à Part-le-Bosc. On est donc à l'est de Mont-de-Marsan.
2: On est au domaine de la Balle depuis 1820. Et voilà, j'ai repris moi la suite de mon grand-père il y a une quinzaine d'années maintenant.
3: Comment vous définiriez votre armagnac, hein?
2: L'armagnac des Landes, nous on est sur un terroir très particulier qui s'appelle les sables fauves. Et finalement, on va retrouver

0: retrouver les sables des forêts landaises qui sont assemblés au sol argilo-calcaire qui vont venir plutôt du côté gersois. Et en fait, on a des eaux de vie qui sont très fines, très élégantes. On a vraiment un très très joli terroir pour l'Armagnac.
1: Et alors, comment vous le déclinez, vous, votre Armagnac?
0: L'Armagnac, je travaille un cépage que je mets en avant qui s'appelle le Bacot. Et François Bacot, justement, c'est un homme originaire des Landes qui avait créé ce cépage à l'époque pour résister au phylloxéra. Et c'est un cépage résistant et un cépage qui donne des très belles eaux de vie avec beaucoup de rondeur. C'est très intéressant parce que c'est également un cépage, du coup, qu'on a quasiment pas besoin de traiter et qui donne voilà des armagnacs vraiment équilibrés qui se marient très bien avec avec le bois justement parce qu'on l'élève nos armagnacs en barrique et justement il y a aussi toute cette science je dirais toute cette tradition d'élevage de l'armagnac qui prend beaucoup de temps et qui est aussi un moment extrêmement important dans la conception de l'armagnac.
1: Comment le consommer pour les néophytes?
0: L'armagnac, il y a plusieurs manières de le consommer, ça va de l'apéritif sur un armagnac plutôt jeune. Ça peut être même sur glace, quelque chose d'un armagnac, ça peut être bu vraiment de manière très simple aussi. On peut aussi désacraliser tout ça. À l'origine, c'est un digestif et c'est très agréable en digestif. En tout cas, ce qu'il faut pour boire un armagnac, généralement, c'est dans les bonnes conditions, on va dire. L'apéritif, ça peut être facile dans un verre même classique, un armagnac jeune. On va boire ça, je dirais, en petite lampée, et ça amène beaucoup d'une grosse palette aromatique. Et ensuite, en digestif, là, généralement, on prend le temps parce que ça, il y a aussi toutes les odeurs, il y a tout un rituel qui est passionnant. Bien entendu, on peut le boire très rapidement, mais c'est quelque chose qu'on apprécie avec le temps.
1: Non, c'est un péché, ça, c'est un péché de le boire voilà. Comme ça. C'est pas un shot, hein.
0: Non, c'est pas un shot.
1: Avec modération, je le dis, hein. On vous parle de plaisir de table, de plaisir de la vie, mais toujours avec modération. Quelle est l'actualité de l'Armagnac, de la filière?
0: Là, disons qu'on est vraiment, tout le monde a terminé les vendanges, on va dire, des différents cépages. Et là, on est en période de distillation. Donc, nous, à la balle, ce qu'on est en train de faire aujourd'hui, c'est qu'on est en train de préparer l'alambic. On a un des derniers alambics qui fonctionne encore au bois. C'est-à-dire qu'on va même utiliser nos piquets de vignes usagées qui sont en acacia pour alimenter notre alambic.
2: Un alambic au bois, si c'est pas extraordinaire. Cyril Laudet, producteur d'Armagnac à Part-le-Bosc dans les Landes, que vous pourrez rencontrer à l'occasion des automnales du foie gras et de l'Armagnac, une grande fête gourmande à vivre jusqu'au 31 octobre avec modération, comme vous le disait Rodolphe Martinez, d'Ici Gironde. Tout le programme est à retrouver sur ici.fr. Demain, ce vigneron Cyril Laudet nous parlera de la patience nécessaire pour faire ce métier. Bah oui, parce que quand on veut respecter le produit, ça prend du temps, forcément, mais ça fait des bonnes choses à l'arrivée. Des racines et des vignes à retrouver également tous les dimanches entre 11h et midi. Du soleil avec Bonne M sur

0: Tiens, ici Jérôme Bonhem avec Sunny. Vous êtes bassiste, un bon bassiste. Hein. Eh ben, préparez-vous parce que le plus grand groupe de rock de France est à la recherche de son bassiste. On va en parler dans l'actualité musicale d'Émilie Mazoyer qui arrive juste après. Écran total de Benjamin Biolay sur Ici Gironde.
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0: Sur Ici Gironde, écran total, Benjamin Biolay. L'actualité musicale de tous vos artistes, c'est avec Émilie Mazoyer, c'est Décibel. On a des nouvelles notamment de Zao de Sagazan et aussi d'un groupe énorme qui recherche un bassiste. Peut-être vous. Salut Émilie.
1: Salut tout le monde. Émilie au rapport pour votre dose quotidienne d'actualité musicale. La moitié la plus souriante du duo Simon et Garfunkel, Paul Simon donc, souffle aujourd'hui 85 bougies. Ah, c'est bouleversant de beauté, hein, Simon et Garfunkel, mais c'est aussi un sacré bazar. Hein. 4 séparations, 3 réconciliations, le tout émaillé de dizaines de vacheries. Aujourd'hui, ils ne s'adressent même plus la parole. C'est donc sans Garfunkel, mais avec ses 12 Grammy Awards, quelle star, que Paul Simon fête son 85e anniversaire ce mardi. Le plus gros groupe de rock de France, Indochine, cherche son nouveau bassiste.

68 ans, Marc Héliard, qui tenait la basse d'Indochine depuis 1992 et qui a composé notamment ce tube que vous entendez, Little Dolls. Marco, donc, a décidé de quitter Indochine pour prendre sa retraite et se consacrer à ses proches. Il a partagé un message très touchant sur les réseaux sociaux, remerciant Nicolas Sirkis et le groupe et le public, dont les sourires, dit-il, lui ont donné une formidable énergie pendant 34 ans. Bonne route, Marco! Après un immense succès en France, son premier album triple disque de platine, 400 concerts complets et 5 victoires de la musique, l'éblouissante Zao de Sagazan est en train de faire craquer les Allemands. Elle joue dans leur série préférée. De la 5e saison de la série événement Babylone Berlin, Zao de Sagazan y joue et y chante à merveille. Elle a vu ses statistiques de streaming exploser en Allemagne. Félicitations madame, ou gute gemacht, comme on dit là-bas. La semaine dernière à Ibiza, DJ Mag, le magazine qui fait autorité chez les rois des platines, a remis le prix du meilleur DJ de la planète à David Guetta. Pas du tout blasé, alors que c'est la 6e fois de sa carrière qu'il est couronné. Guetta est aussi l'artiste français le plus écouté de la planète, devant Jul, DJ Snake et Daft Punk.

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Louise Attaque sur ici Gironde.

0: Sur Ici Gironde, ton invitation, Louise Attaque, toute l'équipe d'Ici Gironde qui est ravie de vous retrouver. Il y a eu aujourd'hui des perturbations sur notre antenne en raison d'un incendie qui a affecté le parking de l'immeuble où se trouvent nos studios. Et vous avez été très nombreuses et nombreux à nous laisser des messages sur nos réseaux sociaux tout au long de la journée, messages de soutien, mais fort heureusement, grâce à l'intervention des sapeurs-pompiers de Gironde, tout s'est bien passé, pas de blessés, pas de dégâts matériels. Donc voilà, on est ravis depuis 17h d'avoir retrouvé nos programmes habituels et une fois encore mille merci pour vos nombreux messages. Sur la route, tout va bien à l'exception de cet accident qui est en cours, qui met en cause une voiture en direction de Paris sur l'A10 à hauteur de Sainte-Eulalie. Soyez prudents si vous êtes dans le secteur. Enfin, un véhicule est en panne, rocade extérieure à hauteur de l'échangeur numéro 25. Soyez prudents, là aussi c'est le secteur d'Artigues. La rocade extérieure est dense de Mérignac à Villeneuve-d'Ornon, le sens intérieur un peu avant le pont d'Aquitaine. En dehors de cela, pas d'autres perturbations particulières. Il y a toujours des manifestations en cours en centre-ville, des interruptions sur les lignes B et D du tram notamment. Soyez patients si vous devez prendre les transports en commun de la métropole bordelaise en raison toujours de ces manifestations.
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0: Et je peux vous dire également qu'il y aura beaucoup de monde devant l'Arkea Arena de Bordeaux lundi prochain. Il y aura des bouchons, terrible, parce que l'Arkea Arena sera rempli à ras-bord pour la venue de Florent Pagny. C'est complet à l'exception des invitations qui s'y rendent amis de côté pour vous. Vous les gagnez dans ce Gavé Bien. Le Gavé Bien sont trois indices pour vous permettre de découvrir un élément du patrimoine girondin, monument, personnalité commune, spécialité culinaire. On peut être vraiment dans tous les sens. Donc c'est à vous de jouer 05 56 19 10 10 et de tenter votre chance pour remporter ces invitations et aller voir donc Florent Pagny à l'Arkea Arena de Bordeaux lundi prochain. Jean-Jacques Goldman, qui a fait son dernier concert à Bordeaux en décembre 2002, le savait-il à l'époque? L'histoire ne le dit pas, il a eu 75 ans le week-end dernier. Vous pouvez retrouver d'ailleurs Claire Keim qui raconte sur ici.fr 40 grands tubes de Jean-Jacques Goldman, dont peut-être je ne vous parlerai pas d'elle.
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0: Sur Ici Gironde, Jean-Jacques Goldman, je ne vous parlerai pas d'elle.
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0: Bien sûr, moi je vais vous parler de Sandra et Pascal qui ont très envie d'aller voir Florent Pagny lundi prochain à l'Arkea Arena de Bordeaux, concert où vous irez grâce à Ici Gironde, à condition de découvrir le gavé bien. Sandra, elle est à Saint-Gervais. Bonsoir Sandra.
3: Bonsoir.
0: Soyez la bienvenue Saint-Gervais, à côté de Saint-André de Cubzac. Hein.
3: Exactement.
0: Très bien Sandra, soyez la bienvenue, je suis ravi de vous accueillir, fan de Florent Pagny.
3: Tout à fait.
0: Tout à fait, et les invitations seront pour vous.
3: Bon, j'espère bien. Au revoir, Pascal.
0: J'avais dit non, ça au moins c'est radical. Et Pascal, il va pas falloir se laisser faire. Bonsoir, Pascal.
4: Bonsoir.
0: Soyez la bienvenue depuis Saint-Magne. Vous avez vu que vous, a priori, vous avez une candidate de caractère en face de vous, hein, Pascal, hein.
4: Oui, non, mais j'ai pas dit mon dernier mot non plus. Même si je pense qu'elle a beaucoup, elle a plus de chances que moi de gagner, mais bon, je vais tenter le tout pour le tout.
0: Il va chauffer ce gavé bien, je me régale déjà. Vous avez donc trois indices que je vais vous donner au fur et à mesure du jeu. Vous pouvez faire vos propositions quand vous le voulez, les modifier durant le jeu. Le tout, c'est de découvrir le gavé bien, qui peut être une personnalité, un événement, un monument, une spécialité culinaire. On va vraiment dans tous les sens. Et vous pouvez aider Sandra et Pascal, vous qui nous écoutez, via WhatsApp au 05 56 19 10 10, en faisant vous aussi, alors pour l'honneur, hein, pour aider vos propositions. Sandra, Pascal, voici votre premier indice. Je fais partie des 27 fondatrices. Je l'aime bien celui-là.
4: Ça me dit rien, j'en sais rien du tout. 27 fondatrices, ok.
0: Ah, ne pas dire de suite, j'en sais rien du tout. Voyons, à quoi ça peut renvoyer? Je fais partie des 27 fondatrices.
4: Et les enfoirés?
0: Alors, Sandra, vous me parlez des enfoirés.
4: Oui,
0: je crois que
4: c'était 26 ou 27 femmes.
0: D'accord.
4: C'est pas ça.
0: Je sais pas, moi, je suis pas au courant. Sandra, les enfoirés, avec donc, on chercherait l'une des 27 fondatrices des enfoirés. Pascal, est-ce que ça vous inspire?
4: Non, pas du tout.
0: Pas du tout, mais alors rien de rien.
4: Non, j'avoue, là, je suis perdu.
0: Non, je ne sais pas, je ne sais plus, je suis totalement perdu. On a perdu Pascal. Le deuxième indice vous aidera peut-être. Ce qui est sûr, c'est qu'on est en train d'arriver au gong. Alors, on va attendre effectivement l'arrivée de ce deuxième indice. Laissez Sandra réfléchir depuis Saint-Gervais avec cette réponse, les enfoirés. Au moment du deuxième indice, vous pourrez confirmer cette réponse ou partir sur une autre hypothèse. On va attendre les premières propositions via WhatsApp également au 05 56 19 10 10. Ce qui est sûr, c'est que lundi prochain, ou Pascal ou Sandra, l'une des deux sera à l'Arkea Arena de Bordeaux pour le concert de Florent Pagny. Invitation signée Ici Gironde. Et demain matin, 8h20, s'il n'y a pas le feu, vous pourrez jouer avec Marie-Corinne Keito pour aussi gagner ces invitations de Florent Pagny. Le deuxième indice après Kim Wael, Cambodia sur Ici.

0: Sur Ici Gironde, Kim Wilde avec Embolia.
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0: Le Gavé Bien de ce soir qui doit vous amener à l'Arkéa Arena de Bordeaux lundi prochain pour aller voir le concert de Florent Pagny. Invitation réservée pour vous par Ici Gironde, Sandra, Pascal. Pascal à Sainte-Magne, est-ce que le temps de Kim Wilde, le premier indice, vous a inspiré un peu plus ou pas encore?
3: Non, malheureusement, pas vraiment.
0: Pas encore. Ok, Sandra, vous restez sur les enfoirés. C'était votre proposition avec ce premier indice. Je fais partie des 27 fondatrices.
3: Je fais partie, d'accord.
0: Oui, je fais partie des 27 fondatrices. Parce que tous les mots comptent hein, dans les indices du Gavé Bien. Deuxième indice, vous gardez les réponses, vous changez. Pour vous, Pascal, évidemment, pour l'instant, vous donnerez la réponse que vous souhaitez. Je suis la moins peuplée des 28, mais j'ai 3 ponts. Et c'est beaucoup pour ma taille. La blessure. Alors, décortiquer tout ça. Je vous rappelle que les indices s'additionnent les uns aux autres. Écoutez bien, c'est pas si compliqué en vrai.
3: Oui, bien sûr.
0: Il est marrant le gars à la radio. Je suis la moins peuplée des 28, mais j'ai 3 ponts et c'est beaucoup pour ma taille. Comme ça, sans réfléchir, ça vous ferait penser à quoi, par exemple, Sandra et Pascal?
4: Libourne. Eh oui, une commune, mais moi, je connais pas la Gironde.
0: Ah oui, ça, quand même, vous êtes à Saint-Magne, Pascal. Côté la Gironde,
4: oui,
0: un peu.
4: Oui, mais pas ça.
0: Alors.
4: Non. Libourne ou Saint-Pons-Vesquibzac?
0: Ou alors Barsac. Ou alors...
4: Mais...
0: alors, Libourne ou Saint-André-de-Cuzac, Sandra?
4: Mais je ne sais pas. J'étais Libourne, mais Saint-André, c'est chez moi quand même.
0: Alors, Libourne pour Sandra, Pascal, quand même une proposition, non?
3: Bordeaux.
0: Bim! Bordeaux, vous imaginez le truc? Alors, je rappelle quand même, je suis la moins peuplée des 20.
3: Si, je vais dire quelque chose de plus raisonnable, je vais dire Cubzac-les-Ponts.
0: Alors, Cubzac-les-Ponts, il n'y a pas de problème, très bien. C'est sûr que j'allais vous objecter, je suis la moins peuplée des 28, Bordeaux moins peuplé, on ne sait pas qui sont. C'est 28 a priori, mais moins peuplé, ça part mal quand même. Sandra, oui, Pascal, on en est là pour l'instant. C'est un peu Libourne contre Cubzac-les-Ponts pour aller voir Florent Pagny. On écoute, hypersensible. Là, il faut avoir le cœur attaché, hein, faut pas être hypersensible. Avant le troisième indice, Charles Doré sur Ici Gironde.

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1: Sur Ici Gironde, Charles Doré, hypersensible.
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1: Florent Pagny est à l'Arca Arena de Bordeaux lundi prochain. Ici Gironde vous a réservé vos invitations. Vous en gagnerez également demain, 8h20, dans le cannelé ou pas cannelé de Marie-Corinne Caïto. Donc si vous êtes fan de Florent Pagny comme Sandra et Pascal, qui sont Pascal à Sainte-Magne, Sandra à Saint-Gervais, et qui essayent de remporter le Gavez Bien. Vous avez eu des premiers indices, Sandra et Pascal. Je fais partie des 27 fondatrices indice 1. Je suis la moins peuplée des 28, mais j'ai 3 ponts. C'est beaucoup pour ma taille. Indice 2. Nous en sommes Sandra à Libourne, Pascal à Cubzac-les-Ponts. Alors, si vous pensez que c'est la bonne réponse au troisième indice, vous confirmez. Sinon, c'est la bonne réponse la plus rapide qui remportera ces deux invitations. Voici, Sandra et Pascal, votre troisième indice.
4: Je peux dire une réponse maintenant, moi, par exemple.
1: Attendez le troisième indice, comme ça on verra qui de Pascal et Sandra est la plus rapide. Je peux vous dire que Richard et David, sur le WhatsApp ici Gironde, ont en tous les cas trouvé la bonne réponse. Mes habitants sont les Vincentiens.
4: Alors moi je dis la communauté de communes du Grand Saint-Émilionnet.
1: Alors Pascal, communauté de communes du Grand Saint-Émilionnet. Sandra, vous avez crié. Communauté de communes du Grand Saint-Émilionnet, en des habitants qui seraient appelés les Vincentiens. Ah, Sandra a mis dans le mille, Pascal. Aïe. Les Vincentiens qui sont les habitants de Saint-Vincent-de-Paul. Je suis la moins peuplée des 28. Des 28 communes de Bordeaux Métropole. C'est là qu'il y a le moins d'habitants. Pourtant, trois ponts. Hein, le pont de Guyenne qui passe sur, qui est le pont de l'autoroute. Le pont qui va de Cubzac-les-Ponts. Pascal, pourquoi vous êtes compliqué la vie comme ça? Vous étiez juste en face. Quel dommage. Et puis après, le pont ferroviaire et le pont Eiffel pour les voitures, évidemment. Et je fais partie des 27 fondatrices, puisque la métropole, au départ, ce sont 27 communes. Seule Martignas-sur-Jal est venue s'y rajouter quelques années après. Pascal, à très bientôt. Vous avez été une belle candidate, en tous les cas. Je vous embrasse. À bientôt.
4: Oui, à bientôt.
1: Sandra, il faudra réviser toutes les chansons de Florent Pagny, dont Les Murs Porteurs, par exemple. Ah, Les Murs Porteurs. C'est joli, Les Murs Porteurs. Eh oui. Vous connaissez ça par cœur, Sandra?
4: Je connais pas tout par cœur, non.
1: Bon, vous avez jusqu'à lundi pour réviser, hein.
4: Mais
1: je tenais à dire quand même que j'étais avantagée
4: par rapport à Pascal, puisque j'habite à côté.
1: Ah oui, c'est pour ça que dès que vous m'avez dit Saint-Gervais, je vous attendais un peu au coin du bois. Hein. Sandra, si vous ne m'avez pas trouvé, je dis alors là, c'est là que c'est quand même c'est le pompon. Bravo, bon concert de Florent Pagny. Et dès demain, 8h20, jouez avec Marie-Corinne Caïto et Ici Gironde pour le cannelé ou pas cannelé et gagner les invitations de Florent Pagny.
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1: Dans le journal de 18h, on vous explique ce rebondissement. Rebondissement 20 ans après la mort de Chantal Seguinou.
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1: Mardi 13 octobre, il est 18h. Et à 18h, les infos, c'est avec vous, Élodie Touché.
2: Un rebondissement, 20 ans après la mort de Chantal Séguineau. Le corps de cette ouvrière viticole avait été retrouvé en avril 2006 dans un bois de Saint-Martin-du-Bois, dans le Libournais. Chantal Séguineau gisait face contre terre, les mains ligotées dans le dos. Aucun suspect n'avait jusque-là été identifié. Mais l'enquête reprise en 2022 par le pôle Cold Case de Nanterre a connu ce matin un rebondissement. Un homme est en garde à vue, interrogé par les gendarmes de la section de recherche de Bordeaux. C'est la première audition, la première interpellation depuis très longtemps et c'est une lueur d'espoir pour Josiane Ogdé, la sœur de la victime, représentée par Maître Mathilde Livenet.
3: J'ai ressenti évidemment de l'émotion parce que ça faisait longtemps qu'il n'y avait pas eu un nouvel espoir. J'ai ressenti également de la prudence parce que des pistes explorées ne mènent pas forcément à une mise en examen et encore plus à une déclaration de culpabilité. Donc elle est prudente, mais elle était, je pense, quand même émue et satisfaite de cette nouvelle. Depuis le début dans cette affaire, le nombre de pistes explorées est extrêmement important. Et il est vrai que quand ce dossier est arrivé au Paul Cold Case à la fin de l'année 2022, on a compris, on a eu l'espoir, et finalement c'est peut-être cet espoir qui se matérialise maintenant, que de nouveaux moyens seraient attribués à ce dossier pour poursuivre les investigations. De nouveaux moyens à la fois humains, mais également techniques, parce que on le sait, dans ces dossiers très anciens, eh bien l'évolution de la science, l'évolution des techniques peuvent être aussi des solutions pour élucider les affaires.
2: Maître Mathilde Livenet, avocate de la sœur de Chantal Séguineau, tuée en 2006, un cold case que l'on vous raconte sur ici.fr. Un incendie a touché ce matin les bâtiments de votre radio ici Gironde à Bordeaux, rive droite. Un feu de voiture dans les sous-sols, dans le parking, qui a fortement perturbé notre antenne. La radio a en effet dû être évacuée dès 8h15 ce matin et les équipes n'ont pu reprendre leur place qu'en début d'après-midi. Mais depuis, tout est rentré dans l'ordre. 6000 manifestants selon la préfecture, entre 20 et 25 000 selon les syndicats. Nouvelle journée de mobilisation aujourd'hui dans les rues de Bordeaux pour les lycéens qui réclament toujours de meilleures conditions d'apprentissage ou encore la suppression de Parcoursup. On a vu dans le cortège beaucoup de pancartes humoristiques, des déguisements et beaucoup d'adultes aussi qui sont venus prêter main forte aux jeunes, dont Cathy. Elle est aux côtés de sa fille Lola.
4: On m'a toujours amené en manif et on m'a toujours appris à me battre pour mes valeurs. Et être là en famille aujourd'hui, ben ça permet et de se rassembler parce qu'on n'est pas toute l'année ensemble, oui, de se retrouver.
5: Je suis avec ma fille, mon fils, mon mari et les élèves qui sont sur le camion.
4: Sur le devant.
5: À la maison, ça parle de revendication le soir.
4: Oui, mais vu qu'on est sur la même ligne, c'est facile d'en parler.
5: Tout va bien.
2: Et prochaine mobilisation lycéenne annoncée jeudi prochain. Les lycéens girondins qui envisagent également de se joindre à la grande journée contre la vie chère prévue samedi le 17 octobre. Du changement à la tête de l'UMIH, le principal syndicat patronal de l'hôtellerie-restauration, à un nouveau patron. Et c'est un girondin, Franck Chomès, qui tient le restaurant L'Orangerie au jardin public de Bordeaux, succède à Thierry Marx. Un retour de bon augure un peu plus tôt que prévu pour Mathieu Jalibert, victime d'une déchirure au quadriceps. Ce droit, le 20 septembre dernier, contre le Stade français, l'ouvreur de l'UBB était présent à l'entraînement ce matin, trois jours avant le match de Champions Cup vendredi, face aux Anglais de Gloucester. Mathieu Jalibert de retour donc après trois semaines de soins, mais sans retour à la compétition pour l'instant confirmé.
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2: C'est tout gris ce soir, mais ça devrait s'arranger.
1: Oui, ce sera tout bleu demain.
2: Voilà, j'espère.
1: Joli changement. Je vous signe.
2: Parce que là, c'est très, très, très, très gris.
1: Oui, mais demain sera très, très, très, très, très bleu.
2: C'est parfait. Alors.
1: 14 à 16 degrés au réveil demain matin. Brumes et bancs de brouillard se dissipent en cours de matinée et laissent place à un temps très largement ensoleillé dès la mi-journée, me signale Météo France Bordeaux-Mérignac.
2: Très bien.
1: Ça me permet de déresponsabiliser un peu aussi, j'adore. 24 à 26 degrés demain après-midi pour les températures maximales. 26 degrés pour Bordeaux Métropole, 25 sur le littoral Lacanau, 24 degrés à Bazas ou encore Saint-André-de-Cubzac. Passez une belle journée donc demain sous le soleil. Vous avez pas mal de monde sur les routes de Gironde, rocade d'intérieur avant le pont d'Aquitaine depuis la sortie numéro 5 de Bruges. Le sens intérieur, lui est chargé de part et d'autre du pont François Mitterrand. Vous avez un peu de monde également lorsque vous êtes sur la rocade extérieure, un peu après la jonction de la 63, la 62 dans le sens sortant de Bordeaux est également assez dense ce soir. Les manifestations se terminent en centre-ville, mais encore quelques difficultés quand même pour quelques lignes de bus et de tramway, donc un peu de patience si vous utilisez les transports en commun de la métropole bordelaise.
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1: Et dans 3 minutes, c'est votre rendez-vous rugby 100% UBB, juste après ce grand classique de Francis Cabrel. Ce sont les murs de poussière sur Ici Gironde.

0: Sur Ici Gironde, Francis Cabrel, les murs de poussière.
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0: Tous les soirs du lundi au vendredi, 18h-18h45, c'est votre rendez-vous rugby ici Gironde, radio officielle de l'Union Bordeaux-Bègles. On préparera en fin de semaine évidemment le retour de la Champions Cup. Vendredi soir, l'UBB entame sa campagne européenne à Gloucester, un match que vous vivrez en intégralité et en direct sur ici Gironde. Hier, on a débriefé un peu la victoire face à Clermont avec un petit clin d'œil sympa d'Edgar Retière qui est venu nous parler un peu de son frère Arthur. Vous avez tout cela en replay sur ici.fr. 100% UBB, c'est en direct tous les soirs du lundi au vendredi.
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0: Et l'invité de ce 100% UBB de notre demi d'ouverture, c'est Hugo Rose. Bonsoir Hugo.
3: Bonsoir.
0: Merci beaucoup d'avoir accepté l'invitation pour vous poser des questions. Ben, les auditeurs et auditrices de 100% UBB au 05 56 19 10 10. Quelques messages sont arrivés déjà via nos réseaux sociaux. Vous continuez évidemment, mais aussi l'éducateur de rugby Jean-François Baquet qui est avec nous. Salut Jean-François.
4: Bonsoir, bien arrivé.
0: Bien arrivé et prêt à échanger avec Hugo Ross. Hugo, alors on a évidemment deux premières questions. La première, c'est sur la prononciation de votre nom, parce que j'ai entendu tout et son contraire. Je suis allé à Perpignan il y a quelques jours. On dit Reuss, j'ai entendu Reuss, j'ai entendu tout. Comment vous dites-vous, Hugo ?

0: voilà, un petit moment de flottement pendant une petite seconde qui fait que les médecins ne veulent pas prendre de risque pour ce week-end. Et du coup, 7 jours de repos obligatoires après ce genre de coup. Mais voilà, rien de grave et rien de bien méchant.
1: Bon, on sait qu'on vous aura pas donc à Gloucester, hein, puisque vous nous dites qu'il y a 7 jours de repos. Vous étiez le premier surpris de sortir sur ce protocole commotion. C'est l'arbitre qui arrête le jeu très vite, qu'il signale. Évidemment, la santé des joueurs, c'est normal que ce soit la préoccupation première. Mais vous semblez très très étonné, même un peu agacé qu'on vous demande de sortir sur le coup, Hugo.
0: Ouais, bien sûr, parce que sur le moment, voilà, je venais de rentrer et j'ai pas l'impression. Voilà, je me rends pas compte que sur les images, c'est aussi impressionnant, que c'est aussi clair en tout cas. Et c'est pour ça que du coup, voilà, je vois le temps direct, 68e, et un protocole, c'est 12 minutes. Donc même si j'avais répondu favorablement au protocole, j'aurais pas pu rentrer et finir le match. Donc voilà, c'est pour ça que je suis un peu frustré et un peu déçu, puisque je venais de rentrer et déçu de voir déjà sortir et laisser les copains aussi vite.
1: Ouais, on imagine effectivement la déception. Jean-François Vaquet.
2: Oui, alors moi quand même, je tiens à te féliciter pour cette pénalité qui, mine de rien, c'est la pénalité de la gagne, même si tu restes que 5 minutes. C'est celle qui nous permet d'avoir ce point d'avance à l'arrivée, donc merci. Après, quand je vois Noah débouler sur toi, c'est pas Yannick, attention, il est beaucoup plus solide. Quand je vois Noah débouler, effectivement, le choc a dû être rude. Alors moi, ma question, c'est ces fameuses questions du protocole, quelles sont-elles? Est-ce que c'est un questionnaire à la Prévert ou est-ce que c'est Focus Rugby? Qu'est-ce que c'est?
0: Non, déjà les premières évaluations, elles sont faites par le médecin de match sur s'il y a suspicion ou pas. Il peut carrément, en fonction des images, dire qu'il y a commotion directement et ne pas vous faire passer de test. Là, du coup, je passe le test et le test, il dépend des résultats que vous avez eu initialement en début de saison à froid et au calme. Sur un test que vous passez en début de saison qui doit être renouvelé tous les 2 ans ou quelque chose comme ça. Par la suite, on vous donne 10 mots aléatoires sur une liste qu'on doit ressortir et on doit en ressortir le plus possible. Après, ensuite, il y a des tests d'équilibre, des tests voilà, assez simples sur quel jour on est, où on est, quelle heure est-il. Ensuite, il nous liste tous les symptômes que peut engendrer une commotion. Et après, 10 minutes après, peut-être au fur et à mesure des questions et à la toute fin de ce protocole, on doit reciter les 10 mots qu'ils nous ont donnés au début, donc sans nous les répéter. Et là, pareil, il faut en ressortir le plus possible et en fonction des résultats qu'on a eus initialement sur le test de base, le protocole est validé ou non.
1: Et ça, c'est une spécificité française, hein, la présence de ces médecins indépendants pour protéger les joueurs. Alors, tant mieux de vous protéger, évidemment. Et on entend que voilà, là, il y a 7 jours de repos. On a fait plusieurs émissions sur ces questions de commotion avec les docteurs Francis Merle ou le neurologue David Broche, que je vous laisse évidemment sur ici.fr pour évoquer ces problématiques de commotion. Au 05 56 19 10 10, on est en ligne avec Olivier. Bonsoir Olivier.
3: Oui, bonsoir.
1: Soyez le bienvenu. Alors Hugo, vous reconnaissez ce Olivier ou pas?
0: Oui, bien entendu.
1: vous êtes le papa d'Hugo Ross.
3: Ouais, je viens de tomber sur son interview, enfin, je savais pas qu'il passait, mais bref. Non, je voulais juste dire un petit mot par rapport à sa convention et je voulais insister sur la bienveillance, entre guillemets, remercier le staff médical, le staff sportif de l'UBB, parce que ce qu'il vous dit pas, Hugo, c'est que officiellement, il aurait pu être OK pour jouer le week-end prochain, et c'est le staff qui a décidé de ne prendre aucun risque avec la santé, avec la santé du joueur. Donc vraiment, je tiens à rendre hommage à cette décision-là. C'est pour là, quand on parle actuellement de protection de la santé du joueur, là, on a vraiment un exemple concret. Pourtant, avec des staffs qui ont des excusez-moi,

0: qui a fait un gorge. Des staffs qui ont une pression sur le sportif, qui, ben là, on a l'exemple réel d'un staff qui privilégie la santé du joueur, des joueurs en général. Ouais, donc, chapeau.
1: Et quand on est fan, j'imagine, et en plus papa, on doit être sacrément rassuré de savoir que le fiston, même quand on parle du très haut niveau, même quand on parle des professionnels, est entre de si bonnes mains, Olivier, du coup.
0: Exactement, et que ça soit bon pour Hugo ou pour tous les joueurs, quand on voit ce traitement-là, cette prise de décision, vraiment, je félicite pas, on peut que féliciter le staff médical et sportif, hein, puisque c'est une décision conjointe de prendre, d'aller en ce sens-là, encore une fois, dans le cadre de la protection de la santé des joueurs. Donc bravo et les joueurs en tout cas les joueurs de l'UBB peuvent les parents des joueurs de l'UBB peuvent dormir sur leurs deux oreilles parce qu'on sait que les joueurs sont bien encadrés.
1: Bon ben vous savez qu'on avait fait. Oui non mais alors et merci beaucoup Olivier de cet appel aussi riche dans son contenu qu'inattendu de votre intervention. J'avais fait un 100% UBB qu'on avait appelé l'émission des darons avec les papas de Nicolas Deporter notamment de Maxime Lamotte et de Damien Penaud. Donc voilà, on peut vous rajouter Olivier donc à la collection. Il est bien Hugo là, ça y est, il est à Bordeaux. Il n'y a plus besoin qu'il bouge, Olivier.
0: Oui, non, il est très bien. Et puis, il vous le dira, il est très bien à Bordeaux, il est très bien dans il se sent très bien dans ce groupe. Nous, on le voit. Non, il est très bien.
1: Ok,
0: très
1: bien. Génial.
0: On est très content qu'il soit revenu et on est très content qu'il soit là. Et même si lui, là, pour le coup, il doit râler un petit peu de ne pas jouer. Je sais que c'est pas assez. Mais c'était vraiment la bonne décision et on peut leur rendre hommage.
1: Ouais, merci beaucoup, Olivier. Dis donc, Hugo, ça va, vous êtes bien surveillé à la maison. Faut rentrer à l'heure.
2: Ouais, non, mais ça va, je suis plus à la maison, heureusement.
1: D'abord, alors ça va. Merci beaucoup, Olivier Papa du Gorosse, d'être intervenu. On va continuer 100% UBB, évidemment. On a plein de questions pour vous qui sont arrivées via nos réseaux sociaux également. Posez vos questions à Hugo Ross, notre demi-ouverture au 05 56 19 10 10, comme vient de le faire avec son témoignage, son papa dans ce 100% UBB. Pas de difficultés sur les routes de Gironde actuellement. Les embouteillages habituels, hein, fortiori un mardi soir de pluie, mais pas d'incident ou d'accident à vous signaler, c'est tant mieux pour les transports en commun de la métropole bordelaise. Ça coince encore un petit peu en raison de la fin de la manifestation des lycéens, donc un tout petit peu de patience.
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1: Hugo Ross est l'invité de 100% UBB, l'éducateur de rugby Jean-François qui est avec moi en studio. On peut peut-être revenir, Jean-François, sur la victoire à Clermont. Enfin, tes questions, voilà, Hugo Ross.
5: Ah ben, bon, après, la question, c'est sur la polyvalence. On voit Arthur Retière jouer en 10. Ça a été la surprise totale quand je l'ai vu dans la presse. Et on voit un jeu très atypique, comme 10 d'Arthur Retière, mais qui a quand même réussi à faire son trou, à faire même des valises. Toi, ta polyvalence, Hugo, si tu ne joues pas 10, tu pourrais jouer quoi?
6: Après, avec les discussions au niveau du staff, voilà, sur notamment maintenant avec ces nouvelles règles de changement qui se rapprochent de celles de la Coupe d'Europe, sur le fait qu'on n'a plus le droit d'effectuer 12 changements, c'est nécessaire et très utile pour le staff de pouvoir couvrir plusieurs postes. Donc bien entendu que moi je pourrais couvrir le poste de numéro 15, qui est malgré tout un poste qui se rapproche de celui de numéro 10 que j'ai occupé quelques fois l'année dernière avec l'UBB en rentrant en cours de jeu en Coupe d'Europe. Et après voilà, ça arrive de temps en temps de pouvoir jouer au centre, voilà, comme je l'ai fait une ou deux fois à Perpignan, en jouant des matchs au centre, c'est une possibilité aussi. Après, c'est le choix après appartient au staff et sur les stratégies qu'ils peuvent avoir et qu'ils peuvent mettre en place au niveau des matchs. Mais voilà, c'est des postes que je peux occuper. Que je peux occuper en fonction des besoins.
1: Ouais, 15 ou au centre. Alors, il y avait cette question d'Inès également sur nos réseaux sociaux. Bonsoir Hugo, si tu n'avais pas évolué au poste de numéro 10, à quel autre poste aurais-tu aimé jouer et pour quelles raisons? Inès qui rajoute, je te souhaite également un très bon rétablissement suite à ce week-end. Merci pour ce que tu apportes à l'Union et bonne émission. Voilà le message d'Inès. Hugo, c'est toujours mieux que de se faire engueuler, hein, je dis dans ces cas-là.
6: Ah oui, ça c'est sûr, ça fait toujours plus plaisir.
1: C'est toujours plus plaisir. 05 56 19 10 10 pour vos questions à Hugo Reuss, qui est notre invité ce soir. Un mot de la victoire à Clermont, Hugo. Il y avait beaucoup d'ambiance. Hein. On entendait la musique pendant la conférence de presse d'après match. A priori, le groupe était vraiment content d'être allé chercher cette victoire, parce que c'était quelque chose que manifestement vous vous étiez dit.
6: Ouais, bien entendu, on savait qu'après deux déplacements ratés en ce début de saison, il faudrait aller chercher des points très rapidement en déplacement. On savait que ce match allait être très difficile, que ça soit sur le combat ou sur toutes les autres phases du jeu. Donc voilà, là ça a été un vrai match de boxeur comme ça a pu être le cas samedi, et voilà, ressortir avec la victoire notamment d'un point, ça fait forcément toujours plaisir, et comptablement ça va compter pour la fin de saison.
1: Je sais pas qui était le DJ dans le vestiaire samedi soir, mais ça ambiançait en tout cas.
6: Ouais, je peux pas vous dire non plus, parce que du coup après j'ai dû aller passer mon deuxième test. Mais oui, c'est sûr qu'il y avait une bonne ambiance, et ça a fait du bien à tout le monde, cette victoire à l'extérieur.
1: Jean-François Baquet pour Hugo Reuss.
5: Oui, du tout, je pose une question.
1: Oui, c'est ça, s'il te plaît. Alors,
5: Alors moi j'avais envie de sortir un peu de ce match et de parler du suivant auquel tu ne participeras pas, hélas. Comment le staff, qu'est-ce que le staff attend comme opposition et comme style de jeu à Gloucester?
6: Tout d'abord, on sait que Gloucester est très en forme en ce moment. Voilà, ils sont premiers de Premiership avec notamment une grosse victoire contre les Harlequins récemment, et une courte défaite au Leicester la semaine dernière. Donc voilà, on s'attend à un gros match, un match avec un ball in play, donc des temps de jeu très élevés, puisque Gloucester c'est une équipe voilà qui joue et qui veut que son jeu soit le plus déployé possible. Et voilà, donc on sait que ça va être un très gros match, un match assez compliqué, notamment sur cette pelouse qui va être une pelouse synthétique, donc ça va aller très vite. Il faudra faire le moins d'erreurs possible, parce que on sait que ce genre de match peut se jouer à des détails.
1: Vous êtes fan du synthétique, vous, c'est un vrai débat actuellement dans chez les joueurs de rugby, notamment chez les pros. Vous aimez bien ça, Hugo, les pelouses synthétiques, ou pas trop votre truc?
6: Non, c'est pas forcément ce qu'on préfère. Il y a des avantages et des inconvénients, voilà. Notamment sur les moments où on peut aller au sol, bah il y a forcément des brûlures et des choses comme ça qui peuvent arriver. Après, pour nous buteurs, c'est une surface sur laquelle tout est parfait, il n'y a pas la moindre erreur, donc forcément que pour faire rebondir le ballon ou pour les appuis, c'est assez facile. Mais je pense que ces contraintes sont bien mélangées et bien respectées sur les pelouses hybrides, où je pense qu'il n'y a pas débat sur le fait que tout le monde préfère avoir des pelouses hybrides dans le championnat.
1: Gloucester qui est décrit comme un stade où l'ambiance est très très virulente, hein. On en parlera d'ici vendredi soir, mais les premiers correspondants que l'on a pour préparer les 100% UBB de jeudi et vendredi, attendez-vous à une chaude ambiance apparemment dans ce stade de Gloucester. Vous n'y êtes jamais allé, hein, je crois pas, Hugo. Hein.
6: Non, jamais.
1: Hugo Reuss, champion du monde avec les juniors en 2023, faut le rappeler, qui est champion d'Europe avec l'UBB, qui est avec nous ce soir dans ce 100% UBB. On va parler de votre rôle de buteur, également de cette semaine courte pour préparer effectivement la Champions Cup. Et vos questions, si vous le souhaitez, au 05 56 19 10 10 pour Hugo Reuss, invité de 100% UBB sur Ici Gironde.
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1: Hugo Reuss, demi d'ouverture de l'UBB, est avec nous dans ce 100% UBB. Merci beaucoup, Hugo, d'avoir accepté l'invitation. Parmi les questions qui sont arrivées sur nos réseaux sociaux, question de Jean-Christophe. Jean-Christophe, qui on a parlé de votre santé, hein, Hugo, de ce protocole commotion samedi soir. Mais enfin, tous les messages se terminent en prenant des nouvelles de votre santé. Voilà, je tenais à vous le dire de la part des auditeurs de 100% UBB. Jean-Christophe qui demande si vous êtes satisfait de votre temps de jeu.
6: Ah bah déjà, premièrement, merci, c'est très gentil. J'ai reçu énormément de messages de soutien et de nouvelles pour savoir comment ça allait. Donc merci beaucoup. Et ensuite, bah, bien entendu, satisfait de mon temps de jeu. Voilà, depuis le début de saison, avec la blessure de Mathieu, j'ai eu énormément d'opportunités. Et malheureusement, j'en aurai pas une de plus ce week-end. Mais je sais que ça va continuer. Et c'est ce que je suis venu chercher en venant à l'UBB. C'est pouvoir grandir avec des joueurs très expérimentés et de grands joueurs à côté de moi et notamment en concurrence et pouvoir avoir aussi énormément de temps de jeu, voilà, quand Mathieu est absent, que ce soit pour blessure ou pour sortie internationale.
1: Alors Mathieu Jalibert, retour à l'entraînement aujourd'hui, hein, selon nos confrères de l'ASP.
5: Ah,
1: les confrères de l'ASP qui ont bénéficié des 7 minutes autorisées à la presse par l'Union Bordeaux-Bègles pour l'entraînement aujourd'hui. Il faut bien observer, hein, faut pas se rater. Faut pas être en retard. Mais retour de Mathieu Jalibert à l'entraînement pas de compétition pour l'instant. Avec Jean-François Baquet qui est en studio, Hugo, j'aimerais qu'on parle de votre rôle de buteur. Vous avez vraiment, me semble-t-il, hein, tout le, et tant mieux, et logique, tout le soutien du staff, puisque pendant le match à Clermont, on voit très clairement sur les images de nos confrères de Canal+, sur cette pénalité de Lagan, justement, Yannick Bru dire à Maxime Lucu, laisse Hugo, pour dire que c'est à vous de prendre cette responsabilité-là. C'est à la fois, j'imagine, de la satisfaction et puis à la fois une belle pression quand même.
6: Ouais, alors je prendrais plutôt comme de la satisfaction, voilà, de la confiance que le staff a à ce niveau-là. Voilà, d'abord, moi, bien sûr, je vais voir Max pour. Ça reste lui le buteur du match, du début de match ce jour-là, qui est plutôt bien buté, qui n'en avait loupé qu'une. Mais voilà, après, c'est. Moi, je rentre, je suis frais. Max, lui, a déjà 60 minutes dans les jambes. Donc, forcément, je suis dans de meilleures conditions pour ce.
1: Une petite coupure de liaison avec Hugo Reuss, mais on va essayer de revenir là-dessus au plus vite. C'est quelque chose qu'on avait remarqué, d'ailleurs, on en parlait avec Paul Coetlan la semaine dernière, de cette confiance du staff. Paul Coetlan qui a remporté le challenge européen avec le Biarritz Olympique, et il avait noté lui aussi que Hugo Reuss avait cette responsabilité-là. Hugo, vous êtes revenu, ouais, d'abord c'est Max qui peut parler être légitime, et puis le staff dit bah c'est à Hugo de tirer, quoi.
6: Ouais, du coup, pardon, ça a coupé. Comme je disais, je suis frais, je rentre. Max a plus de 60 minutes dans les jambes, donc voilà. Après, c'est une décision commune, et lui juge aussi que je suis plus apte pour ce jeu au pied là. Voilà, il avait quand même 60 minutes dans les jambes, mais on l'a vu notamment avec les stats, avec plus de 20 plaquages dans le match, donc forcément une grosse débauche d'énergie qu'on lui connaît à chaque match.
1: Question de Jean-François Baquet.
5: Ça veut dire qu'à ce moment-là du match aussi, le staff pense, et vous sans doute sur le terrain aussi, qu'il faut prendre les 3 points et pas viser la pénale touche. Il y a un aspect tactique.
6: Oui, bien entendu. Après, sur un moment comme ça à l'extérieur et étant mené de 2 points, il n'y a pas forcément de grandes questions à se poser. Hein. Il faut mener, il faut prendre l'avantage. Et après, sur d'autres situations, peut-être que la question se pose. Mais là, la question ne se pose pas du tout sur le fait qu'il faut absolument prendre les 3 points sur une pénalité qui est largement dans nos cordes pour pouvoir repasser devant.
5: Oui, avec Dominique, là, pendant la micro-pause, on a évoqué cette histoire des 45 secondes qui réduit le temps de temps de débuteur, de préparation. Il faut rappeler que c'est une spécificité, spécificité française. Ça ne se fait nulle part ailleurs. Pour toi, qu'est-ce que ça change dans ta routine?
12: Oui, c'est passé de 1 minute en début de saison à 45 secondes entre l'essai et le moment où on tire la transformation.
6: Ouais, bah forcément, c'est beaucoup plus, c'est plus compliqué parce que notamment sur les transformations, le temps est décompté dès que l'essai est aplati. Donc ça nous fait que très peu de secondes pour se préparer, ça nous laisse pas le temps de célébrer. Si on veut avoir 30 secondes à partir du moment où on pose le tee au maximum, il faut que dès que l'essai est aplati, nous on court au niveau des 22 avec l'assistant qui nous emmène le tee et un ballon pour être le plus efficace possible. Donc voilà, ça réduit énormément de choses. Quand on enchaîne les actions, bah c'est pas forcément facile, on n'a pas forcément le temps de récupérer. Donc voilà, je pense qu'il y avait d'autres choses sur lesquelles on pouvait grappiller du temps de jeu avant de prendre sur ces 45 secondes-là qui, je pense, ne vont pas changer la face du monde.
12: Et du rugby, je suis assez d'accord avec vous, Hugo Ross, là-dessus. On marque une toute petite pause fraîcheur dans 100% UBB et on continue d'échanger avec Hugo Ross, demi d'ouverture de l'UBB, qui semble, et tant mieux, avoir enfin trouvé la stabilité pour laisser parler tout son talent. 100% UBB qui revient dans un instant. Je vous rappelle qu'il y a encore quelques difficultés pour les trams et certaines lignes de bus dans le centre-ville de Bordeaux en raison des manifestations lycéennes. Un véhicule est en panne, un deux roues, rocade extérieure. C'est à hauteur de Villeneuve-d'Ornon. Ailleurs, on a les quelques ralentissements plus habituels. Bon courage à vous dans les bouchons et 05 56 19 10 10 pour vos infos trafic.
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12: Toute petite pause fraîcheur de 100% UBB avant de retrouver Hugo Ross dans un instant avec Christophe Maé. Il n'y a que de l'amour chez toi sur Ici Gironde.

0: sur Ici Gironde, il n'y a que de l'amour chez toi, Christophe Maï.
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0: Dans ce 100% UBB, c'est Hugo Ross, le demi d'ouverture de l'Union qui est avec nous. Vous avez laissé vos questions, vos messages sur les réseaux sociaux. Vous continuez de prendre des nouvelles pour celles et ceux qui arrivent dans ce 100% UBB. On en a parlé avec Hugo en début d'émission. Ce sera 7 jours de repos, donc malheureusement pas de voyage à Gloucester. Vous restez au calme à la maison du coup, Hugo, ou vous accompagnez le groupe quand même ce vendredi en Angleterre?
3: Non, je reste à la maison, ouais. Parce que de toute façon, je pourrais pas jouer, donc il y a que les joueurs susceptibles de jouer qui partent.
0: Et puis tant qu'à se reposer, autant effectivement complètement se reposer. Je rappelais votre titre de champion du monde junior en 2023. Quelques mots de votre parcours, Hugo. Hein, vous êtes un produit sud-ouest, puisque natif de Périgueux. Vous avez commencé à jouer au rugby à Ribérac, le centre de formation de l'UBB. Puis après, Jean-François Baquet, départ au Stade Rochelais pour Hugo.
4: Et là, moi, il y a deux points. Il y en a un qui m'interpelle, c'est une fameuse victoire de La Rochelle au Matmut, 36-6, avec notamment des points d'un jeune ouvreur qui jouait pour La Rochelle. Donc, j'espère que tu leur rendras la monnaie de la pièce à l'occasion, à La Rochelle. Et la deuxième, c'est quand tu allais à La Rochelle, je lis que c'était la possibilité d'intégrer une école de commerce, donc on préparait un peu l'après-rugby. Où en es-tu dans ce double projet, avec ce projet professionnel, on va dire?
3: Ouais, donc j'espère que dimanche prochain, je pourrai vendre un petit peu de tout ce que j'ai fait, donc bien entendu. Et ensuite, ouais, sur ce double projet, bien sûr, ça a fait partie de la balance pour partir à La Rochelle. Et du coup, j'ai pu effectuer un bachelor qui est l'équivalent aussi d'une licence à Excelia, dans une école de commerce, qui me permet du coup d'avoir un bac plus 3. Et voilà, ça me permettait d'avoir un emploi du temps aménagé, de pouvoir, si nécessaire, dédoubler les années pour pouvoir suivre en parallèle les entraînements et ma vie de rugbyman professionnel. Donc là, j'ai réussi à l'avoir en 3 ans, grâce notamment à l'équipe pédagogique qui m'a permis d'adapter et de me faire un emploi du temps millimétré pour que je puisse avoir mon diplôme, et également grâce au soutien du Stade Rochelais, au soutien académique du Stade Rochelais, avec une équipe qui m'a énormément aidé, notamment je passe un coucou à ma tutrice Chantal Guilherme, qui m'a énormément aidé sur ce plan-là et qui était là toutes les semaines pour m'aider à rattraper les cours. C'était elle qui me faisait les cours d'anglais, donc c'est une équipe qui était bien là pour m'aider et qui m'a permis d'avoir un bac plus 3 en école de commerce à la fin.
0: Vous êtes tout jeune encore, hein, Hugo, vous venez d'avoir 22 ans, mais c'est un message que vous pouvez me faire passer là aux jeunes filles, jeunes garçons qui sont dans les écoles de rugby, qui se préparent à percer peut-être dans des centres de formation, qui viennent vous voir jouer à Chaban notamment, de leur dire ce double projet, même quand on est champion du monde junior, il faut pas le perdre de vue.
3: Bien entendu, ce double projet, il est important sur plusieurs aspects. Déjà, le premier, c'est pour avoir un plan B. On sait que la carrière de rugbyman, elle tient un fil. Je prendrai l'exemple de Gabriel Lacroix à La Rochelle, qui quasiment au plus haut de sa carrière a dû arrêter à cause d'une blessure au genou. Donc voilà, c'est des choses qui peuvent arriver, et il faut pouvoir avoir l'esprit tranquille et un bagage derrière pour pouvoir rebondir sur ces moments-là. Et ensuite, même si c'est des diplômes que je l'espère, si certains ont une carrière, peut-être ne s'en serviront pas. Mmh. Mais ça permet aussi de souffler, pendant une après-midi ou deux, voire trois par semaine, de voir d'autres personnes, de voir d'autres choses que le rugby, de parler, de penser à autre chose que le rugby. Et ça fait du bien, notamment quand on commence et qu'on est vraiment à fond dedans et qu'on ne voit que par ça, de pouvoir en sortir un peu et souffler un peu, ça fait forcément du bien.
0: On a parlé de votre parcours qui va du centre de formation de l'UBB au Stade Rochelet. Après, vous êtes ballotté pendant deux saisons et demie entre le Stade Rochelet, Perpignan, Montpellier et de retrouver enfin l'UBB. On parlait de vous la semaine dernière, Hugo, avec notre confrère Vincent Bissonnet du Midi Olympique. Je ne sais pas si vous lisez la presse de temps en temps. Vincent avait signé un éditorial. Hugo Reuss, tout Chaban est avec toi après votre prestation contre Lyon. Est-ce que vous avez senti vous aussi ce soutien populaire et à quel point à Bordeaux le public a envie que vous trouviez enfin la stabilité que vous cherchez à l'Union Bordeaux-Bègles?
3: Ouais, bien sûr. J'ai lu l'article et c'était un très bel article et bien sûr que je sens ce soutien, que ce soit à Chaban lors des pénalités, des transformations ou même des moments avec les supporters, mais aussi dans la rue, voilà, quand certaines personnes m'interpellent, ils me soutiennent tous et m'encouragent tous pour la suite. Donc bien sûr que je sens et ça fait énormément chaud au cœur de voir que le public bordelais est derrière moi.
0: Et on avait invité Vincent Bissonnet, de notre confrère du Midi Olympique, à venir en parler dans 100% UBB, parce qu'on était, comme vous Hugo, tout à fait d'accord sur le fait que c'était un très beau papier. Dernière question de Jean-François Baquet.
4: Ben oui, on parlait du public, du soutien du public. Moi, je voulais savoir, vu de la position d'un joueur professionnel, comment sont perçus les différents publics, celui de Bordeaux, celui de Perpignan, on le connaît, c'est quand même l'ambiance corrida. Voilà, celui de Bordeaux par rapport aux autres, ça donne quoi?
3: Déjà, premièrement, celui de Bordeaux, on peut le dire sans trop sourciller que c'est le public le plus nombreux, parce que voilà, ça fait quasiment 35 000 places tous les week-ends et 35 000 personnes qui viennent pousser tous les week-ends, donc c'est quelque chose d'assez exceptionnel. L'ambiance de Chaban, voilà, elle est unique dans un stade qui est historique et iconique pour la ville de Bordeaux et pour l'UBB. Et ensuite, bien sûr, comme je le dis, 35 000 personnes qui poussent derrière vous, forcément que c'est quelque chose d'exceptionnel et voilà, le public nous le rend beaucoup sur chaque match, sur chaque moment un peu difficile pendant les matchs et notamment à la fin des matchs qu'on gagne ou même qu'on perde, comme ça a pu être le cas l'année dernière, notamment à la fin de saison, le public est toujours là et forcément que ça a un gros impact sur nos performances.
0: Vous allez voir Périgueux, t'entends encore en national, là où vous avez débuté, ou à Ribérac, vous avez le temps encore un peu, Hugo?
3: Bien entendu, et du coup j'y vais ce week-end pour le match, puisqu'on jouait vendredi, du coup j'avais prévu d'y aller samedi avec quelques Périgourdins.
0: Oui, Périgueux, Mont-de-Marsan en plus.
3: Qui sont aussi repartis, donc on a prévu d'aller voir le match à 17h samedi à Périgueux.
0: Ouais, Périgueux, Mont-de-Marsan, ça va être viril mais correct, comme on dit. Merci beaucoup Hugo, c'était un plaisir d'échanger avec vous et puis d'avoir eu votre papa du coup en début d'émission. Donc reposez-vous bien après cette commotion et on vous retrouve très en forme face au Stade Rochelet.
3: Merci beaucoup de m'avoir accueilli, à bientôt.
0: À bientôt Hugo. Jean-François Baquet, éducateur de rugby, merci.
4: Merci et bravo à Hugo pour tout ce qu'il fait et tout ce qu'il va faire encore.
0: On compte bien sur lui effectivement sur cette saison. Demain, on parlera de la Nationale 2, après avoir évoqué la Nationale, puisque c'est le club de l'US Salle qui sera l'invité de ce 100% UBB demain à partir de 18h. Dans un instant, un garçon qui va courir son millième marathon dimanche au marathon des villages. Bah oui, courir 1000 marathons dans une vie, c'est possible, Jean-François Baquet.
4: À quel âge?
0: 65 ans. Ouais. Mais si tu t'y mets maintenant, ça va être plus long.
4: Aïe, aïe, aïe. Je cours tous les jours.
0: On en parle dans 100% sport en Gironde, juste après les Cranberries sur ICI Gironde.

0: Sur Ici Gironde, les Cranberries avec Zombie.
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0: Du lundi au vendredi, 18h49, c'est 100% sport en Gironde pour évoquer tous les sports, toutes les disciplines. Et on se tourne ce soir vers le marathon des villages. Il aura lieu le week-end prochain, dimanche, sur la presqu'île du Cap Ferret. Avec cette particularité, c'est que l'un des coureurs va effectuer, vous entendez bien, son 1000e marathon. Bonsoir Pascal Comte.
3: Bonsoir.
4: Merci beaucoup d'être avec nous. Je dis pas de bêtises, ce sera votre 1000e marathon le week-end prochain?
3: Ah oui, là, oui. Le 999 a été fait ce week-end pour le prochain 1000. Voilà.
4: Incroyable. Racontez-nous comment a commencé cette histoire. Comment vous avez commencé à aimer la course à pied à ce point-là?
3: Alors, je faisais du football. On faisait du football parce que madame aussi faisait du football. Et puis bon, on était entre amis. Et puis bon, il y a des trucs qui me plaisaient pas. Et puis je me suis dit, allez hop, je change de discipline. Je me suis mis à la course. Et puis ça m'a largement plu. Et puis je me suis mis sur des petites distances, voire du très long. Et puis maintenant que je suis en marathon.
4: Alors, j'ai fait un petit calcul, moi. Si je fais à partir de maintenant un marathon par semaine, il va me falloir un peu moins de 20 ans. Vous avez commencé quand et comment vous vous organisez?
3: Oh, j'ai dû commencer à 33 ans, à la naissance de notre premier. Okay. Voilà. Et puis après, on a fait comme marqué sur les journaux, les petits bouquins, un ou deux par an, on a fait ça. Et puis après, ça a dégénéré en voyant les copains quand on faisait plusieurs. On en a fait plusieurs.
4: Oui, ça a sacrément dégénéré. Et j'imagine que vous les avez pas tous faits en France. Vous devez avoir un passeport assez incroyable. Vous avez parcouru combien de pays pour faire tous ces marathons?
3: Alors, seulement 52 pays. Je dis seulement, c'est parce que j'ai un ami qui en a fait, il a approché 300 marathons, mais lui, il a fait 146 pays. Voilà. Oui. On est 52 déjà.
4: Oui, c'est une autre stratégie effectivement qu'a choisi votre ami de choisir. Ouais. Et des endroits qui vous ont marqué, est-ce qu'il y a un marathon qui vous a marqué plus qu'un autre?
3: Non, pas spécialement. Après, quand on entend, ouais, si t'as pas fait New York, t'as jamais fait de marathon. Alors, il y a New York. En gros, il y a aussi, là, dernièrement, on a fait Sydney, qui est au bout du monde, en Australie, et puis Tokyo, qui est loin aussi. Voilà. Après, en paysage qui était beau, c'est surtout les marathons en Suisse, à la montagne et tout, les beaux paysages.
4: Est-ce que vous
3: Mais sinon, il y a beaucoup de beaux. Hein. Ouais.
4: Vous ne faites que les marathons ou il y a en plus des courses proprement dites avec ce qu'en plus c'est que génial, c'est vous le faites avec votre épouse. Vous avez des entraînements particuliers?
3: Avant, oui. Avant, par exemple, on avait tout au début, on avait 3000 km d'entraînement pour 500 km de compétition. Aujourd'hui, c'est presque 4000 km de compétition pour 100 km d'entraînement.
4: 4000 km de compétition. Ah, les chiffres que vous donnez me donnent le tournis. Et en plus, Pascal Comte, vous aidez ceux qui ont du mal. Alors ça, on va en parler dans une petite minute, la suite de 100% sport en Gironde. Avec Pascal Comte, il va courir son 1000e marathon ce week-end au marathon des villages sur la presqu'île du Cap Ferret. On en parle sur Ici Gironde, bien sûr.
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0: 100% sport en Gironde avec Pascal Comte. Il va courir dimanche sur la presqu'île du Ferré à l'occasion du marathon des villages, son 1000e marathon. Et en plus, Pascal, je me suis laissé dire, petite indiscrétion, qu'il vous arrivait parfois, comme vous connaissez bien David, l'organisateur de ce marathon des villages, de le téléphoner pour savoir où est le dernier et de l'attendre pour finir avec lui et l'encourager.
3: Ben voilà, c'est surtout chez David qu'on fait ça. On s'arrête au 40e kilomètre avec madame. On appelle David, il vient nous rejoindre à vélo et puis on attend le dernier pour finir en beauté avec le dernier. Voilà. Mais ça, c'est pratiquement seulement chez David, au marathon des villages. Ou sinon, sur des parcours, de temps en temps, on en voit qui veulent abandonner ou arrêter. On les emmène pour continuer puis hop, puis finir. Alors, ils sont super heureux, puis ils ont des frissons.
0: Quel est l'objectif maintenant que vous êtes au 1000e marathon? Alors, finir celui de ce week-end, évidemment, c'est pas possible autrement. Et après, oui. C'est quoi de vous dire aller dans des pays où on n'est jamais allé encore, faire des... Voilà, c'est quoi la suite de cette histoire incroyable des 1000 marathons, Pascal Comte?
3: Bon, après, il y a plein de petits jeux après. Aujourd'hui, on doit avoir trois pays à plus de 100 marathons. La France, l'Italie et l'Angleterre. J'aimerais bien essayer d'aller chercher la Belgique où j'en suis à 95 et puis j'aimerais bien aller chercher l'Espagne où j'en suis à 82. Voilà. Après un autre petit jeu de sang, j'ai fait 96 fois le marathon du lac d'Orta en Italie, un marathon où il y a 450 mètres de dénivelé, qu'on fait ça pendant 10 jours.
0: Quel est votre numéro de dossard? Vous le connaissez pour le week-end prochain, Pascal?
3: Pas du tout.
0: On va tâcher de se procurer ce numéro de dossard que vous puissiez encourager tout particulièrement Pascal Comte lorsqu'il passera et qu'il sera en train de réaliser son 1000e marathon. Merci beaucoup.
3: On sera déguisé en pirate en plus. On sera déguisé pirate.
0: En pirate?
3: Avec madame, ouais.
0: Quel est le prénom de votre épouse, Pascal?
3: Chantal. C'est Chantal.
0: Chantal, très bien, c'est bien de s'en souvenir. Vous surveillerez Pascal et Chantal, donc en pirate pour le marathon des villages. Ce sera le 1000e, c'est extraordinaire. Bravo, c'est une très belle histoire. Merci beaucoup, Pascal Comte.
3: Merci beaucoup.
0: Et je me suis renseigné depuis quand même le dossard 354 voilà, pour encourager Pascal. Pour nous amener jusqu'à 19h, c'est Mylène Farmer sur ICI Gironde.

0: Sur Ici Gironde, Mylène Farmer, je t'aime, Mélancolie.
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0: Nous sommes le mardi 13 octobre et il est 19h. Et à 19h, les infos, c'est avec vous, Marine Le Génie.
2: Des tensions et des débordements en fin de manifestation à Paris et dans les cortèges nantais et lyonnais cet après-midi. L'acte 5 de la mobilisation lycéenne s'achève ce soir. 480 000 manifestants selon les syndicats, 161 500 selon le gouvernement à Toulouse. Ils étaient environ 10 000, des lycéens, des étudiants, mais aussi des enseignants. Et les jeunes se donnent déjà rendez-vous dès ce samedi pour se joindre à la mobilisation des Gilets jaunes du 17 octobre. Théo Cobel.
3: Sur l'une des banderoles, le message est clair. 17 octobre, mobilisons-nous. Paul est lycéen en première à Gaillac, dans le Tarn, et il sera dans l'un des cortèges ce samedi.
4: Bien évidemment qu'on sera là. C'est un mouvement solidaire pour tout le monde et c'est aussi nos revendications. C'est comme ça qu'on se fait entendre.
3: Marine aussi sera dans l'un des cortèges pour cette lycéenne toulousaine. Le mouvement citoyen lui rappelle les Gilets jaunes, elle qui avait 10 ans à l'époque.
5: Après 10, mes parents aider aux Gilets jaunes, c'est à notre tour, il faut se lever pour nos droits, c'est notre France.
3: Des jeunes aussi qui l'assurent, même si les vacances débutent ce vendredi, ça ne sera pas un frein. Orlane est étudiante dans la Ville Rose.
6: Moi je manifeste à Lyon.
7: Pas à Toulouse.
6: Et bah non, comme ça sera les vacances, bah on rentre chez nous. Le mouvement il s'arrête pas parce que nous on travaille plus. Enfin, forcément, bah pour continuer même en vacances et même si on peut pas bloquer nos lycées, bah on peut quand même bloquer la route.
3: Des jeunes qui ont surtout le sentiment d'avoir donné une impulsion et qui espèrent désormais que leur mobilisation va faire boule de neige et permettre à ce mouvement du 17 de prendre de l'ampleur.
2: Au Cobel, ici Occitanie, journée de mobilisation résumée en images sur ici.fr. Un rassemblement en cours à Aubagne en soutien à la communauté éducative. Après les tirs d'un collégien de 14 ans sur le principal et une professeure de son collège, le parquet national antiterroriste s'est saisi de l'enquête aujourd'hui. Plusieurs armes ont été saisies au domicile familial, dont des armes de chasse. Le Conseil supérieur de la magistrature s'oppose au retour de Rachida Dati dans la profession. Le CSM s'est réuni ce matin pour statuer sur le cas de l'ancienne ministre de la Justice qui souhaite donc retrouver un poste de magistrat, Yannick Falt.
8: C'est un avis défavorable que rend le Conseil supérieur de la magistrature sur le poste qui était en jeu pour Rachida Dati, non pas dans une juridiction, mais au ministère chargé de mission à l'international sur la question du numérique et des mineurs. Une opposition que l'instance chargée de se prononcer sur les nominations de magistrats justifie par deux arguments. Un, ce retour dans la profession est incompatible avec la mise en cause pénale de Rachida Dati. L'ancienne ministre attend son jugement, donc dans le procès pour corruption au Parlement européen qui s'est terminé il y a 2 semaines. Mais son nom apparaît également dans d'autres affaires. Et puis, deuxième argument, le poste envisagé a été créé pour elle sur mesure, sans possibilité de candidater pour les autres magistrats, comme le veut la règle. Un feu orange du CSM, mais pas totalement un feu rouge. C'est désormais à Gérald Darmanin de trancher, mais en général, le ministre de la Justice suit les avis du Conseil supérieur de la magistrature. Si toutefois le garde des Sceaux passait en force, Rachida Dati serait bien réintégrée, mais sans affectation.
2: Yannick Falt, l'Assemblée nationale adopte à l'unanimité ce soir la proposition de loi intégrale contre les violences sexistes et sexuelles. Elle doit maintenant être adoptée par le Sénat. Loi insuffisante pour le collectif Nous Toutes, qui regrette notamment que toute une partie de la population soit exclue du texte, notamment les femmes étrangères. Impossible de les rater, une vingtaine de marques chinoises sont présentes au Mondial de l'Auto de Paris qui a ouvert ses portes au public ce matin, un record, et leurs stands connaissent déjà une forte affluence, Raphaël Ebenstein.
9: L'effet curiosité, Stanislas, vendeur sur le stand de Link & Co, une marque chinoise encore peu connue, le ressent à plein.
10: Il y a quand même énormément de gens qui sont arrivés. Beaucoup de gens curieux des voitures chinoises aussi et de ce que les Chinois ont proposé.
9: Certains visiteurs se sont renseignés avant de venir, comme Philippe, impressionné par les modèles électriques de Aion, tout juste commercialisé en France.
11: On voit qu'ils ont pensé aux consommateurs. À l'arrière, c'est plus confortable qu'une voiture européenne. Les finitions sont meilleures. Je pense que maintenant, ce sont les constructeurs européens qui doivent s'inspirer des constructeurs chinois.
9: Romain se montre plus réservé, propriétaire d'une Mercedes Classe A de 2014. Il a des doutes sur la fiabilité des voitures chinoises.
12: Ce qui m'intéresse aussi, c'est de voir la qualité des voitures au bout de quelques années, parce que je ne suis pas vraiment le genre de personne à acheter de nouvelles voitures tous les 5 ans. C'est plutôt tendance à les faire vivre au maximum. Donc ouais, ce sont des choses qui ont tendance à plutôt me refroidir.
9: A l'inverse, Célestin n'hésiterait pas s'il avait le budget pour une voiture neuve.
13: Honnêtement, là, tout de suite, je me balancerais sur une chinoise. J'ai un fait pour les BYD, surtout au niveau de leur design.
9: Plutôt SUV ou
7: plutôt
14: SUV parce que j'ai des enfants.
15: Mais comme la plupart des visiteurs, il repartira du mondial de l'auto sans avoir signé de bon de commande.
2: Raphaël Ebenstein, soirée de Ligue des Champions de foot. Ce soir, Lens reçoit le Sporting Portugal. Le match est en cours. Lille se déplace à Londres pour affronter Arsenal. Le coup d'envoi, c'est à 21h. Et puis les Enfoirés vous donnent rendez-vous cette année à Strasbourg pour l'enregistrement de leur spectacle 2027 au profit des Restos du Cœur. La billetterie est ouverte depuis ce matin pour des concerts prévus donc du 12 au 18 janvier.
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0: Il y aura de la brume et des bancs de brouillard au réveil demain matin, des températures de 14 à 16 degrés. Ces brumes et bancs de brouillard vont se dissiper en cours de matinée pour laisser place à un temps très largement ensoleillé. Et ce donc dès la mi-journée, remontée spectaculaire des températures maximales. On gagne quasiment 10 degrés en 24 heures, 24 à 26 degrés demain après-midi, 26 degrés à Arcachon, 25 degrés pour Bordeaux Métropole. 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
2: Salut à toutes, salut à tous et bienvenue dans Décibel, votre rencard musique. Tous les soirs, c'est en direct, c'est jusqu'à 20h. Et notre mission dans la vie est de s'occuper amoureusement de vos petites oreilles. Croyez-moi, ce soir, vous allez être gâtés. Au rayon anniversaire, on se fera un petit Simon et Garfunkel. Alors, lequel des deux fête son anniversaire aujourd'hui? Vous le saurez à la fin de l'émission. Il y a un énorme suspense. On va aussi jouer au Blind Test. Le thème de ce soir de notre Blind Test, c'est les chansons qui parlent du vieillissement, des coups de vieux. Si ça vous inspire, parce que c'est en train de vous arriver, ou bien ça vous est arrivé et vous rigolez maintenant que vous êtes vieux et que vous n'en avez plus rien à faire. Bref, n'hésitez pas à participer avec nous au Blind Test. C'est Alexandra qui vous attend au standard, le numéro 0810 055 056 a gagné ce soir un très très beau bouquin qui concerne notre invité David Hallyday. David Hallyday Live Sessions, des photos prises par Marcel Hartmann et des textes dans lesquels David Hallyday se raconte et raconte surtout son rapport avec les chansons. Ça vient de sortir aux éditions de La Martinière. C'est un magnifique bouquin que nous vous offrons donc ce soir au Blind Test. Et c'est une infime partie de l'actualité foisonnante de David Hallyday qui est notre invité. Il sera là dans moins de 10 minutes. Pour démarrer l'émission, je vous donne des nouvelles de Asaf Avidan, le rocker israélien qui fait des tubes, mais qui sauve des vaches aussi. Et je tenais à vous le dire, Asaf Avidan s'est installé dans le sud-ouest de la France, dans l'Aude très exactement, et il a ouvert le Different Pulses Sanctuary, donc le sanctuaire Different Pulses. Different Pulses, c'était le nom d'un de ses albums. C'est un refuge pour animaux, alors il y recueille des vaches, des chiens, des ânes, des chevaux, plein d'animaux qui ont été soit abandonnés, soit des rescapés de l'industrie agroalimentaire, du sport ou encore des loisirs. Vous savez, les petits ânes sur lesquels on fait monter les enfants. Et bon, bah, au bout d'un moment, ils sont fatigués, les petits ânes. Alors, soit on les zigouille, soit ils vont chez Asaf Avidan pour les plus vénards d'entre eux. Il s'est aussi engagé, Asaf, avec l'association PETA pour faire la promotion du cuir vegan. On peut être un rocker extrêmement bien sapé sans utiliser la peau des animaux, nous dit-il. Le cuir vegan, c'est l'avenir. Et One Day Reckoning Song, c'est la chanson d'Asaf Avidan qu'on écoute maintenant. À l'époque, il était avec son groupe The Mojos et il était remixé par Wankelmuth.

0: à Vidane, qui en plus de sauver des animaux, prépare un concert quand même assez exceptionnel, je dois dire, avec l'orchestre L'Amoureux, qui est un grand orchestre avec qui notamment les Rita Mitsouko avaient joué. Azaf Avidan jouera avec l'orchestre L'Amoureux pour deux dates à la scène musicale tout près de Paris, les 18 et 19 novembre prochains. Si vous êtes à Lille ou à Tours, sachez que vous pourrez aussi voir Azaf Avidan en concert classique, plutôt formation rock, sans l'orchestre.
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0: Elle est autrice, compositrice et chanteuse. Elle s'appelle Adèle Castillon et c'est un petit peu la star du moment. Elle est montée sur scène avec Big Flo et Oli il y a quelques jours. Ils sont fans et ils sont pas les seuls artistes à la soutenir. Adèle Castillon annonce un nouvel album qui s'appelle Rebelle et qui sortira le 20 novembre prochain. Et je ne vais pas vous la présenter, Adèle Castillon, parce qu'elle le fait très bien elle-même dans cette chanson où elle vous raconte tout. Tous ses débuts, ça s'appelle « C'est tout moi » et c'est le coup de cœur de Décibel ce soir.

C'est tout, elle. Normalement, vous avez tout pigé sur Adèle Castillon, son nouvel album Rebelle. Oui, c'est re entre parenthèses, vous choisissez quoi. Ça sortira le 20 novembre. Restez dans le coin, les amis. David Hallyday arrive. Tu ne m'as pas laissé le temps de te dire tout. Entre la réédition de son album Requiem pour un fou avec en bonus la version live, la version concert, justement la dernière partie de son immense tournée Requiem pour un fou, et puis le beau bouquin sorti aux éditions de La Martinière, les live sessions, on va avoir plein de trucs à se raconter. David Hallyday arrive, à tout de suite.

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4: Vous écoutez Quand je creuse par le groupe Volcaillou.
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4: Volcaillou, un duo formé par Simon et Timothée. Originaire du Sud Ardèche, ils se rencontrent à l'âge de 12 ans au conservatoire et commencent à écrire et composer pendant leurs années lycée.
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4: Aujourd'hui, le duo est un ovni, un alliage entre musique électronique et chanson française.

0: Caillou avec Quand je creuse, un coup de cœur ici de Romardèche.
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2: David Hallyday est de retour, les amis, puisque sa tournée Requiem pour un fou reprend au mois de novembre. Salut David.
3: Salut.
2: Bienvenue dans Décibel. Oh, vous connaissez la maison hein, maintenant, mais ça fait plaisir
3: un
2: quand
3: petit
2: même.
3: Peu, un petit peu.
2: Ça fait plaisir. Requiem pour un fou, on révise.
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0: savait qu'elle allait être énorme, cette tournée, David. Mais là, 500 000 spectateurs, plus de 100 dates sur 2 ans, quasiment 100 000 albums vendus. C'est une surprise, une heureuse surprise que ce soit aussi énorme.
1: Je t'avoue, ça fait 40 ans que je fais ça et à chaque fois, c'est des surprises quand ça fonctionne comme ça. Je suis toujours assez. Oui, parce qu'on vit dans un monde où t'as bien vu, on n'a aucune garantie
0: de rien.
1: Donc je suis assez émerveillé à chaque fois que ça fonctionne comme ça. Et là, je suis doublement heureux parce que ça touche à quelque chose qui m'est cher et à la transmission. Et tout ça, donc ça me fait doublement plaisir, ouais.
0: C'est clair. Alors oui, il faut rappeler pour celles et ceux qui n'ont pas eu le petit mémo, ce Requiem pour un fou, c'est un spectacle, un concert dans lequel il y a à la fois tes chansons à toi et les chansons de ton père Johnny.
1: J'ai refait.
0: Que t'as réorchestré, refait. C'est peut-être bête comme question, mais tant pis, je me lance. Ton papa, il est plus là. Chanter ses chansons tous les soirs, ça te fait plus de bien ou ça te fait quand même de la peine?
1: Non, ça me fait pas de peine du tout. Non, ça me fait du bien. Non. Il y a une charge émotionnelle qui est très forte, mais c'est ce que moi je recherche dans la musique, ce que j'ai toujours cherché dans la musique. J'ai toujours été piocher des choses, des fois qui font un peu mal, c'est vrai. Mais j'aime ressentir des choses. C'est pour ça que je fais ce métier, c'est pour ça que je compose des chansons et que je fais ça. Donc je recherchais quelque chose de différent et ça pouvait pas être plus fort que ça, on va dire, de toucher à ma famille, à ce qu'on m'a laissé, à ce que je laisse à mes enfants et tout ça. C'était une grosse charge émotionnelle, mais c'était top en même temps.
0: Et c'est pas fini, puisque donc cette tournée, elle reprend. C'est la dernière partie. A priori, je sais pas. T'es sûr ou pas?
1: Non, je suis sûr. Il faut fermer la. À un moment donné, il faut fermer la parenthèse. J'ai envie de retourner en studio, recomposer des chansons et tout. Non, il faut finir la parenthèse. C'est pas une fin en soi, mais c'est sur cette tournée là.
0: Oui, 2 ans, plus de 2 ans. Donc novembre, décembre 2026, les amis, si vous voulez voir ce Requiem pour un fou sur scène, David Hallyday donc, et son band, hein, parce que c'est full band, ça rigole pas, il y a du monde sur scène. En plus, on les voit dans le bouquin dont on parlera tout à l'heure. Donc au mois de novembre, à Mâcon, Orléans, Troyes, Tours, Clermont-Ferrand, Limoges, Bordeaux, Narbonne et Pau. Et en décembre, à Toulouse, Aix, Roanne, Albertville, Grenoble, Laval, Rennes, Angers et Caen. Ensuite, direct en studio.
1: Ouais, pratiquement, ouais. Bah, je vais fêter un peu Noël, mais après, oui, direct. Ouais, direct. J'ai déjà commencé d'ailleurs à mettre des idées, plein de trucs. Mais ouais, je vais pas attendre, je vais tout de suite bosser, ouais.
0: Ah, ça, c'est une bonne nouvelle. Et donc, cet album, Requiem pour un fou, sachez, les amis, que sa réédition est disponible. Alors, vous avez une réédition de CD, l'album et en bonus, le live, le fameux concert dont nous parlons, qu'on va d'ailleurs écouter maintenant. On va écouter un petit extrait. Et puis, il y a carrément le top du top pour Noël. Là, c'est le coffret. J'aime bien. Ça, c'est old school, David.
1: Ah, c'est
0: moi,
1: ça.
0: Ouais,
1: c'est
0: on se comprend. Mais non, mais parce que j'en ai marre, moi, des trucs qui sont que sur. Oui, mais vous pouvez streamer fort. Je suis pas là pour streamer. Streamer fort, moi je veux acheter des objets. Et donc là il y a un coffret, donc avec des photos du live, le t-shirt collector, l'album, le live, c'est tout beau, c'est parfait pour Noël. Moi ça me fait bien plaisir, bravo. Écoutons ce live, tu ne m'as pas laissé le temps, en version live, c'est une de tes chansons signature. Est-ce que les gens chantent parfois plus fort que toi?
1: Ah ouais, bah surtout quand tu fais des zéniths ou des arénas, c'est clair qu'il y a du monde et j'aime bien les faire chanter des fois, j'aime bien.
0: Ils chantent bien, ouais, ils chantent juste.
1: Franchement, ça le fait.
0: Avec le cœur. Tu ne m'as pas laissé le temps. Version Requiem pour un fou. Si vous le voulez chez vous, ce live, il faut acheter la réédition de l'album. Il est disponible. Ça vient de sortir.

0: Requiem pour un fou, le live qui est disponible avec la réédition de l'album. Et alors, en souvenir toujours de cette tournée, qui n'est pas terminée, on le rappelle, encore novembre-décembre, enfin bon, on touche à sa fin. Il y a ce bouquin incroyable sorti aux éditions de La Martinière, photographe Marcel Hartmann, qui a suivi la tournée pendant des mois.
1: Depuis le début, avant la première date, il y a plus de deux ans, il a commencé à faire ses photos et à... Il est fantastique, c'est un très bon photographe, il a fait beaucoup de musique, beaucoup de cinéma, du sport aussi, il a vraiment l'œil, il a un œil vraiment très cinématographique.
0: Oui, c'est
1: donc,
0: ça.
1: Et donc, au début, je voulais le faire pour moi et la famille, en fait.
0: Genre un album souvenir.
1: Ouais, un album souvenir. Je lui dis, fais-moi un truc, comme ça, je peux garder. Et finalement, il m'a montré une V1. Je lui dis, il faut peut-être le sortir, en fait.
0: Merci, oui.
1: Non, mais même pour les gens qui sont venus, ceux qui n'ont pas pu venir, aussi, puissent s'imprégner de ce qu'on a fait, des bons moments, tout ça. Donc finalement, on le sort.
0: Ouais, donc on te voit toi beaucoup sur scène, les musiciens, les coulisses aussi. Puis il y a des textes où tu racontes, et ça c'est hyper intéressant, ton rapport à chaque chanson. Et ça c'est chouette parce que on t'interroge souvent évidemment, alors sur ta vie, ton œuvre, mais les chansons, là c'est vraiment, il y a deux pages par chanson et je trouve que c'est super super fouillé, intéressant.
1: Oui, il y a des, c'est un peu dans les coulisses, un petit peu. Il y a des histoires un peu rigolotes sur certains titres.
0: Aussi.
1: mais il y a aussi un peu par rapport à la période, par rapport à la préparation. Donc il y a plein de choses. Franchement, il a fait un super bon boulot. Je suis très, très fier de ce qu'il a fait.
0: Il s'appelle Marcel Hartmann, le photographe, et le bouquin Live Session, au pluriel donc, aux éditions de La Martinière, et les textes avec Thibaut Geffrotin. Et alors j'ai une question, pareil, ça peut paraître un peu naïf, mais tant pis, je me lance. C'est quoi ton rapport avec ta beauté? C'est-à-dire, quand on est sur scène, parfois, on peut être un peu moche quand on crie, ou quand on est tordu, ou etc. T'y penses quand on te prend en photo, ou pas du tout?
1: Non, heureusement, parce que sinon, je ne montrerai pas sur le sol.
0: Non, mais on peut y penser. Grimaces, si tu sais qu'il est là,
1: c'est pas très élogieux la plupart du temps. Bah, tu sais, le rapport qu'on a avec soi-même, c'est jamais génial, quoi. Donc, en ce qui me concerne, en tout cas, c'est pas vraiment. Et puis, le truc, c'est que sur scène, ce qui te sauve, c'est que t'es un peu possédé pendant deux heures.
0: Tu ne penses pas
1: à tous ces trucs-là.
0: Première page, on dirait vraiment que t'es en transe.
1: Des fois tu t'oublies et en fait tu deviens quelqu'un d'autre. La scène, ça fait ça la plupart du temps. C'est un truc un peu qui est hors du commun. Tous ceux qui font de la scène le savent de quoi je parle. Mais c'est heureusement, je me pose pas ces questions. Alors des fois, ils m'ont présenté des photos. J'ai dit, alors ça, tu me la jettes immédiatement.
0: Ça nous
1: rassure. Il y a beaucoup de déchets, mais je vais. On n'est pas maso non plus. On va pas mettre. On va mettre des trucs quand même.
0: Elles sont canons.
1: Qui représentent. Surtout qui représentent une énergie et ce qu'on a tous vécu pendant cette période. C'est ce que je voulais illustrer à travers ses photos, quoi. Il a très très bien fait.
0: Live Session, le photographe Marcel Hartmann et David Hallyday sur scène, c'est disponible. Restez dans le coin, les amis, puisque on a encore plein de trucs à se raconter avec David, et notamment son questionnaire des choix cornéliens. Ça va être bien.
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0: Et c'est David Hallyday qui est avec nous ce soir. Il s'apprête à repartir en tournée au mois de novembre. C'est la suite et la fin de la tournée Requiem pour un fou, dans laquelle il reprend ses plus grands succès et ceux de son papa Johnny.

0: Et c'est l'heure du questionnaire des choix cornéliens, David. Donc il faut choisir. Okay. C'est aussi simple que ça. France ou États-Unis?
1: Aujourd'hui, France.
0: Rock ou country?
1: Bien la country, quoi. Mais bon, mon ADN, c'est quand même le rock.
0: Jazz ou classique?
1: Jazz ou classique? Ah là là, c'est dur. Je vais dire jazz.
0: Ok, c'était dur. Attends,
1: c'est
0: la prochaine.
1: Très dur, ouais.
0: Batterie ou guitare?
1: Batterie.
0: Ah, bah c'était facile. Ah, mais pourquoi c'était aussi facile?
1: Parce que c'est mon premier instrument. Je suis batteur à la base, donc il n'y a pas photo, quoi, pour moi.
0: Donc batterie forever. Direct.
1: Forever, okay. Yes.
0: Frites ou potatoes?
1: Potatoes.
0: Un homme bien, un homme de goût. Je te propose de passer une journée dans la peau de quelqu'un d'autre. Tu choisis un homme ou une femme?
1: Ok. Alors, dans la peau de quelqu'un d'autre. Ok. Il y en a certains, je ne voudrais surtout pas être dans leur
0: oui,
1: peau.
0: Oui, c'est ça. Donc, tu peux faire une liste aussi où tu ne veux pas y aller.
1: Oui, j'oserais même pas y aller. Eh bien, écoute, j'irai dans une journée dans la peau de ma femme pour voir comment je suis vraiment, en fait.
0: Pour voir ta tête au réveil?
1: Pas nécessairement, parce que je peux la voir. Et voir si je suis. Pourquoi elle m'aime autant, en fait.
0: Ah, c'est beau.
1: Je voudrais voir.
0: Beatles ou Nirvana?
1: Nirvana.
0: Je claque des doigts et tu peux devenir virtuose d'un instrument.
1: Mm-hmm.
0: Tu choisis lequel?
1: Eh ben, j'étais. Écoute, le violoncelle.
0: Oh, waouh!
1: Ouais.
0: Il paraît que c'est l'instrument qui se rapproche le plus de la voix humaine.
1: Et j'adore la manière dont ça vibre contre ton corps et tout. C'est un instrument de fou. J'adore.
0: C'est quoi le pire? Ne pas voter ou ne pas trier ses déchets?
1: Ne pas voter.
0: Tu préfères conduire vite ou chanter fort?
1: Je peux faire les deux en même temps ou pas? C'est un peu dangereux, non?
0: C'est ça.
1: C'est un peu dangereux. Chanter fort.
0: Embarquer. Ouais. Chanter fort. Ouais, ouais. Ok. Si tu dois écouter une chanson, une seule, en boucle jusqu'en 2027, c'est laquelle?
1: Bon, c'est dans pas longtemps.
0: Ça va, on est en octobre. Oui.
1: On est en octobre. Une chanson?
0: Ouais, mais en boucle. Hein.
1: Loser de Temin Pala.
0: Très cool. Tu préfères chanter en français ou en anglais?
1: J'adore chanter en anglais. J'ai chanté la première partie de ma carrière en anglais.
0: Oui.
1: Et je me suis mis au français. C'est bizarre de dire ça sur le tard. Enfin, sur le tard, ça fait longtemps maintenant. C'est en 2000.
0: Bah, c'est 2001. Ouais. Mais c'était loin d'être tes premières tentatives.
1: Ouais, ouais, non, exactement. Et maintenant, j'ai pris le pli. J'adore chanter en français.
0: Ok, je suis directeur artistique. Enfin, non, je suis directrice artistique, oui, d'ailleurs. Ouais, d'ailleurs. Non, mais. Et je te propose un duo avec Beyoncé ou Céline Dion ou Rosalia ou Patti Smith ou Brigitte Fontaine.
1: Ouais.
0: Tu choisis qui?
1: Patti Smith.
0: Patti Smith. Tu vois, tu préfères le rock, en fait.
1: Bah, je te l'avais dit, hein, je t'ai prévenu.
0: C'est vrai, dès la première question.
1: Je dis ça parce que j'ai jamais chanté. J'ai chanté avec Céline Dion déjà.
0: C'était bien.
1: C'était super. Ouais, c'était au Canada, dans une émission de télé. On a chanté une chanson de Queen. The Show Must Go On. Et avec elle. Et c'était vraiment top. Donc voilà, Patti Smith, parce que j'adore.
0: Bon. Et comme tu avais déjà fait un duo avec Céline Dion, et que le duo pour Patti Smith, on l'attend, on se le prépare. Je te propose
1: une idée.
0: C'est ça. Qu'on écoute ton nouveau duo avec Pascal Obispo.
1: Ouais, avec mon pote.
0: Ça vient de sortir.
1: Ouais, ouais.
0: Ceux qui restent, on découvre et puis on débriefe après. David Hallyday est l'invité de Décibels.

0: et David Hallyday, Ce qui reste, ça vient de sortir. C'est le fameux album de duo de Pascal Obispo en deux volumes. C'était naturel d'accepter, David, d'être sur l'album de Pascal. Je pose la question parce que tu n'en as pas fait des caisses, des duos sur les albums
1: non.
0: des gens.
1: Hein ouais. Non, parce que j'estime qu'il y a des duos, il faut que ce soit un pote, un ami, quelqu'un qu'on aime. Et pas quelque chose d'arrangé par ou le label ou pour des fins de marketing, des choses comme ça. Donc j'en ai pas fait beaucoup, mais Pascal c'est un ami depuis très très longtemps, même juste avant qu'il commence. On s'est rencontrés juste avant sa carrière et on est restés potes depuis. Et il m'a appelé, il me dit tiens, je fais un album de duo. Ça te plairait de venir chanter avec moi et tout, donc j'ai tout de suite accepté. Je dis oui, parce que la musique c'est ça en fait, c'est vraiment un échange quoi. C'est et lui il a été dans un groupe aussi à ses débuts. Moi j'ai commencé en groupe, donc il y a cette espèce de, encore une fois, cette transmission, le de parler de la même chose, de vibrer, d'avoir les mêmes passions, de, ouais. Et c'est toujours sympa de faire un projet comme ça. Donc ouais. La chanson était bien, j'ai fait. Ouais, j'étais pas très inquiet de ce côté-là. Donc, je dis, allez, on fait ça ensemble et on s'est bien marré, c'était sympa.
0: Ceux qui restent, Pascal Obispo et David Hallyday. Quand je dis que t'en as pas fait des caisses, des duos, c'est vraiment non. vrai. J'ai fouillé dans la discothèque de Radio France.
1: Tu peux fouiller, hein.
0: Il y a Angoun.
1: C'est vrai.
0: Qui a chanté Garde-moi avec ouais, toi, t'es sur l'album d'Angoun. Ouais. Et sinon, il y a Florent Pagny et toi sur une reprise de Queen.
1: Ouais.

0: Ça donne envie de gagner un match de foot. C'est incroyable.
1: Ouais, ouais, bah, je pense que ça peut marcher. C'est vraiment une très bonne.
0: Ça marche.
1: Il y a du potentiel.
0: Oui, il y a du potentiel dans cette petite chanson. C'est une vie qu'on imagine solitaire. Surtout qu'aujourd'hui, chacun, enfin, en tout cas, pas mal d'artistes ont leur home studio. Donc, est-ce que oui, la camaraderie, tu parlais de ta relation avec Obispo, est-ce que la camaraderie avec d'autres musiciens, alors aussi connus que toi, ou peut-être moins, mais en tout cas, est-ce que c'est une part importante, justement, parce que t'as pas de groupe à proprement parler étant un artiste solo?
1: Non, c'est vrai. En fait, moi, j'aime bien cette solitude en même temps parce qu'elle me permet de réfléchir, d'expérimenter sans avoir des paires d'oreilles derrière moi qui peuvent dire des choses. Il me faut un peu de calme et puis de voilà. Et donc j'aime bien cette solitude. Elle me sert. Moi, j'ai appris à m'en servir en tout cas, et elle me fait pas peur du tout. Je suis quelqu'un à la base d'assez solitaire, donc je me sens bien là-dedans. Mais après, c'est vrai qu'une fois que j'ai composé un titre, il faut que je le partage. Enfin, il faut que quand j'aime bien le titre, il faut que je demande des avis. Donc j'appelle d'abord la famille proche.
0: Ta famille musicale,
1: ma femme. J'appelle quelques potes aussi dans la musique. Je dis qu'est-ce que t'en penses et tout. Je leur fais écouter à donf le truc. Et j'aime bien, mais parce que c'est ça la musique en fait. C'est vraiment un véhicule de partage. Et on peut pas tout faire tout seul par contre. Tu vois, donc je fais beaucoup de. Voilà, je compose tout seul. Je joue pratiquement tout sur mes albums.
0: Ouais.
1: Je le chante. Après, il me faut quand même un repère. Il me faut quand même des avis. Tu vois ce que je veux dire? Il faut.
0: Mais ça arrive assez tard.
1: Dans ton coin.
0: Dans ton processus.
1: Ça arrive une fois que le titre est presque fini,
0: ouais,
1: on va dire.
0: Ça.
1: Donc je fais écouter et de voir. Ben, je dis voilà. Et j'aime bien les observations. J'aime bien les commentaires. J'aime bien les avis différents et tout. J'aime bien. Ça me nourrit en fait. Donc on peut pas faire tout seul. Et c'est vrai que je fais une grande partie parce que j'ai besoin de ça. Ouais. Mais après, il faut que je partage. Et je pense beaucoup aussi à la scène quand je fais un titre. J'ai dit comment est-ce que je peux le voir sur scène. Donc dans ma tête, j'imagine plein de trucs, des scénographies. J'imagine est-ce que ça va avec le titre. Donc tout ça c'est des trucs mélangés que j'aime bien. Mais il me faut quand même des proches à côté pour écouter et me donner leur avis. Je peux pas, je serais incapable de faire un truc tout seul,
0: complètement seul,
1: jusqu'au bout et le sortir, tu vois. Ça serait compliqué. Non.
0: Est-ce que tu vas refaire l'acteur? Parce que ça a drôlement bien
1: refait,
0: marché. Hein. Ardennes, réalisé par José Dayan, 4 millions de téléspectateurs en décembre dernier sur France 2.
1: Ouais, alors écoute, on a eu de la chance, on a pu faire, j'ai pu tourner deux épisodes, le 2 et le 3, qui sortiront, je pense, à fin de l'année, en tout cas un d'entre eux, fin de l'année.
0: C'était plaisant, ça?
1: Ouais, j'adore tourner. Et puis José Dayan, je me suis vraiment fait à José Dayan. Elle est exceptionnelle. Franchement, il y en a plus beaucoup des comme elle. Moi, je m'entends très bien avec elle et on a un peu les mêmes goûts. Elle a une culture, mais c'est assez ahurissant, quoi. Toutes les périodes, elle est assez fantastique et on s'entend bien. Voilà. Et puis il y a aussi d'autres projets aussi à venir, peut-être. On verra.
0: Télé, ciné.
1: Ciné sur un. Donc on verra. C'est en développement, comme on dit dans le jargon.
0: Très bien. Work in progress.
1: Work in progress, dude.
0: Et bien, David, tu reviendras nous en parler, j'espère.
1: Avec plaisir. Bah, avec plaisir, ouais.
0: Et merci beaucoup. Et
1: merci
0: bonne
1: à
0: tournée.
1: Toi.
0: À la prochaine.
1: Merci. Salut à tous.
0: David Hallyday, Requiem pour un fou en tournée en novembre, décembre. Après, il faudra attendre la suite.
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0: Oscar les vacances et MPL avec Les Puceaux, extrait de l'album Ceci n'est pas mon corps.
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3: Et il est temps de jouer au blind test. Le livre Souvenir de la grande tournée de David Hallyday, live session par le photographe Marcel Hartmann, est à gagner ce soir. Et pour jouer avec nous, il y a Odile. Bonsoir Odile.
4: Bonsoir.
3: Bienvenue dans Décibel. Comment ça va Odile?
4: Eh ben ça va, un petit peu stressé, mais ça va.
3: Oh mais non, il faut pas. Alors.
4: Mais non, il faut pas.
3: Odile. J'ai un bon plan. En fait, quand on participe au blind test de Décibel, on gagne automatiquement. Donc, Odile, c'est gagné. Bravo.
4: Ouais.
3: Mais oui, mais oui. Ça commence bien. Delphine, c'est la même chose. Bonsoir, Delphine.
5: Bonsoir. Oui, à nous met à l'aise, Émilie.
3: Oui, on n'est pas stressé. Hein, c'est vrai, on est à la cool.
5: Toujours un plaisir.
3: Ceci dit, ce soir, il y a quand même un petit enjeu parce que je vous rappelle qu'aujourd'hui, c'est la journée nationale de la résilience avec la Croix-Rouge, mais c'est carrément la semaine de la résilience. Et donc, tous les jours, on vous rappelle, parce qu'on vous aime, eh bien, qu'une catastrophe est vite arrivée. Non, c'est vrai, c'est terrible, mais en gros, il faut être prêt. C'est-à-dire que si on ne se dit pas dans un coin de notre tête, bon, un jour, on pourrait avoir la même journée, plus d'électricité, plus de téléphone, plus d'Internet, il faudrait pouvoir se débrouiller. Si on ne se le dit pas un peu, le jour où ça nous arrive, on n'est pas bien. Donc, on a décidé d'en parler toute cette semaine sur votre radio, vous donner des bons plans, des idées, un petit sac à préparer au cas où. Et puis, on a décidé de vous offrir une radio qui pourra vous servir, puisque en cas de catastrophe, naturelle ou pas naturelle, c'est par la radio que vous allez pouvoir avoir toutes les infos. Donc, on vous offre une radio. Mais là, j'en ai qu'une à vous offrir ce soir. Donc, Delphine, Odile, il y en a une de vous deux qui va gagner. Et c'est celle qui marquera le plus de points.
5: On a prévu un petit réchaud et tout, au cas où.
3: Au cas où.
5: Tout ça, ouais.
3: Voilà, un petit réchaud, 2-3 conserves.
5: Voilà.
3: J'ai écouté le docteur Kirzek, le docteur d'ici, il a dit aussi, il faut de l'eau, un peu des médicaments. Oui. Une lampe torche, très important la lampe torche.
5: C'est vrai, c'est important, qui marche, enfin, qui a des piles.
3: Oui, qui a des piles, oui, alors beaucoup de piles, ça c'est important. Voilà. Et puis là, on est pas mal.
4: Et aussi, on est à la campagne, alors on est quand même pas mal.
3: Ça c'est bien.
4: On est bien.
3: Mais il a oublié un truc d'ailleurs, docteur Kirzek, je pense que c'est parce qu'il est médecin, il disait oui, il faut des conserves, tout ça, du poisson, des légumes, et j'ai dit, et un bon sauciflard. Parce que moi, je peux tenir 6 mois sur du saucisson. Franchement, vous m'enfermez 6 mois s'il y a du sauce à manger tous les jours. Je ne sais pas dans quel état je ressortirai, mais je serai heureuse.
4: Et puis, vous parlez avec une agricultrice, donc c'est d'autant plus important.
3: Oh là là ! Mais trop bien, bravo. Oui, on adore. Donc, Odile et Delphine, chacune, le livre de David Hallyday, ça, c'est gagné. Et maintenant, on joue pour la radio. C'est parti, première chanson sur les gens qui prennent de l'âge, mais qui en font des jolis tubes. Dites-moi, mesdames, Odile, Delphine, qui chante ça?
5: Delphine Cabrel, non peut-être?
1: J'ai mon rhumatisme.
3: C'est pas Cabrel. Alors, c'est pas la version.
4: Qui
3: oui.

0: violon de quand j'étais chanteur, Michel Delpech. Alors c'est Delphine qui a trouvé ou c'est Odile?
1: Oui, c'est ça.
0: C'est Delphine. Bravo Delphine. Et bonne idée, Cabrel, ça aurait pu être lui vu l'intro toute douce à la guitare.
1: C'était l'intro en fait, c'était tout doux.
0: Mais oui, c'est ça. C'était bien Michel Delpech. On continue sur le même thème. On part en Angleterre. Oui, bravo. Will you still love me when I'm 64? Les Beatles qui demandent si la vie sera aussi belle quand ils auront 64 ans. Ben, pour les deux qui restent, ils ont largement dépassé les 80 et j'ai l'impression que tout va bien. On continue, mesdames?
1: Oui.
0: On a un point pour Delphine. Ah non, on a deux points pour Delphine.
2: C'est moi qui ai dit les Beatles.
0: Ah, non, c'est Odile. Mais oui, c'est ça. C'est un partout. Un partout. Oh là là. Bon, alors la radio va se gagner sur le prochain extrait. C'est la dernière réponse. Odile, Delphine, dites-moi qui chante ça.
1: Ouais. Alain Souchon. Delphine,
0: ouais.
1: Alain Souchon.

0: Victoire d'Odile, félicitations.
1: Ah, c'est parce que j'ai dit prénom. Ah d'accord, parce que c'était moi, voyez.
0: Non, je crois que c'est Odile qui a dit en premier.
1: Parce qu'en fait, elle n'a pas dit le prénom avant, c'est pour ça.
0: Parce qu'en fait, Odile, elle est nouvelle et en fait, je me rends compte que j'ai pas dit, moi, c'est un peu ma faute. J'ai pas dit qu'il fallait dire son prénom. Oh là là, je suis désolée.
1: Ah d'accord, c'est pour ça que j'ai pas dit directement.
0: Bon, allez, vous avez gagné toutes les deux. Vous avez gagné toutes les deux. Allez, allez.
1: Bon, c'est obligé,
0: Mais oui. Non, mais et, si demain, il y a un tsunami, eh ben, s'il y en a une de vous deux qui n'a pas de radio, moi, je vais me sentir mal. Vous avez gagné toutes les deux ici. Voilà. Je vous embrasse comme je vous aime, Delphine et Odile. Revenez. Je vous ai coupé le sifflet sans faire exprès, excusez-moi. Donc je vous embrasse et je vous remercie beaucoup. Et à la prochaine, vous revenez jouer quand vous voulez.
1: À bientôt.
0: Merci beaucoup. Allez, sur le coup de vieux, les meilleurs, en tout cas en ce moment, c'est Big Flo, Oli et Julien Doré. Et c'est parti.
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0: Centenaire et de Quadra, Big Flo et Oli en tournée des Zéniths et des Arénas partout en France. Ils seront lundi et mardi à l'Accor Arena à Paris, puis à Nice, à Lyon, à Marseille, à Toulouse ou encore à Amiens, Le Mans, Montpellier, Narbonne. Ça n'arrête pas, il y a une trentaine de dates.
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0: Nous sommes le 13 octobre aujourd'hui. Paul Simon, la moitié de Simon & Garfunkel, souffle 85 bougies. Si vous croisez Paul Simon, ne lui dites pas qu'il est la moitié de Simon & Garfunkel, puisque c'est un petit peu comme les Thénardier. Ces deux-là, entre dispute et réconciliation, aujourd'hui, ils ne s'adressent même plus la parole. Mais écoutez, c'est pas grave. Sans Garfunkel, mais avec 12 Grammy Awards, Paul Simon fête son 85e anniversaire. Et nous, on réécoute avec bonheur la chanson du film, le lauréat, Mrs. Robinson.

0: Mais c'est bien quand c'est l'anniversaire de Paul Simon, on écoute de belles chansons. Et c'est terminé pour ce soir, Décibel. On revient demain avec Charlotte Cardin. On adore Charlotte Cardin, quelle québécoise. Quel talent. Mais c'est vrai qu'elle est québécoise. Bref, merci à l'équipe de l'émission. Julien Moulet, Antoine Greffin, Alexandra Sackberg, Vincent Thévenet, Thierry Boffa, Mélodie Chaïb. À demain avec Charlotte Cardin.
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2: Salut, bonsoir et bienvenue sur Ici. Je ne sais pas si vous êtes prêts comme moi à voyager, à vous évader, mais c'est ce qu'on va faire pendant une heure. C'est ce qu'on fait d'ailleurs chaque soir dans cette émission. Il n'y a pas que Paris dans la vie. On ira se balader en région Occitanie, en Champagne-Ardenne et en Provence grâce aux initiatives positives qui marchent en France. Mais aussi cette émission, c'est un parcours de vie à travers nos villes, nos régions, nos villages, avec un invité chaque soir qui se raconte. Et aujourd'hui, c'est assez particulier. Oui, c'est particulier aujourd'hui puisque c'est la première fois que je reçois quelqu'un qui n'est pas né en France, qui n'est pas française, qui est canadienne. Je reçois Linda Lemay. C'est passionnant. On va découvrir aussi comment elle perçoit notre pays, vu d'ici, surtout vu de là-bas. Elle est née dans un petit village, vous allez l'entendre, une artiste que l'on adore, une carrière francophone exceptionnelle, maintes fois récompensée chez elle, mais aussi chez nous, en France. Elle est actuellement en tournée, importante tournée, avec Jean-Félix Lalanne, qui l'a conduit un petit peu partout en France. Elle sera à Bergerac le 16 octobre, là, dans trois jours, à Bourges, le 20, à La Baule, le 25, à Lille, le 9 novembre, c'est sa ville préférée, à Marseille, le 8 novembre, et puis le climax, c'est le Casino de Paris, le 21 décembre. Bonsoir Linda Lemay.
3: Bonsoir, comment ça va?
2: Moi c'est toujours un plaisir de vous voir, j'ai la chance de vous rencontrer de temps en temps comme ça dans nos studios. Et vous savez, je vous le disais avant l'émission, toujours ce sourire, cette jovialité.
3: Oh ben je vous retourne le compliment parce que c'est vrai que chaque fois qu'on se rencontre, on a tous les deux le sourire, on doit se faire du bien.
2: Il paraît que nos deux contrées sont cousins, c'est ce qu'il dit en tous les cas.
3: Ben souvent, oui, c'est vrai que quand je suis débarquée ici la première fois, je me suis sentie à la maison assez rapidement. Bon, il y a eu un petit dépaysement au départ, mais sinon, oui, voilà.
2: Alors, retraçons un petit peu ce parcours qui nous conduira jusqu'à cette belle tournée aujourd'hui. Évidemment, ce sera un survol. Vous êtes né à Portneuf. Alors, une trentaine de kilomètres de Québec?
3: C'est à une trentaine de minutes de Québec. C'est ça, donc en voiture. C'est donc à Québec que j'ai vécu toutes mes premières fois. Ouais. Mais c'est vrai que Portneuf, c'est un tout petit village au bord du fleuve Saint-Laurent. Ouais. Fleuve magnifique dont j'ai toujours besoin. D'ailleurs, j'ai écrit sur ce fleuve-là souvent dans mes chansons. J'ai toujours envie de revenir près de mon fleuve pour me ressourcer.
2: Vous avez une enfance extraordinaire qu'on vous envie parce que tout va bien, les parents sont là, je crois qu'il y a du terrain, il y a de l'espace, il y a de la nature, il y a des crapauds.
3: Oui, il y a des crapauds, j'aimais ça. Moi, quand mon père venait juste de finir de tondre le gazon, me couchais dans le gazon qui sentait tellement bon. Puis là, je trouvais des petits bébés crapauds. Oh, ça fait partie de mes beaux souvenirs de vie.
2: Vous revoyez justement cette rosée sur le gazon frais coupé par votre papa, c'était dans votre maison, quoi.
3: Je pense que ça, c'est un de mes premiers souvenirs de
2: olfactif,
3: vie.
2: Quoi.
3: Ouais, mais ça m'a marqué. Il y a une image que j'ai de mes petits pieds. Je devais avoir, je sais pas, moins de 5 ans, ça c'est sûr. Et comme j'étais la première réveillée à la maison.
2: Ah, vous réveillez tout le monde, il paraît.
3: Oui, je sais, j'appelais ma mère, je disais, maman, est-ce que je peux me lever? Ça a bien changé depuis. Et puis, je sortais dehors, donc, laissant tout le monde dormir dans la maison. Et là, il y avait cette rosée sur le beau gazon frais coupé et mes petits pieds dedans. Donc, c'est une image extraordinaire de bonheur pur.
2: Alors, Linda Lemay, c'est une belle enfance, une piscine à la maison, ça c'est super pour les copains. On parle toujours des grands espaces au Canada, au Québec, dans cette province. Du coup, vous aussi, je crois qu'il y avait des bois, des forêts. Vous avez fait des cabanes, comme tous les gamins.
3: Exactement, j'aimais ça, faire des découvertes, puis m'évader dans les bois qui étaient autour de nous. Il y avait des petits bosquets, puis on s'inventait des refuges, puis des camps dans le bois, comme on dit chez nous. Donc, on se faisait des armes, puis on s'imaginait des rivaux. On s'amusait beaucoup.
2: Vous
3: donc,
2: aviez
3: dans
2: une entrée secrète, il paraît.
3: Oui, une entrée secrète pour pas que ça paraisse qu'il y avait un genre de camp à l'intérieur de ça. Puis je grimpais dans les arbres pour faire le guet, donc j'avais la chance d'être très souple. Donc, même si les branches étaient espacées, je pouvais monter très, très haut. Donc, c'est des souvenirs impérissables.
2: Une enfance agréable, l'école très sympathique. Allez, j'avance un peu dans le temps, Linda Lemay. On est aux alentours de la 6e. Vous avez 10-11 ans. Un souvenir particulier, parce que puisqu'on parle de nature, vous écrivez un poème un peu sur la nature, d'ailleurs, sur l'environnement. Vous le faites lire à un enseignant. On a tous des souvenirs des enseignants qu'on a eus.
3: Oui.
2: C'est un peu lui le premier déclic, parce qu'il vous dit c'est bien, lâche pas l'affaire, en gros. Hein.
3: Oui, j'étais très, très timide, moi, quand j'étais petite. Dans ma bulle, complètement, tout le monde me disait « Oh, elle est dans sa coquille », il trouvait ça un petit peu spécial. Mais par l'écriture, on dirait que j'ai trouvé la façon de communiquer et j'ai osé aller montrer donc un de mes premiers poèmes à un professeur de catéchèse en 6e année. Ouais. J'étais toute jeune. Et ce professeur-là, effectivement, m'a félicité. Il a dit « Non, t'as un vrai talent, faudrait que tu développes ça ». Et ça m'a vraiment touché beaucoup. C'est comme si, ah, je suis capable de me démarquer, moi, la petite effacée. Et ça m'a donné confiance en moi.
2: Bah, donc, plus que confiance, parce que vous écrivez votre première chanson, la fameuse chanson que vous relisez encore parfois avec votre sœur. Vous avez 9 ans. Hein.
3: 9 ans, oui. Ça, c'était un petit peu un hasard que je me lève avec cette idée-là d'écrire une chanson. Mmh. C'était une idée commune que j'avais avec ma sœur Diane, qui est ma grande, grande complice, qui travaille encore avec moi aujourd'hui. J'ai voulu écrire une chanson, puis c'est drôle parce que quand je me la rechante, cette chanson-là, aujourd'hui, je me dis, mon Dieu, que ça annonçait bien ce qu'elle allait venir. Oui, parce que ça s'appelait Papa, es-tu là? Quand on connaît le succès de Le plus fort, c'est mon père, on se dit,
2: c'est sur scène, d'ailleurs, vous le faites sur scène.
3: Oui, exactement. Une chanson qui ne quitte jamais mes spectacles. Oui. Mais donc, cette chanson-là, Papa, es-tu là? Ça racontait l'histoire d'un papa qui était absent, d'une mère qui était souffrante et qui était en train de mourir, le papa qui ne réapparaissait toujours pas. Donc, le vrai drame, c'était quelque chose qui me faisait peur de perdre cette belle stabilité que je vivais. Une enfance extraordinaire avec des parents qui s'aimaient, une ambiance très paisible dans la maison. Alors, donc, voilà, ça annonçait bien le genre de chanson que j'allais écrire.
2: Toutes choses qui sont comme des signes, finalement, et on comprend encore mieux ce process, finalement, ce mécanisme de progression, parce qu'il y a ça. C'est plutôt pas mal accordé. c'est une guitare, je crois que c'est le père d'un petit copain, un petit amoureux à vous, qui s'intéressait peut-être plus à vous que son propre fils.
3: Oui.
2: Et qui vous offre une guitare.
3: Oui, le papa d'un de mes premiers amoureux, un de mes premiers chums, comme on dit, j'étais vraiment en amour avec ce gars-là.
2: Ah, bien sûr.
3: Et puis, le père, à un moment donné, revenait d'un marché aux puces et il y avait une guitare, un peu tout croche, la guitare, mais il m'a donné ça en cadeau et il n'avait pas idée du cadeau qu'il était en train de me faire.
2: Il a changé.
3: Ben oui, il a changé ma vie. Il m'a donné cet instrument qui m'accompagne depuis des décennies et qui fait en sorte que je peux créer tout ce qui me passe par la tête.
2: Alors, il y a le poème, il y a la première chanson à 9 ans, il y a la guitare qui n'est pas super bien accordée, mais c'est normal, vous êtes toute jeune. Et puis, il y a ça aussi.
3: Oui.
2: Les églises, parce que c'est un de vos premiers jobs, vous êtes sacristine, c'est-à-dire vous faites le ménage dans les églises, quoi.
3: Exactement, j'étais bedeau, moi j'aime bien le terme bedeau, je trouve ça drôle.
2: On va découvrir pas trop.
3: Ça veut dire sacristain, sacristine.
2: Ah d'accord, bedeau.
3: Et voilà, donc j'étais bedeau à l'école, c'était une de mes... à l'église, c'était une de mes premières jobs, comme on dit. Et donc je lavais les planchers de l'église à Portneuf en écoutant du Dire Straits, puis je préparais les messes, donc l'église n'a aucun secret pour moi.
2: Mais
3: et
2: surtout,
3: j'ai eu la chance de chanter.
2: Il y avait le micro.
3: Il y avait le micro. Ouais. Donc, quand il n'y avait personne dans l'église, ben moi, j'allais allumer le micro. Puis là, j'entendais ma voix avec l'écho. Puis
2: c'est
3: là, je me sentais importante. Puis c'est la première fois que j'ai osé chanter dans un micro. Donc, dans cette église à Portneuf. Une église, aujourd'hui, qui n'est plus une église, qui vient d'être rachetée et qui va devenir une salle de spectacle.
2: Mais c'est fou.
3: Oui, c'est fou. Fou raide. Ouais.
2: C'est dingue, c'est
3: incroyable. Ouais.
2: Bon, restez bien avec nous. Je sens qu'on va apprendre plein de choses déjà, des expressions que j'adore, mais surtout voilà, les églises, la guitare, le micro, le poème, c'est parti pour Linda Lemay. À quel moment elle découvre la France? Bah, vous allez le savoir dans un instant en restant avec nous sur ICI. On va se balader, Linda, vous l'avez compris, dans toute la France. On va passer en revue les idées de celles et ceux qui consacrent leur vie à vivre sur notre petite planète bleue tout en vivant en adéquation avec les ressources qu'elle nous offre. C'est ce que vous faites chaque jour, Benoît Prospero, et aujourd'hui on va juste prendre une douche.
0: On adore prendre des douches. Ah ben si, quand même, c'est super agréable. Ben oui, sauf que le problème, c'est que techniquement, les systèmes de douches qui existent depuis l'ère industrielle nous imposent de consommer des quantités d'eau pharaoniques. En France, en moyenne, c'est 60 à 80 litres d'eau par douche, ce qui en fait le premier poste de consommation en eau et le deuxième en énergie après le chauffage. Bref, rester sous la douche, c'est cool, mais c'est pas compatible avec les ressources que nous offre la planète. Et donc, l'idée nous vient de ICI Occitanie. On vous présente Simon Buoro, fondateur de Ilia. Et l'idée, c'est une douche cyclique. Alors, c'est quoi une douche cyclique? Eh bien, en fait, c'est une douche avec deux modes. D'abord, le premier.
4: Il y a un usage d'hygiène. Dans la douche, c'est fait pour se laver, se savonner, se shampooiner, etc. Dans cette phase de la douche, l'eau ne va pas être recyclée. Ça va être comme une douche normale. Par contre, dès qu'on veut rester sous la douche pour se détendre, écouter de la musique, profiter, se relaxer.
0: Ah bah oui, il se passe quoi à ce moment-là? Eh bien, l'idée est là, justement. On active le deuxième mode.
4: À ce moment-là, on peut activer le mode cyclique Et là, on a de l'eau qui est recyclée.
0: C'est-à-dire, concrètement, Simon.
4: En fait, c'est un peu comparable à un bain. Dans son bain, on va être dans plusieurs centaines de litres d'eau juste à se prélasser. Dans la douche cyclique, on n'utilise que 5 litres d'eau pendant autant de temps qu'on le souhaite.
0: Voilà, donc en clair, soit on est en mode normal, hein, celui que l'on connaît tous, soit une fois qu'on est propre, eh ben, on active le mode cyclique et là, on peut se doucher pendant 1000 ans. C'est toujours les mêmes 5 litres d'eau. Et vous allez me dire, eh ben, oui, mais cette eau, elle est vraiment propre. Est-ce que cette eau qu'on récupère, elle est nettoyée un minimum quand même?
4: On a différents niveaux de filtration. Le premier, il va être au niveau de la bonde, là où normalement l'eau est évacuée. C'est là qu'on va aspirer l'eau pour la recycler et on a une crépine, un filtre qui va permettre de retirer les cheveux, les poils, les particules les plus grosses. Un autre filtre mécanique plus fin qui va retirer les plus petites particules dans l'eau et puis de la désinfection avec de l'UV pour tuer les virus et bactéries.
0: Ah ben voilà, au final jusqu'à 70% d'économie d'eau et d'énergie. On avance quand même hein, un petit peu. Bah oui, juste, est-ce que vous savez comment est née l'idée? Eh ben, en regardant le film Demain de Cyril Dion et Mélanie Laurent. Vous imaginez quand même si à chaque fois que l'on crée quelque chose, on se posait la question, est-ce que ce que je vais fabriquer est en adéquation avec les ressources que nous offre la planète? Ben, peut-être que le monde pourrait être... une merveille. Merci Simon Buoro, cofondateur de ILIA, et merci ici Occitanie.
2: Merci beaucoup Benoît Prospero, restez bien avec nous. Linda Lemay ne va pas tout de suite prendre sa douche. Elle va rester avec nous jusqu'à 21h la tournée. C'est en ce moment, on découvre aussi sa France, cette France qui va arriver à elle. Vous allez le découvrir dans la deuxième partie de cette émission dont il n'y a pas de Paris dans la vie. Restez bien avec nous.
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2: Et c'est Linda Lemay, votre invitée qui nous vient de Québec, plus précisément de Portneuf, où elle a grandi, où elle est née d'ailleurs. Linda Lemay, votre invitée ce soir, son parcours, sa France qui se dessine sur votre radio ICI. Une France qu'elle rencontre actuellement en chanson avec une grande tournée, immense tournée aux côtés de Jean-Félix Lalanne. On va en parler bien évidemment ce soir. Alors avant de parler de la tournée, c'est marrant parce que quand vous étiez gamine, c'est pas Jean-Félix, mais c'était Francis que vous aimiez particulièrement.
3: Exactement, mais Jean-Félix était sur l'album que j'écoutais. Ah. En fait, c'était un triple album. Il y avait trois longs jeux dans le coffret que j'écoutais à répétition et qui a vraiment guidé ma façon d'écrire quand j'écoutais les chansons de...
2: Ce côté très poétique qui va devenir finalement votre signature.
3: Exactement, parce que Francis osait utiliser des mots qui frappent fort et une poésie très intime. Et je lui ai un petit peu piqué cette façon de faire. Ça a été à l'origine donc de mon style d'écriture, ce qui est devenu mon style d'écriture depuis.
2: Linda, la télévision peut-être ou les livres vous donnent quelques images de la France quand vous êtes gamine, mais une histoire de papier d'une usine.
3: Ben mon père travaillait dans une usine de papier fin, et je me rappelle que moi j'étais très très fan. J'avais une grande idole. Je pense que les gens le savent ici. C'était Johnny Hallyday.
2: Attendez, allons-y. Il suffit un jukebox ici, Linda.
3: Ça me donne toujours le même frisson, c'est fourette. Donc, on ne peut avoir qu'une idole comme ça dans une vie.
2: La France, c'est Johnny.
3: Ouais. Moi, pour moi, la France, c'était Johnny. J'ai jamais eu l'ambition de

0: voyager, de découvrir d'autres pays. Mais la France, c'était spécial parce que pour moi, la France, c'était Johnny Hallyday, c'était sa musique, ouais. C'était le rêve de découvrir un pays, mais pour venir à la rencontre de mon idole. Et quand j'allais là où mon papa travaillait, donc à l'usine de papier fin, il y avait des gros camions où est-ce qu'il ramassait donc des papiers pour les récupérer et tout ça.
1: Les recycler.
0: Ouais. Et je trouvais des saluts les copains, je trouvais des Paris Match. Et là, il y avait plein de posters de Johnny et tout ça. Donc, j'allais fouiller dans
1: la France s'invitait chez vous.
0: Oui, exactement.
1: Génial.
0: Alors, je faisais des collections de toutes sortes de photos de Johnny et je tapissais ma chambre avec ses visages de Johnny. Je pensais jamais qu'un jour, j'allais pouvoir réaliser ce rêve de mettre les pieds en France et de rencontrer mon idole.
1: On en parlera tout à l'heure. Alors, justement, la France, vous allez participer à un concours, un festival de chansons. Vous avez environ 20 ans, 22 ans. Vous gagnez le premier prix. Alors c'est drôle parce que finalement, je crois que ce premier prix vous permet de faire 4 voyages en France. Et c'est comme ça que vous arrivez une première fois. La première fois, bon, c'est évidemment Paris. Voilà, vous arrivez à l'aéroport.
0: Oui.
1: Et très vite, vous allez à Saint-Malo.
0: Donc Saint-Malo, ça a changé ma vie. Parce que j'arrivais là, j'étais une parfaite inconnue, bien évidemment. J'étais au tout début de ma carrière. Et je faisais la première partie de Claude Léveillé dans un festival de la chanson québécoise à Saint-Malo, dans la cour du château. J'ai passé la semaine à me promener dans les rues de Saint-Malo, à adorer cette ville qui me rappelait beaucoup la ville de Québec, à manger des crêpes. Et donc, j'ai fait le spectacle, mais ce à quoi je m'attendais pas, c'est de découvrir que j'avais un vrai public qui adorait le style de chanson que je créais et qui était là et qui m'a fait un triomphe incroyable. Le lendemain du spectacle, j'ai vu une belle critique dans le West France. Ouais. Bref, ça a complètement changé ma vie. Je me suis dit, OK, mais la France m'aime.
1: Alors, ça va
0: a été la découverte de ça.
1: Quand on réfléchit, c'est Jacques Cartier, c'est la ville corsaire. Jacques Cartier, c'est un Malouin qui a contribué à ouvrir la voie de la colonisation française au Canada, qui a remonté comme ça le Saint-Laurent jusqu'à Montréal. C'était, si je ne me trompe pas, c'était au début du 16e siècle. Ça compte tellement Saint-Malo, je peux le dire.
0: Oui,
1: vous êtes
0: sûr.
1: Fait tatouer Saint-Malo sur votre bras gauche.
0: Ben, je suis allée il n'y a pas très longtemps à Saint-Malo, puis on y retourne aussi souvent qu'on peut. Mais c'est vrai que la dernière fois que je suis allée, j'avais invité ma plus jeune aussi, Ruby, qui a 20 ans, à venir profiter de Saint-Malo avec moi. Je voulais lui faire découvrir cette ville incroyable. Et on s'est fait tatouer toutes les deux, mais elle, quelque chose qui signifiait vraiment quelque chose pour elle. Et moi, sur mon poignet, je me suis fait tatouer Saint-Malo Thinking. Parce que quand je suis stressée aujourd'hui, c'est ce que je répète toujours à mes proches. Je me dis non, Saint-Malo Thinking. Arrête de capoter, là. Soit dans l'insouciance que tu avais dans ton corps, dans ton esprit quand tu étais à Saint-Malo, que tu n'avais rien à prouver à personne, que tu étais une parfaite inconnue. Ouais. Fais les choses pour les bonnes raisons, c'est-à-dire pour la passion, pour le bonheur du partage. Et ça me ramène toujours à cette réalité-là, puis au bonheur que j'ai vécu à Saint-Malo.
1: Et la Bretagne, parce que Saint-Malo, c'est Dinard, c'est Cancale, c'est la Bretagne, c'est l'océan.
0: C'est tellement. Puis moi, je suis une fille d'eau. Donc, quand on est au bord de l'eau.
1: C'est marrant, hein.
0: Et voilà, c'est ça. Ça m'inspire. Donc, au chaque fois que je veux écrire des chansons, on dirait que j'ai besoin de plonger mon regard dans l'eau.
1: Alors, il y a d'autres destinations, parce que je l'ai dit, ce concours vous permet de vous balader un petit peu en France. Il y aura la truffe de Périgueux. Je crois que vous allez au festival, donc vous découvrez Périgueux.
0: Je découvre Périgueux, donc je me rappelle, ce sont de très beaux souvenirs. On côtoyait plein d'artistes, donc c'est très, très inspirant. Ouais. J'ai adoré ce moment à Périgueux, où est-ce que j'avais chanté dans un concours. Donc, la chanson Drôle de mine, que je fais encore aujourd'hui en spectacle. Ah. C'est une des premières chansons qu'on fait avec Jean-Félix Lalanne sur scène.
1: Il y a Digne-les-Bains également, ça c'est les Alpes de Haute-Provence. Vous y passez aussi à ce moment-là.
0: Oui, il y avait des ateliers de chansons auxquels j'ai participé. C'était Romain Didier qui animait tout ça. Donc, j'ai appris énormément à Digne-les-Bains. Puis, je me rappelle que quand je suis arrivée à Digne-les-Bains, je me sentais très dépaysée. Je trouvais tellement ça beige.
1: Voilà, la couleur beige.
0: Oui!
1: La France est beige.
0: Oui! Ouais, mais même à Paris, je me rappelle que ça m'avait marqué. Tous les édifices qui étaient très beige un petit peu partout. Et puis à Digne-les-Bains particulièrement, avec les volets fermés et tout ça, je me sentais comme dans un film là. Je me sentais vraiment loin de la maison chez moi, puis j'ai adoré faire cette découverte.
1: On va découvrir que plus tard, vous ne verrez plus la France en beige. Et ça, on le verra d'ici 21h. Vous allez aussi à ce moment-là progresser, rencontrer vos idoles. Je crois que du côté de Montreux, alors là, on n'est pas en France, vous allez rencontrer Charles Aznavour.
0: Oui.
1: On est au début des années 90 et à ce moment-là, vous participez à un spectacle qui rend hommage à...
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1: N'est pas choisi par hasard. Hein,
0: c'était un hommage à Charles Trenet au Festival de Jazz de Montreux. J'ai eu la chance d'être invitée à participer à ce grand festival-là. J'y étais invitée pour chanter deux chansons de Charles Trenet et une des miennes. Je me sentais timide parce que je me sentais pas comme une vraie chanteuse. Moi, je me disais, moi, je suis une autrice, compositrice, interprète. J'arrive avec des choses que je propose, des choses qui me sortent du cœur. Donc, quand il a fallu que je chante des chansons de Trenet, c'était impressionnant pour moi. Je me disais, est-ce que je vais y arriver? Alors, je l'ai fait à ma façon, avec la guitare, comme si c'était moi qui avais écrit les chansons. Et quand je suis arrivée avec ma chanson La Visite, parce qu'on chantait donc deux chansons de Trenet et une des miennes, quand je suis arrivée avec La Visite, j'ai vu les deux grands Charles, parce qu'au côté de Charles Trenet, au premier rang, il y avait Charles Aznavour, ça je ne savais pas, et ils m'ont applaudi à tout rompre, et ils ont voulu me rencontrer après, donc ça a vraiment changé ma vie, ça aussi.
1: Linda, je vous emmène en Champagne-Ardenne à présent. Avec Ici, ça entreprend qui ne s'est pas brûlé en sortant un plat du four, oui, ou en retirant une marmite du feu quand on cuisine, ça nous est tous arrivé. Catherine Quicandon, aujourd'hui, eh bien, elle a une solution.
3: À La Grand-Ville, à moins de 10 km à l'est de Charleville-Mézières, on aime les cocottes. Alors oui, peut-être celle-ci, mais surtout celle de Romain Dubal, le créateur de la cocotte française. Mais qu'est-ce donc cette entreprise, Romain ?
4: Alors la cocotte française, c'est une société qui conçoit et commercialise des cocottes en fonte émaillée innovantes, avec une particularité de poignée qui ne monte pas en température. Donc c'est un produit qui est fabriqué essentiellement dans les Ardennes, à 80% dans les Ardennes et en partie dans les Vosges.
3: Une cocotte donc 100% française, imaginée par deux amis, dont Romain, ingénieur en métallurgie, passionné de fonderie et de cuisine. Mais concrètement, comment ça marche ?
4: On a développé un concept de film d'air en fait, qui vient refroidir la poignée en inox qui est en contact avec la cuve en fonte et ça refroidit la poignée pendant la cuisson. C'est la combinaison de la matière et de notre film d'air qui refroidit par convection naturelle la poignée.
3: Une invention brevetée, bien sûr, qui en plus de préserver nos petites mimines quand on sort la cocotte du four, allège son poids. La cocotte française est compatible tout feu, gaz, électrique, vitrocéramique, induction, four et même barbecue et bras zéro. Elle passe au lave-vaisselle et elle est sans pifasse. Son émaillage triple couche permet aussi de vous garantir votre cocotte à vie. Il aura fallu 12 mois à Romain pour créer et développer sa cocotte. Celle-ci arrive sur le marché fin 2024 et depuis, cela marche plutôt bien. Même très bien.
4: On est implanté dans différents points de vente. On vient d'être référencé par un gros faiseur sur le marché du retail en France, qui a 140 points de vente sur le territoire. Et là, on commence à se développer à l'international grâce à nos agents commerciaux.
3: Cocorico. Il existe maintenant plusieurs modèles, ronds, ovales, il y a même une sauteuse, plusieurs couleurs, noir, blanc, rouge et bleu. Et vous pouvez même la personnaliser avec un décor, un logo ou un motif de votre choix qui sera mis directement sur le couvercle pendant l'émaillage. Le prix ? À partir de 239 €, un budget certes, mais toujours moins que les concurrents directs sur le marché. Plus d'infos sur lacocottefrançaise.fr. Merci à Yannick Cusier d'Ici Champagne-Ardenne pour cette idée qui ne brûle pas les doigts. Ici, ça entreprend près de Charleville-Mézières avec la cocotte française, une cocotte pratique pour nos cuisinières.
1: Oh là là, je ne vais pas me gêner pour demander à Linda Lemay dans quelques minutes ce qu'elle aime comme plat français, surtout pas l'andouillette. Ça, je sais qu'il n'y en aura pas ce soir. Hein, c'est vrai, vous n'aimez pas ça du tout.
0: Non, je ne trouve pas que ça sent bon.
1: La tête de veau, peut-être.
0: non plus.
1: Je sais. Vous avez vu, j'ai tapé juste.
0: Quand même.
1: Non, j'avais effectivement vu tout ce qu'il ne fallait pas que je serve. Et c'est l'heure de dîner. Linda Lemay, votre invitée sur Ici. On va découvrir sa France gastronomique aussi, peut-être dans une poignée de secondes. Restez avec nous. 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Avec Linda Lemay, invitée exceptionnelle ce soir sur Ici.
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1: Et c'est aujourd'hui la 5e édition de la Journée nationale de la résilience qui se tient tout au long de l'année, d'ailleurs, et comme point d'orgue ce 13 octobre, totalement en cohérence autour de la Journée internationale de la réduction des risques de catastrophes de l'Organisation internationale des Nations Unies. 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
18: Et j'ai la chance, vous avez la chance de partager cette soirée avec Linda Lemay. On découvre comment elle-même a découvert la France. Son troisième album d'ailleurs, rappelons-le, éponyme, Linda Lemay a été enregistré en France. Album live, sorti en 1999, véritable décollage de sa carrière en France. Il sera classé numéro 1 des ventes disque de platine, comme les suivants d'ailleurs, du Coq à l'âme, titre assez français d'ailleurs, ainsi que les Lettres rouges quelques temps plus tard. Elle sera la Carquefou le 24 octobre en tournée à Reims, le 3 novembre à Orléans, le 15 novembre, et puis au Casino de Paris le 21 décembre pour une série de concerts avec Jean-Félix Lalanne. Elle est votre invitée ce soir sur ICI. La France vous reconnaît, parce qu'il y a une victoire de la musique au début des années 2000, aussi en 2003, si vous ne me trompe pas.
19: Ben oui, aux victoires, je suis allée chanter aussi souvent donc, de mes chansons lors de ce bel événement des victoires de la musique. On m'a accueillie à bras ouverts, et quand j'ai reçu le prix de l'artiste féminine de l'année, j'arrivais pas à y croire. T'sais, dans ma tête, j'étais encore la petite fille de 9 ans qui écrivait sa première chanson, « Papa, es-tu là ?» Et tout à coup, je me démarque, mais pas chez nous, en France. C'est donc génial. C'était un gros, gros cadeau de la vie, ouais.
18: Linda, vous dites « J'adore la France ».
19: Oui, j'adore la France.
18: Qu'est-ce que ça veut dire, j'adore la France? Qu'est-ce que vous adorez chez nous, alors?
19: Ben, c'est l'accueil, en fait. C'est vrai que quand on se sent bien quelque part, qu'on est accueilli avec beaucoup de chaleur, avec beaucoup d'humour, plein de sourires, les gens sont gentils avec moi, les gens sont heureux d'entendre mes chansons, ce qui est ma plus grande fierté. C'est vrai que, je veux dire, mes plus belles créations, ben c'est mes deux filles, bien évidemment, mais ce sont mes chansons. Sinon, c'est ce que j'aime faire, c'est ce que j'aime créer, c'est ce que j'aime partager. Et quand j'arrive avec des nouvelles chansons ici, les gens sont toujours au rendez-vous, sont curieux d'entendre les nouvelles histoires que j'ai à leur raconter. Donc, pour moi, c'est un bonheur de mettre les pieds ici et de voir tous ces gens-là.
18: Mais au niveau des lieux, on dit toujours c'est super, le Canada, faut y aller, ils sont super sympas et tout. Et vous comprenez pas d'ailleurs comment on a cette fascination, nous Français, pour le Canada, pour le Québec.
19: Oui,
18: parce que vous vous dites ici, mais attends, en France, ils sont tout, quoi.
19: Ben, c'est parce que je me promène, moi, en tournée depuis maintenant des décennies à travers la France. Et chaque fois que je vois un des paysages que vous avez,
18: qu'est-ce qui vous vient là?
19: Ben, je sais pas, même quand je suis en train, je me dis, mais pourquoi ils nous disent qu'ils n'ont pas de grands espaces, qu'ils n'ont pas de forêt? Je veux dire, moi, il me semble que c'est vrai que c'est peut-être plus petit que chez nous, évidemment, mais vous avez tout. vous avez tout dans le même territoire, que ce soit les montagnes, que ce soit les grands espaces, que ce soit des lacs. Bon, ben vous en avez moins que chez nous. D'accord, mais ceux que vous avez...
18: Il y a le lac d'Annecy, je crois. Vous le connaissez, le lac d'Annecy.
19: Le lac d'Annecy, c'est extraordinaire. J'ai vécu des choses extraordinaires. Des balades sur... Oui, à Annecy. À Annecy, il y avait... j'ai appris à faire du ski nautique, il me semble. C'est sur le lac...
18: Vous me regardez comme si je le savais. Je ne sais pas, moi. Si vous me dites, je vous crois.
19: Mais c'est ça. J'ai eu la chance de vivre des moments extraordinaires, donc dans des restos aussi, avec Marc Véra, par exemple.
18: Alors vous avez vécu une belle histoire avec Laurent Gérard. Je sais que Laurent, il adorait Marc Véra, ils se connaissent.
19: Oui.
18: Que ce soit Laurent ou d'autres, vous avez découvert cette gastronomie française.
19: Oui, et moi j'aime tout ce qui se mange et je suis curieuse de nature. Donc oui, j'aime pas la tête de veau. Et j'aime pas l'andouillette parce que ça, c'est une odeur qui me revient pas.
18: Oui.
19: Mais sinon, je veux dire, je suis prête à tout goûter.
18: Alors, je sais que vous adorez les petits bouchons lyonnais.
19: Ah, et oui, j'ai mangé des tripes, j'ai mangé des couilles de mouton, j'ai mangé tout ce qui se déguste, et j'ai bien bu aussi.
18: Vous avez bu, je suis obligée de lire avec modération, mais c'est vrai qu'on a des bons vignobles ici. Hein.
19: Oui, ça fait 2 ans que je ne bois plus aucune goutte d'alcool.
18: D'accord.
19: Mais disons que j'ai tout goûté ce que j'avais envie de goûter auparavant, donc oui, je suis une...
18: C'est l'objet d'une autre émission.
19: Oui, voilà.
18: Si je vous parle de la Méditerranée, du sud de la France, il y a des images comme ça qui vous viennent, des villes, des endroits que vous avez visités.
19: Oh mon Dieu, nommez-moi des villes, parce que moi je suis nulle en géographie.
18: Le sud de la France, ça peut être Nice, ça peut être Marseille, Nice. Ça peut être Saint-Tropez.
19: C'est sûr que moi, quand je suis allée pour la première fois à Digne-les-Bains, on était passé par Nice avant.
18: Ouais.
19: Alors ça fait partie des première ville que j'ai connue en France, et évidemment que ça fait rêver. Là je me sens totalement dépaysée, et je viens d'y retourner encore il n'y a pas tellement longtemps.
18: Ben voilà.
19: Et je redécouvrais la beauté de ces lieux-là. J'ai envie de prendre des vacances, parce que souvent, quand je vais à Nice, ben c'est pour chanter.
18: Bordeaux,
19: j'adore le théâtre Fémina, Bordeaux, les bons vins, évidemment, je me rappelle.
18: Vous revenez au vin, vous voyez. Hein?
19: Ben oui, mais attention, c'est parce que ça a tellement accompagné mes tournées.
18: Ben, je comprends.
19: Moi, partout où est-ce que j'allais, je goûtais des vins qu'on me faisait découvrir.
18: Attendez.
19: Et ça faisait partie de mon bonheur de faire de la tournée, d'ailleurs.
18: Je vais vous donner des plats. Et vous allez me dire si vous les connaissez, si vous avez déjà dégusté, et si vous êtes capable de les associer à une région.
19: Oh mon Dieu, mais ça, je n'étais pas bonne.
18: Le Queen Amman. Vous voyez ce que c'est, le Queen Amman?
19: Non.
18: C'est un dessert breton, très gras.
19: OK.
18: Le camembert, vous avez déjà goûté le camembert?
19: Oui.
18: C'est la Normandie, ça.
19: C'est la Normandie, ça. D'accord.
18: Comme
19: mais
18: c'est
19: la Normandie,
18: sûr
19: que... Non, moi, j'aime les fromages qui puent, j'aime les fromages qui coulent. Donc, c'est sûr que j'en ai mangé de toutes sortes à travers la France.
18: Est-ce que vous avez déjà goûté la truffade en Auvergne?
19: J'ai probablement goûté, mais de là à savoir que ça s'appelait comme ça...
18: La tartiflette, en Savoie.
19: La tartiflette, ça oui.
18: La raclette.
19: La raclette, oui, évidemment.
18: Ouais, la soca, Nice, vous parliez de Nice. La soca, c'est à base de pois chiches. C'est une des spécialités comme la salade niçoise.
19: Ah oui. Oui, la dernière fois, je pense que j'y avais goûté.
18: Saucisse de Toulouse. Enfin voilà, chaque région, chaque ville a sa spécialité. C'est pareil chez vous, d'ailleurs?
19: Ben, non, pas autant qu'ici.
18: Non
19: pas autant qu'ici.
18: Bon, en tous les cas, vous aimez nos montagnes, vous aimez les lacs, vous aimez Annecy, vous venez de l'évoquer.
19: Oui.
18: Mais il y a une ville quand même que vous adorez particulièrement en France. Et les artistes sont très nombreux à aimer cette ville, c'est le nord de la France, c'est Lille.
19: Lille.
18: Mais oui.
19: Ben oui, évidemment,
18: oui.
19: Parce que je pense que tous les artistes qui passent par Lille sont ravis parce que non seulement le lieu est extraordinaire, les gens sont enthousiastes, mais partout dans la ville. Mais quand on se retrouve, par exemple, au Sébastopol, qui est ma salle de spectacle préférée en France, ben c'est sûr que le toit veut lever tellement il y a de l'ambiance en dessous. Le public est tellement extraordinaire, le public est en feu. Et c'est le fun quand on fait des spectacles et qu'on est nourri par les réactions du public. Il faut dire que ça dépend des salles. Il y a des salles où est-ce que les gens sont très confortables, que le son est tellement doux qu'on ressent moins l'enthousiasme du public. À Lille, le public est tellement chaud que ça ferait exploser n'importe quelle salle.
18: Et vous y serez le 9 novembre.
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1: Voilà un extrait, entre autres, de ce beau spectacle aux côtés de Jean-Félix Lalanne dont on va reparler. Vous pourrez l'applaudir un peu partout en France, au théâtre Fémina de Bordeaux, vous l'avez dit, peut-être aussi à Toulouse. Je sais que vous appréciez la ville.
2: Oui.
1: Et que vous appréciez aussi les fruits de mer. Et ça, on peut en parler dans un instant parce qu'on parlait de la gastronomie. Vous faites des pots, hein, de temps en temps.
2: Oui.
1: Bah oui, mais oui, je sais.
2: Vous savez tout de ma vie.
1: Oh non, pas tout. En 2026, Linda, trouver un contrat en alternance dans une entreprise est un parcours complexe pour les étudiants dans un contexte de baisse des aides publiques aux entreprises, de concurrence accrue et de critères de sélection plus restrictifs. Alors, dans nos initiatives sur ICI, un jeune homme a une idée pour le moins innovante. Robin Bernot l'a rencontré, il est aux côtés de Lucie Jalabert. Il vous raconte cette initiative hors du commun.
3: Pour décrocher une alternance, il passe une annonce dans un TGV entre Paris et Toulouse.
4: Ah ouais, je trouve ça très très bien.
3: Trouver un stage ou une alternance peut s'avérer être une véritable galère. Alors, il y a quelques jours, un étudiant normand a fait preuve d'originalité et d'un peu de culot. Dans un TGV reliant Paris à la Ville Rose, voici ce que l'on pouvait entendre.
5: Et je suis actuellement en recherche d'alternance sur la région de Toulouse. Je vous souhaite un très bon voyage et vous souhaite une bonne journée. Au revoir.
3: Une annonce dans laquelle le jeune homme décrit où et dans quel domaine il cherche son alternance. Cet étudiant, nous l'avons retrouvé, il s'appelle Alexandre, il est en école de commerce et raconte à Lucie Jalabert comment il s'est retrouvé à prendre le micro du TGV.
4: J'allais en direction de Toulouse depuis Paris et je passe devant un contrôleur SNCF. Dans ma tête, je me dis, oh, est-ce que je pourrais lui demander de passer une annonce pour me présenter, dire ce que je recherche. Donc il me dit, je sais pas, je suis pas habilité à répondre à cette question, donc je vous laisse demander à ma collègue. Donc, je suis allé voir la collègue, elle a dit, ah oui, y a pas de souci, venez me voir en voiture 14, 30 minutes à peu près après le départ.
3: La question que vous vous posez sans doute, est-ce que son téléphone a sonné après cette annonce?
4: Alors mon téléphone a sonné une fois, oui, effectivement, pour une boîte qui travaille avec des avocats dans l'IA, faut que je les recontacte.
3: Alors ici ça marche, mais vous, qu'en pensez-vous? Je suis allé en discuter avec Pablo, qui lui aussi est étudiant, il trouve que c'est une très bonne initiative, mais...
6: Et en même temps, ce que je trouve triste, c'est qu'on en soit là à devoir demander comme ça sur la place publique pour trouver une alternance. C'est-à-dire que vraiment c'est dur et que c'est compliqué aujourd'hui de trouver une alternance. Aujourd'hui c'est quasi impossible. Moi je connais des gens pareil qui devaient chercher une alternance et qui ont galéré. Et aujourd'hui la plupart du temps ça marche sur contact malheureusement. Ou alors tu te retrouves en alternance chez McDo ou chez Burger King et c'est pas le top quoi.
3: Mais alors Pablo, est-ce que tu serais capable toi de faire pareil pour trouver une alternance?
6: En vrai ouais. Hein. Franchement ça peut m'aider. Ouais. Moi je cherche un stage du coup. Je suis en études de cinéma. J'ai la chance de connaître du coup des gens qui ont de la famille, qui sont dans le cinéma ou des choses comme ça. Ou même du coup dans mon école, avoir des profs qui peuvent me passer des contacts. J'ai cette chance-là, mais je sais que pas tout le monde l'a. Et j'espère trouver assez rapidement quelque chose qui me plaît.
3: Bon, il faut dire que ce type d'annonce reste marginal, puisque la diffusion d'un message personnel au micro d'un train dépend uniquement de la bonne volonté de l'agent présent à bord. Mais franchement, je pense que ça vaut le coup de tenter, non?
1: Bien sûr que ça vaut le coup. Merci beaucoup pour cette très belle initiative, Robin Bernot. Les belles initiatives se raconte ici, ça marche ici, on entreprend, c'est sur votre radio ici. Linda Lemay est avec nous jusqu'à 21h, il y a une tournée, il y a le Casino de Paris qui arrive le 21 décembre, elle part à votre rencontre, de toute façon elle connaît les Français mieux que vous, hein, finalement, et moi. Linda Lemay, ça va?
2: Oui, ça va super bien.
1: On continue le voyage?
2: Oh que oui, j'adore. Ah,
1: encore des choses à se dire. Restez avec nous, on est ensemble jusqu'à 21h.
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1: Et un petit souvenir au cœur des années 90 avec Larousseau, tu m'oublieras, sur ici.

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2: C'est pas que Paris dans la vie, mais nous on a Linda Lemay. Quelle chance on a d'être avec vous depuis 20h. Elle est en tournée avec Jean-Félix Lalanne, duo intime qui se produit en ce moment partout en France autour de leur guitare. On va parler de ce spectacle, mais eux aussi on évoque ce parcours, cet amour pour la France depuis 20h. Elle sera notamment le 9 décembre à Besançon, notez-le, hein, et le 12 décembre à Béziers, près de Montpellier. Vous aimez la France au point que vous êtes prête à faire beaucoup d'heures de vol pour aller jusqu'en Nouvelle-Calédonie, qui oui. reste la France aussi.
3: Oui, mais je ne suis pas encore allée. Ça reste un rêve que je caresse parce qu'il y a encore des lieux que je n'ai pas pu visiter parce que mes filles étaient toutes jeunes. Mais là, comme mes deux enfants sont maintenant majeurs et qu'elles sont très occupées, peut-être même plus que moi, et ben là, ça va me permettre de peut-être aller voyager encore plus loin et découvrir.
2: Elles sont venues plusieurs fois, j'imagine?
3: Oui, mais elles sont venues plusieurs fois, mais souvent, ça se limitait à Paris.
2: Ah.
3: Et là, on a hâte d'avoir du temps pour découvrir les alentours.
2: Ah oui, parce que vous connaissez tellement bien maintenant.
3: Exactement.
2: Alors, on parle de la Nouvelle-Calédonie, collectivité française. Vous avez fait les Dom-Tom aussi? Vous avez fait la Martinique? Vous avez fait la Guadeloupe?
3: La Guadeloupe, j'y suis allée, mais c'était pas pour chanter. J'adore ce lieu-là.
2: France,
3: donc, il faudrait que j'y aille pour chanter. Et je suis allée, aller de la Réunion, ça fait partie de la France.
2: Bien sûr.
3: Voilà. Ça, c'est sûr que c'est un rendez-vous que j'adore avec les gens de la Réunion. Donc, ça fait partie de mes lieux préférés.
2: Hein, sur ici.fr, on nous écoute à La Réunion, à la Martinique.
3: Mais je vous salue. Je vous dis que j'ai hâte de retourner Saint-Gilles et tout. Donc, vous me faites rêver chaque
2: Saint-Gilles,
3: fois.
2: Saint-Gilles, vous connaissez.
3: Oui.
2: Alors, il y a un lieu, puisqu'on parle de Paris, vous venez d'évoquer Paris, il y a quand même un lieu qui fait forcément partie de votre vie, c'est l'Olympia. Écoutez bien, si je me trompe, vous avez fait 67 fois l'Olympia.
3: Ouais.
2: Vous avez posé 67 fois vos souliers verts sur la scène de l'Olympia. Et rien que pour ça, du vert avec les souliers, mais vous, là, le bleu, blanc, rouge quand même.
3: Non, c'est vrai que j'ai eu cette chance-là. Ben ça, c'est grâce au public qui répond présent à chaque fois que j'annonce que je me produis à l'Olympia. Donc, c'est sûr que ça, c'est un rendez-vous à ne pas manquer. J'ai déjà hâte à la prochaine fois. Pour le moment, on prépare le Casino de Paris. Où est-ce que je me suis produite?
2: Décembre.
3: Je me suis produite beaucoup moins souvent sur cette scène-là. Donc, on va se faire plaisir avec Jean-Félix. Le 21 décembre, on va fêter Noël avec vous.
2: Alors, on parlait ça. Mais l'Olympia, c'est plus des souliers verts, c'est des pantoufles vertes.
3: Mais c'est vrai, quand je,
2: quand
3: je rentre à l'Olympia, c'est vraiment, je me sens à la maison, j'ai mes repères. Mais en même temps, je peux dire, oui, je me sens à la maison, mais quand je vois mon nom en lettres rouges sur la façade de l'Olympia, ça m'impressionne toujours autant. C'est comme, c'est très, très, très bon pour l'ego. Quand on pense à tous ceux qui y sont passés, des maîtres,
2: Beatles, Piaf,
3: de dire qu'on a notre place.
2: Pour penser à la gamine de 9 ans, la chanson, quand vous aviez 9 ans, quand vous étiez à Portneuf, et vous disiez mon nom là, à l'Olympia de Paris.
3: Mais je me rappelle même que j'avais fait un premier démo à un moment donné, au début de ma vingtaine, mais je ne savais pas encore chanter. Moi, ça a été assez long avant que j'ose mettre ma voix de l'avant. Et quand j'ai essayé la première fois d'écrire, de m'enregistrer sur un petit démo, c'était tellement raté que j'avais fait une cassette avec une photo toute ratée. Et sur le dessus, j'avais écrit Linda Lemay à l'Olympia, mais c'était à la blague en pensant que jamais j'arriverais à réaliser un rêve comme celui-là.
2: Vous écoutiez Johnny sans jamais penser que vous allez le rencontrer un jour.
3: C'est exactement ça. Et tous mes rêves se réalisent.
2: Tant d'autres. Alors, je parle de l'Olympia parce que la France vous reconnaît, il n'y a pas que la victoire de la musique. Vous êtes nommé en 2012 Chevalier des Arts et des Lettres, des insignes qui vous sont remises le 31 janvier 2012 à Paris par Charles Aznavour. Et puis il y a 2 ans, vous êtes élevé, comme on dit, officier du même ordre. Ce sera à nouveau à l'Olympia. L'Olympia, Linda, où vous fêtez vos anniversaires. Vous avez fêté vos 50 ans, je crois, là-bas.
3: Oui, c'est vrai. L'Olympia, on dirait que ça me fait penser à un des restos au Québec qui s'appelle le Novello à Boucherville, une belle petite ville, où est-ce qu'on dirait que j'y vais tout le temps pour célébrer à peu près tout et n'importe quoi, même pour souligner des événements malheureux. L'Olympia, c'est devenu le lieu où j'ai envie de tout vivre. Je m'attache aux endroits que j'aime, je m'attache au public que j'aime et j'ai toujours envie d'y revenir. Donc l'Olympia, c'est pas fini notre histoire.
2: Bon, vous me parlez de ce spectacle parce qu'on a donné toutes les dates. Vous êtes aux côtés de Jean-Félix Lalanne autour de nos guitares. C'est pas la guitare du papa du petit copain de l'époque. Hein.
3: Non.
2: Elle est un peu mieux accordée.
3: Et voilà.
2: C'est un projet intime, quoi, sympa, feutré.
3: C'est intime. On peut pas se cacher derrière une grosse orchestre. Mais quand on a Jean-Félix Lalanne, le virtuose des virtuoses de la guitare à côté de moi, j'ai besoin de rien d'autre. On dirait que toutes les nuances sont là. Et on n'est que deux guitaristes sur scène, mais il y a sur scène au moins 9 ou 10 guitares. Alors, ça change de son. Il y a toutes les dynamiques qui sont là. On se promène dans mon répertoire de chansons, des très, très anciennes chansons. On
2: en ressort. Le plus fort, c'est Mon père, La fille de Clément, De tes rêves à mes rêves, puis il y a l'album à fleurs de corde. Enfin, c'est tout ça.
3: Et voilà, jusqu'aux plus récentes, ouais. Et même des chansons qui ne sont pas encore endisquées, comme on dit chez nous. Donc, et qui
2: sont endisquées, pas... en de plus, endisquées.
3: Okay. C'est ça. Donc vraiment, on fait le tour du répertoire, on se fait plaisir, et quand c'est revisité par la guitare de Jean-Félix, ouais. Ben, ça renouvelle complètement les orchestrations. On reconnaît les chansons, on se sent bien dedans, mais en même temps, c'est comme si on les redécouvrait. Moi, ça me fait cet effet-là, ouais. Et ça me transporte totalement.
2: Vous parlez du Casino de Paris, c'est le 21 décembre, vous dites, oui. On va passer Noël avec les Français. Les Français, vous les rencontrez depuis des années, hein, vous rencontrez les visages, vous savez, vous les connaissez par cœur.
3: Oui.
2: Un Noël en France, vous avez déjà fait, du coup? Parce qu'on parle toujours Noël au Québec, il y a la neige, il fait froid, c'est génial.
3: Je pense que pas encore, parce que mes filles sont toujours au Québec, puis ça, c'est quelque chose
2: de très... Le 21 décembre, c'est quasi Noël. Hein.
3: Oui, c'est vrai, mais non, pour le moment, c'est vrai que je retourne toujours au Québec pour fêter ça, alors que là, le 21 décembre, moi, je considère qu'on va déjà être rendu à Noël, et dans mon cœur, c'est vraiment un réveillon qu'on va se faire le 21.
2: Oui, alors, dites-moi, le 21, d'accord, mais le 11?
3: Le 11...
2: Vous ne me voyez pas venir avec le 11, avec votre histoire du chiffre 11.
3: Oui.
2: J'ai fait un truc complètement fou il y a quelques années, oui. C'était 11 albums,
3: oui.
2: En 1111 jours.
3: C'est complètement
2: ça
3: fou.
2: Ça va vous, sinon, en ce moment? C'est de la folie, ça.
3: Oui, mais je pense que je venais de perdre mon papa en 2017, puis c'est vrai que suite à ça, j'ai comme été très consciente de la fragilité de la vie, puis du fait que quand on a envie de faire quelque chose aujourd'hui, qu'on sent qu'on est capable de réaliser quelque chose de grand, ben faut pas s'empêcher de le faire, faut plonger, faut pas attendre le bon moment, parce qu'on sait pas s'il y aura un bon moment demain. Donc c'est un petit peu ça, cette urgence là que j'avais de vouloir tout livrer, ce qui m'habitait comme chanson, en 3 ans.
2: Et
3: je
2: l'ai fait. Bravo, hein.
3: Je me suis rendue au bout du 11e album, qui s'appelle Le baiser de l'horizon, qui est comme un hommage à ses parents qui m'ont donné la vie, qui m'ont donné plein de bonheur et qui m'en donnent encore.
2: Le Casino de Paris le 21 décembre, la tournée en ce moment, on a donné plein de dates, 67 fois l'Olympia, mais quel plaisir d'avoir Linda Lemay. Vous y retournez quand, à Saint-Malo?
3: À Saint-Malo, le plus tôt possible. Je ne sais pas si c'est sur la liste, d'ailleurs.
2: Non, regardez, de toute façon, on ne va pas louper.
3: Mais parce que moi, pour savoir je suis où demain, il faut que je regarde sur lindalemay.com, parce que je ne sais pas mon horaire par cœur.
2: Vous vous réveillez parfois la nuit dans votre hôtel et en vous disant c'est génial, Nice, et vous réalisez que vous êtes à Bordeaux? Ça vous arrive, ça?
3: Non, pas vraiment.
2: Non?
3: Une fois que je suis dans une ville, je sais que j'y suis, mais la veille, ça veut pas dire que je vais savoir où je suis le lendemain.
2: Vous restez, vous mangez une salade, vous repartez le lendemain. Donc
3: non, c'est ça, ça va très très vite. On pourrait se tromper de ville, mais quand j'y suis, j'apprécie d'être dans la ville qu'on a choisie.
2: Est-ce qu'il y a des villes où vous êtes passé rapidement, vous êtes dit, il faut que je revienne. Un jour, quand je serai en France, il faut que je découvre cette région.
3: Ben, la dernière fois, on s'en parlait tout à l'heure, la dernière fois que j'ai vécu ça, c'était à Nice. En fait, on était à Beaulieu-sur-Mer.
2: Ouais,
3: je me disais, il faut à tout prix que quand je reviens avec mes filles, qu'on vienne ici et qu'on se prenne quelques jours de vacances. C'est le paradis sur
2: terre. La promenade des Anglais, c'est super.
3: Ben oui, mais c'est ça, c'est complètement fou. Puis on aime l'eau, toutes les trois, les trois filles.
2: Il y a Cannes, festival.
3: Puis il y a Cannes aussi,
2: ben oui.
3: C'est ça. Ben, il y a plein de beaux lieux. Monaco, je ne suis jamais allée. Donc,
2: c'est pas loin, Villefranche-sur-Mer, Monaco, la frontière italienne.
3: OK, non, c'est ça. Il y a plein. Puis on dirait que plus ça va, autant quand j'étais jeune, je rêvais pas de voyager, autant ma carrière m'a amené à voyager beaucoup. Et là, j'ai développé ce goût-là du voyage. Et mes filles font en sorte que je voyage encore plus. Ma grande en particulier, qui est en Allemagne, qui fait du trapèze volant. Et maintenant, si je veux la voir, je dois voyager pour aller la voir en spectacle et l'applaudir.
2: En plus de votre tatouage Saint-Malo, il y a un tatouage sur le cirque, en clin d'œil à votre fille. Je vais vous faire un quiz.
3: Okay.
2: J'en fais pas souvent, mais je vous fais un quiz France ou Québec.
3: Okay.
2: Voilà, forcément. Donc vous allez devoir choisir. On y va?
3: Oui.
2: Allez, c'est parti. Pour l'amour, vous êtes plutôt France ou Québec?
3: France.
2: Très bien. L'humour?
3: L'humour France.
2: Pas mal. La cuisine? Pas beaucoup parlé pour le
3: La coup. Cuisine France.
2: Oh là là.
3: Non, je suis désolée. Mal, hein. Non, mais je suis désolée pour le Québec.
2: Là. La musique?
3: C'est ma première réponse franche. La musique, eh ben là, c'est le Québec parce que c'est là que je crie le plus.
2: Eh oui, faire la fête. France ou Québec?
3: Faire la fête France, parce que c'est souvent en tournée, puis je suis souvent en tournée en France.
2: Écrire une chanson?
3: Québec.
2: Ah oui.
3: Ouais, sur le bord de mon lac des Piles en Mauricie.
2: faut boire du sirop d'érable. Plutôt en France ou au Québec?
3: Oh, c'est Québec, puis avec du beau sirop d'érable frais fait dans une cabane à sucre.
2: Dernière question. Pour vieillir, pour les dernières années?
3: C'est le Québec.
2: Ah, vous me dites avec de l'émotion, c'est
3: oui.
2: Marrant ça.
3: Oh, mais je suis attachée à mon Québec, moi je, voilà. J'y reviendrai toujours.
2: D'ailleurs, vous n'avez jamais vécu en France, hein, c'est ce qu'on
3: non,
2: se disait.
3: Non, j'ai pas de pied à terre en France, j'en ai jamais eu.
2: Ça aurait pu acheter un petit pétaté, un petit truc.
3: Oui, mais ça aurait servi souvent, à rien, parce que de toute façon, je revenais à mes filles qui m'attendaient au Québec, alors ça m'aurait pas servi à grand chose d'avoir un pied à terre ici.
2: On a fait un beau voyage. Hein.
3: Oui, merci.
2: C'est sympa. Hein.
3: Merci
2: c'est sympa.
3: Pour l'accueil.
2: C'est moi qui vous remercie, Linda, c'était un plaisir. Je rappelle donc toutes ces dates. Le 3 novembre à Reims, on aura donné plein à Florange, à la Passerelle, ça c'est le 12 novembre. Marseille, on en parlait tout à l'heure, au Silo, ce sera le 8 décembre. Avignon, voilà, une autre belle région, le Vaucluse, le 14 décembre. Et puis il y a Saint-Grégoire, il y a Tours, il y a Bourges, Biarritz, Bergerac, La Baule, superbe.
3: Ouais, j'adore.
2: Grande baie, plus grande baie d'Europe. Et le 21 décembre, ce sera le Casino de Paris. Merci Linda Lemay.
3: Merci.
2: Comment se dit au revoir du côté de Portneuf?
3: On se dit bye.
2: Et bye bye.
3: C'est
2: tellement simple en fait. Je ne sais pas pourquoi je me prends la tête. Bye Linda Lemay.
3: Ok, bye là.
2: Ici.fr pour écouter l'émission. Passez une belle soirée. Salut.
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2: Can't Stand Losing You, c'est signé de Police et c'est sur Ici. Belle soirée.

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1: Passez une excellente soirée. Merci d'écouter ici les 21h. Pour années 80 de la bonne musique, c'est tout de suite avec Laurent Petit-Guillaume.
2: Bonsoir à tous, merci d'être déjà fidèles à notre rendez-vous quotidien, 21h-22h, 7 jours sur 7, 100% années 80. Et ce soir, ça commence comme ça.

0: Des heures à doux, Étienne Dao.
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0: Une chanson écrite presque à la va-vite, juste à la fin de l'enregistrement de son quatrième album pour Nos vies martiennes. Étienne est à Londres. Un de ses musiciens anglais, David Monday, lui fait écouter une mélodie au piano. Il est emballé. Il écrit le texte en une nuit, l'enregistre le lendemain. Un titre qui évoque le désir de s'évader, de plonger dans un univers nocturne. C'était en 1988. L'année d'après, c'est Boris Bergman qui écrit un texte génial pour Eddie Mitchell, Lèche-Botte Blues.

Rick James a été une énorme star dans les années 70-80 aux États-Unis. On dit même que son côté sulfureux sur scène, provocateur dans ses chansons, faisant souvent référence au sexe, a influencé ne serait-ce que Prince. Eh oui, c'est malheureusement ses débordements dans la vie qui lui valurent d'être emprisonné quelques années après le succès, entre autres, de ce Super Freak, sorti en 1981 et devenu un classique de la funky music. Beaucoup plus cool, beaucoup plus sensuel, élégant, classe, 1985, énorme succès, Slave to Love, Bryan Ferry.

0: Starship, c'était Nothing's Gonna Stop Us Now. Starship, le groupe américain pur et dur, issu de Jefferson Airplane, autre référence pour les amateurs de rock californien qui aimeraient tant écouter en boucle ce genre de musique dans une voiture décapotable entre Los Angeles et San Francisco. Bon, Nothing's Gonna Stop Us Now fut numéro 1 aux États-Unis, en Angleterre, c'était en 1987. Restons chez nos amis anglais. Tout de suite, Tok Tok, Such a Shame.
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0: C'était Jeanne Masse avec Sauvez-moi.
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0: Et ça, c'était bien avant MeToo, hein. On est en 1986, Jeanne Masse est déjà une méga star. Elle coécrit ce texte fort sur les violences conjugales, sur une musique de son fidèle compositeur faiseur de tubes, Romano Musumara. Elle se charge même de la réalisation du clip vidéo et le titre devient un de ses plus grands succès. Il figure sur son deuxième album intitulé Femme d'aujourd'hui, qui se vendra à l'époque à plus d'un million d'exemplaires. Autre légende, autre tube, tout de suite, c'est Gabi au Gabi, Alain Bachung.

de légende entré dans l'histoire de la musique américaine dans les années 70, notamment grâce à l'album Rumors, vendu à plus de 40 millions d'exemplaires, un record. Little Lies, qu'on vient d'écouter, figure sur leur 14e album studio, Tango in the Night, et c'est un des grands tubes de l'année 87. La même année, on entend beaucoup à la radio le On the Beach de l'anglais Chris Rea.

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1: C'était 100% années 80. Et si vous avez passé un bon moment, bah on se retrouve demain dès 21h. Je compte sur vous. La suite, c'est 100% chansons françaises. Allez, passez une belle fin de journée sur ici, votre radio. Il est 22h.
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3: Tout le monde se demande qui est cette femme fatale dont Marc Lavoine chante les yeux revolver. Eh bien, voici la réponse.
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3: Pendant des décennies, le chanteur a brouillé les pistes, évoquant un amour de jeunesse pour protéger son jardin secret. Mais Marc Lavoine a enfin lâché la vérité. Ce n'était pas une petite amie, mais bien sa mère, Micheline. Elle lui répétait souvent « Si tu avais des revolvers à la place des yeux, je serais déjà morte. »

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2: Imaginez l'un des plus gros vendeurs de disques français dont personne ne voulait.
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2: En 1981, Jean-Jacques Goldman a 30 ans et toutes les maisons de disques lui ferment la porte. Son rêve, rester dans l'ombre et écrire pour les autres. Mais personne ne veut de ses chansons. Son directeur artistique, Marc Lombroso, finit par lui dire « Voici, personne ne veut tes morceaux, chante-les toi-même ». Goldman finit par céder et enregistre « Il suffira d'un signe ». Un titre fou de 6 minutes, inspiré par la révolution en Iran, avec une guitare martelante.

0: Il faudra 8 mois de patience avant que le titre trouve son public et le propulse au sommet des ventes.
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2: Nous sommes sur les rives du lac des Vieilles Forges, dans le parc naturel régional des Ardennes. Bonjour Coralie Tullier.
3: Bonjour.
2: Chargée de mission zone humide pour le PNR des Ardennes. Les zones humides, c'est quoi? C'est les marécages?
3: Alors oui, ça peut être des marécages, ça peut être aussi des tourbières, ça peut être des prairies humides, ça peut être des bords de lacs comme ici, ou des bords de rivières, et on peut trouver également des marécages ou marées.
2: Pourquoi ces zones humides sont-elles si importantes et pourquoi il faut les protéger?
3: Les zones humides, ce sont des milieux essentiels car elles rendent des services inestimables à l'homme et à son écosystème. Et donc, tout d'abord, ce sont des éponges naturelles, donc c'est-à-dire qu'elles interviennent dans la régulation de la quantité d'eau. Donc, elles se gorgent d'eau en période pluvieuse pour la restituer ensuite progressivement. Et elles atténuent ainsi les inondations. Et donc, elles permettent également d'alimenter les nappes phréatiques. Ce sont également un support à une biodiversité riche. Donc, l'eau est la source même de la vie sur Terre. Et donc, il n'est pas étonnant que ces écosystèmes riches et complexes offrent des conditions de vie favorables à de nombreuses espèces de plantes et d'animaux. Donc, bien que les zones humides ne représentent que 5 à 10% du territoire, elles abritent 30% des espèces rares et en danger.
2: Parmi ces espèces, qu'est-ce qu'on a?
3: On peut citer les amphibiens, donc les grenouilles, les crapauds, les tritons, les salamandres. On a également énormément d'oiseaux d'eau, donc les grandes aigrettes, le héron cendré. On peut avoir également des libellules, des demoiselles, des insectes aussi aquatiques comme le géris, qui est appelée également communément l'araignée d'eau.
2: Et donc on comprend l'importance de les protéger, ces zones humides. Quelles sont les actions mises en place?
3: Le PNR, depuis le lancement de la mission zone humide en 2017, donc le PNR a entrepris de référencer l'ensemble des zones humides présentes sur son territoire. Donc à savoir que le PNR comprend 92 communes et occupe 1170 km². Donc cet inventaire sur le terrain a duré 4 ans et a permis d'identifier plus de 1500 zones humides, et ce qui représente environ 8000 hectares, soit 7% du territoire du parc. Donc à la suite de cet inventaire, un programme d'action a été rédigé, et donc ces actions sont par exemple la création de mares, la prise en compte des zones humides dans les documents d'urbanisme, donc pour éviter par exemple de construire en zone humide, ou encore l'amélioration du fonctionnement de la zone humide, donc par le comblement de fossés de drainage, ou encore la restauration de la continuité écologique.
2: Et puis il y a un aspect aussi qui n'est pas négligeable, c'est l'aspect pédagogique pour les grands et les petits.
3: Tout à fait, donc un autre enjeu de la mission, c'est la sensibilisation des scolaires et du grand public, donc au travers des rendez-vous avec le parc et d'interventions auprès des élèves, donc de CM1, CM2 et 6e. Et donc nous avons également réalisé une exposition sur la thématique des zones humides avec les élèves de BTS du lycée agricole de Saint-Laurent. Et donc elle est disponible gratuitement sur demande et peut être prêtée aux écoles ou aux collectivités.
2: Et si on veut en savoir plus, bien sûr, on peut se connecter au site internet du parc naturel régional des Ardennes. Merci Coralie Tuilier, chargé de mission zone humide pour le PNR des Ardennes.
3: Merci à vous.
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4: Caroline Oscari, cadre de production audiovisuelle et accessoirement présidente de l'association Le Vrac, café de Champnétrie.
5: Les Limousins sont formidables. Stéphane Pigato.
4: Une enfance plutôt classique, mais avec un bagage d'immigration, d'un côté l'Italie et de l'autre la Croatie.
6: Votre première envie dans la vie, c'était d'être traductrice internationale. Est-ce que c'est ce côté fille d'immigré qui vous a donné cette envie d'être traductrice?
4: C'est effectivement ce bagage fait d'immigration qui m'a ouvert les yeux sur le monde. Et puis, en bonne belge que je suis, j'ai évidemment lu Tintin. Et ça m'a confirmé dans l'idée d'ailleurs, de voyage.
6: Premier voyage, entre guillemets, premier départ aux États-Unis pour apprendre l'anglais.
4: Voilà, donc à 17 ans. Un regard à la fois critique et admiratif de ce que sont les États-Unis. J'ai fait le tour des États-Unis. Voilà.
6: Et comme ça ne vous suffisait pas et que vous êtes pour le rapprochement des peuples, Caroline, vous avez décidé de faire la même chose cette fois-ci, mais en Russie.
4: J'ai entamé des études de philologie slavistique à l'université l'Université libre de Bruxelles à l'époque, à l'issue desquelles j'aurais dû me rendre effectivement à Moscou. Et puis, ben, l'histoire en a décidé autrement, puisqu'en 1991, je ne peux pas partir en URSS, et donc je suis obligée de revoir mes plans.
6: Alors, qu'est-ce qui se passe à ce moment-là dans la tête de la jeune Caroline ?
4: Je décide de quitter la Belgique pour une formation plus professionnalisante, information et communication, et j'atterris à Bordeaux.
6: Et là, vous travaillez dans l'audiovisuel ?
4: À l'issue de mes études en information et communication, je suis recrutée à France Télévisions, donc sur le site de Bordeaux, France 3. Puis, ben, un jour, j'en ai eu marre de la ville. Ça faisait très longtemps qu'on rêvait de vivre autre chose et de redonner du sens à nos vies. J'ai été mutée, effectivement, à la station de Limoges.
6: Aujourd'hui, donc, à Champêtrerie, avec le Vrac.
4: Voilà.
6: Cette épicerie, plus qu'une épicerie, un vrai lieu de vie au centre du village. Comment vous est venue l'idée et l'envie d'ouvrir ce lieu ici à Champêtrerie?
4: Alors, c'est effectivement l'aboutissement, on va dire le couronnement de toute une vie d'engagement et de désir de solidarité, de main tendue vers l'autre, qui date effectivement de mon adolescence. J'ai été très soucieuse très vite des injustices et des inégalités territoriales. J'ai souhaité effectivement donner à Champêtrerie un lieu de vie, un lieu de rencontre, un lieu où tout un chacun pouvait s'exprimer librement, un lieu de vie, un lieu de joie.
6: Si on se replonge un petit peu dans le temps et qu'on rencontre la jeune Caroline de 18 ans, des envies de voyage à travers le monde plein les yeux, qu'est-ce qu'elle penserait de la un peu plus vieille Caroline d'aujourd'hui qui vit en Limousin?
4: J'étais en plus très citadine, très avide des bars, des cafés, des théâtres, du cinéma. Je me dis qu'on peut aussi voyager en rencontrant toutes ces riches personnalités locales qui font aussi la richesse du territoire. Je pense que c'est vraiment l'aboutissement d'un cheminement, de réflexion, de désir, de goût, de... Non, je ne changerai rien. Je pense qu'il y a une forme de cohérence entre ce que j'étais à 18 ans et ce que je suis aujourd'hui.
6: Champêtrerie jusqu'au bout, quoi.
4: Champêtrerie à fond.
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7: Bonjour à toutes et tous, bienvenue dans Affaires Classées, le podcast. Je vous emmène faire un petit tour deux siècles en arrière. Nous sommes dans la soirée du 1er mai 1827. Un paysan de Barcus rentre de la célèbre foire d'Oloron. Il est abattu par un inconnu. Question, qui lui en voulait donc ? Réponse dans un instant.
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7: Chaque année, le 1er mai, la ville d'Oloron-Sainte-Marie organise sa traditionnelle foire au bétail. Un rendez-vous inspiré des grandes foires d'antan et qui attire plusieurs milliers de visiteurs depuis le XIVe siècle. Ce lundi 1er mai 1827, Dominique, un habitant de Barcus, l'a passé, comme beaucoup, dans la capitale du Haut-Béarn. Rentrant seul, à pied, il est 22h lorsqu'il parvient à l'entrée d'un petit pont dit de Choco, à une courte distance de sa maison d'habitation. À peine pose-t-il le pied sur l'ouvrage qu'une soudaine lueur déchire la nuit. Une lueur doublée d'une détonation. Pas de doute, Dominique vient d'essuyer un coup de fusil. Blessé, le fermier tombe en criant « À l'aide ! À l'aide !» Au loin, il y a un homme qui court le long du ruisseau, enjambant une barrière. Pas de doute, c'est l'agresseur. Marianne, une jeune servante occupée à ses prières, entend les hurlements plaintifs de cet homme qui appelle au secours. La bonne dame s'empresse d'alerter le maître de maison, l'instituteur et quelques paysans qui accourent afin de porter assistance au malheureux, blessé à la poitrine et au bras gauche. Dominique Etchegoyen est transporté à son domicile où le médecin vient lui prodiguer les soins que son état grave nécessite. Au petit matin, le maire de Barcus se rend à son chevet. Il lui demande de décrire en détail ce qui s'est passé. Dominique est formel. L'obscurité l'a empêché de reconnaître l'agresseur qui semblait posté au loin en embuscade. Les gendarmes de Mauléon rappliquent. À leurs yeux, c'est une vraie tentative d'assassinat. Les blessures de Dominique sont graves. Il aurait bien pu y passer.
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10: L'enquête criminelle débute. Dominique jure qu'il ne se connaît aucun ennemi. Ses affaires sont saines et il est, dit-on à l'époque, de bonne mœurs. Les soins appliqués du docteur Alcat et sa constitution robuste lui vaudront une incapacité totale de travail de 20 jours. Mais il se rétablira de ses plaies, fort heureusement. À Barcus, l'affaire jette un émoi certain dans la population, à tel point que les rumeurs les plus folles circulent. Certains disent Dominique Etchegoyenne décédé, quand d'autres désignent déjà le nom de l'assassin présumé. Dans leur procès-verbal, les gendarmes rapportent en effet que des soupçons insistants circulent sur la personne du premier voisin de la victime, un certain Etcheoun, du nom de la maison basque qu'il occupe ici, identifié comme étant Pierre Topet, né au village en 1786. Les gendarmes vérifient. Topet traîne la réputation d'être un mauvais sujet, un repris de justice aussi. À peine quadragénaire, il sort de la prison d'Eis où il a purgé 5 années de prison pour des violences graves sur l'ex-amant de sa femme. Et selon la rumeur, il ne rêvait que d'une chose, se faire justice lui-même et expédier en enfer celui qui l'a envoyé derrière les barreaux, un certain Egiafal, qui a passé lui aussi la journée du 1er mai à la foire d'Oloron. À Barcus, la clameur publique ne parle que de lui. C'est Topet, alias Etcheoun, le suspect, point final. Certains habitants affirment qu'il a guetté le retour de son rival en se postant aux aguets. Trompé par l'obscurité régnant dans ce chemin creux et sinistre, il se serait trompé de cible, tirant par erreur sur Etchegoyenne. Le scénario est séduisant, en apparence.
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10: Les gendarmes ne voient pas qui en voulait au malheureux Etchegoyenne. En revanche, la piste menant à Etcheoun semble beaucoup plus fructueuse. Ces derniers temps, par jalousie ou par haine, toutes les occasions étaient bonnes pour chercher querelle à son rival. Une voisine affirme qu'Etcheoun lui a demandé si Egiafal avait bien l'intention de se rendre à la foire d'Oloron. Étonnante curiosité sur l'emploi du temps de son ennemi juré. Mieux encore, le métayer d'Etcheoun affirme qu'il était bizarrement absent de sa maison la nuit du drame. Et ses enfants, ses propres enfants, le confirment. D'ailleurs, personne ne l'a revu depuis. Pour les gendarmes, les soupçons s'accumulent. Plusieurs villageois rapportent qu'Etcheoun se cacherait dans les bois, sur les sommets de l'Arro. Pourquoi diable pareille fuite s'il n'a rien de se reprocher? Bizarre. Au tribunal de Saint-Palais, le procureur du roi, M. de la Régoyenne, discerne dans cette cavale comme un aveu de culpabilité. Il délivre donc un mandat d'arrêt contre le fugitif dont tout le monde parle, mais que personne ne voit. Il faut dire qu'en Soule, la personnalité de Pierre Topet

0: a appris le français qu'il parle à la perfection.
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0: Au Pays Basque, Etxehun passe pour être un poète. Né en pleine période romantique, il est l'auteur de nombreux chants dramatiques, des poèmes émouvants, dont les vers racontent les principaux événements de sa vie, souvent tragiques, comme son mariage avec une fille de niveau social inférieur, une union qui a déshonoré sa famille alors qu'il n'avait que 20 ans. Vexé, son père l'avait menacé de le déshériter. Couchant ses malheurs sur le papier, le jeune homme devint poète et écrivain. Quand son épouse le trompa, Etxehun se mit à écrire sur le thème de l'amour trahi, un sujet cher aux auteurs romantiques, mais ses écrits vont aussi se retourner contre lui. Alors qu'il est en cavale après les coups de feu tirés le 1er mai contre son voisin Etxegoyen, le poète se console en écrivant quelques vers. Planqué dans une cabane de berger, il compose un chant qui deviendra célèbre et dont voici le dernier couplet. Dans le village de Barcus, ne cherchez pas Etxehun. Vous qui, désirant l'arrêter, êtes à sa poursuite, il compose des chants à Iguelou, désignant ainsi le lieu de sa cache. Il n'y a pas de plus beau pâturage en Soule, conclut-il. Mais quand les gendarmes mettront la main sur ce poème, ils vont l'utiliser contre lui comme une pièce à conviction, à charge. Etxehun est en effet interpellé 4 mois plus tard chez un notaire de Tardets alors qu'il s'apprêtait à signer un acte de vente par lequel il tentait de mettre sa propriété de campagne à l'abri de ses créanciers. Redoutait-il que la justice la confisque au cas où il serait reconnu coupable de la tentative d'assassinat sur Etxegoyen, son voisin, la nuit du 1er mai 1827.

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1: Son procès aux assises s'ouvre le 18 août 1828 dans les murs du Parlement de Navarre, à deux pas du château palois. Vu la personnalité de l'accusé, l'audience défraie la chronique judiciaire. Ce n'est pas tous les jours, en effet, qu'on juge un poète écrivain. Face aux 12 hommes tirés au sort comme jurés, l'accusé a préféré s'habiller avec de misérables haillons. Lui qui est propriétaire de sa ferme, un luxe rare pour l'époque, il joue le pauvre. Une foule de dames élégantes se masse dans les rangs du public. Face à l'exposé de l'avocat général, M. Lamothe Duncan, Etcheoun ne varie pas. Il est innocent, voire persécuté. Ses malheurs datent de son mariage, clame-t-il, dans un français excellent. Et tandis qu'il purgeait une peine de prison, sa femme a, dit-il, continué à le tromper avec son rival, le sieur Égiafal. Une fois libéré de la prison d'Eis, Etcheoun trouva l'amant de son épouse installé dans son propre lit, régnant en maître chez lui. Il le mit certes à la porte, mais l'accusé poète peinait à calmer sa peine. « Scélérat, tu buvais mon vin, tu mangeais mes jambons, tu devrais être à ma place » lance-t-il plein de haine à Égiafal, qui est cité comme témoin à la barre de la cour d'assises. Pour l'accusation, ce récit de souffrance, de haine, illustre à merveille le mobile du crime. Le soir du 1er mai 1827, selon l'avocat général, Etcheoun voulait faire la peau à Égiafal et il l'a patiemment attendu, en guet-apens. Et c'est par erreur, parce qu'il faisait nuit, qu'il s'est trompé, faisant feu sur Dominique Etchegoyen, qu'il faillit bien tuer. En leur intime conviction, les jurés vont pourtant absoudre le poète sultan aux mille malheurs. Etcheoun est acquitté. Il rentre à Barcus le soir même.
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1: 1er mai.

0: jour de foire. C'était ce rendez-vous avec l'histoire en 1827 du côté de Barcus. Je vous retrouve dans un prochain numéro à la rencontre de la Deuxième Guerre. La Deuxième Guerre mondiale et un épisode qui s'intitulera « Mort aux traîtres ». Nous sommes en février 45. Les Allemands ont quitté le Béarn, le Pays Basque. Et pourtant, on juge à Pau un traître qui a livré aux Allemands les deux frères du célèbre cancérologue Léon Schwarzenberg. De quoi s'agit-il ? Réponse dans un prochain numéro. À bientôt.
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0: 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Wikizef, petit guide à l'usage des étrangers du sud du péage d'Arras en vacances dans notre belle région.
1: Nous sommes de retour dans la famille. En ce moment, il fait beau, il fait froid. Ben, on est dans le nord, hein. Il y a 20 à 10. Hein. Et en plus, il y a un vent de voleur. C'est une situation que j'aime peu parce qu'en général, quand on dit oh, il fait froid, on nous répond ben non, il fait pas froid. C'est le vent qui est froid. Je pourrais la taper, la personne qui me dit ça. Parce que la conséquence directe du vent froid, c'est qu'il fait froid. Du coup, avance et ferme votre gif. Donc, je résume. Il fait froid, mais il fait beau. Il y a quelqu'un qui a allumé la lumière et d'un coup, vous voyez votre cousine enlever son manteau, tirer sur son col et pousser un soupir. Je sais pas ce que j'ai étouffe d'un coup. Et son mari de répond, qu'est-ce que t'as tes vapeurs de belle-mère? Ne paniquez pas. Wikizef est là pour vous aider. Je vous comprends, ça surprend. Bon, ce n'est pas très 21e siècle comme expression. Mais c'est celle qu'utilisait ma grand-mère quand elle avait une bouffée de chaleur. Ou quand elle remarquait que quelqu'un avait anormalement chaud. Cocteau, tête rouge, t'as des vapeurs de belle-mère ou quoi?
2: Définition.
1: Les vapeurs de belle-mère sont originellement les bouffées de chaleur dont souffre la majorité de la gente féminine lors du dérèglement hormonal conséquent de l'arrivée de la ménopause. Quand je parle des filles et de leurs soucis, en général, je préfère partir dans le médical par les temps qui courent, c'est plus sûr. Et puis c'est imagé, parce que dans l'esprit de ma grand-mère, que je rappelle est enterrée au cimetière de l'Est depuis les années 80, je replace dans le contexte. Hein. La ménopause atteignait essentiellement les belles-mères. Ou si vous préférez, si t'es belle-mère, t'es forcément ménopausée. Et je tiens à préciser qu'elle disait ça aussi aux hommes. Mais quand est-ce que ça peut vous arriver d'avoir des vapeurs de belle-mère, par exemple?
2: Exemple.
1: En écoutant le discours de Vladimir Poutine, en s'apercevant que son match Tinder, ben, c'est sa sœur, avec leur nouvelle mode de pas mettre la photo en plus. Et alternative à vapeur de belle-mère, il y a « J'ai chaud, je crois que j'ai une buée ».
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1: Mon linge pue. J'ai beau le laver, mais quand je le sors, il sent mauvais. J'ai changé de lessive, mais rien n'y fait. Les fringues, les serviettes, les draps, tout pareil. Alors, c'est apparemment lavé, c'est propre. Ça dégage une odeur de renfermé dans une mouchette de l'humidité, de moisi. Alors, j'ai demandé à ma maman le pourquoi du comment. Elle m'a demandé de me raconter comment je faisais. Bah, moi, je fais tourner la machine la nuit pour profiter de l'électricité moins chère. Et comme j'ai pas le temps le matin, je sors le linge en rentrant chez moi le soir. Et ben voilà, je vous raconte pas ce qu'elle m'a mis. Laisser le linge dans le tambour, même une heure de trop, ça favorise la stagnation de l'humidité et la prolifération des mauvaises odeurs. Alors en hiver, c'est vrai, hein, c'est tentant de remettre à plus tard la sortie du linge, surtout là, aujourd'hui, il y a du vent, il pleut, mais la chaleur résiduelle, associée à une ventilation quasi nulle, eh ben ça transforme le tambour fermé en serre à bactéries. Même le synthétique qui sèche plus vite, ça n'y échappe pas. Alors dès la fin du cycle, chez moi, il me joue la truite de Schubert, eh ben il faut sortir les textiles immédiatement, les secouer énergiquement pour les détasser, c'est comme ça qu'on dit, et les installer sur l'étendoir en les espaçant au maximum. L'aération du linge, ça empêche la prolifération des bactéries, et c'est ça qui donne ces mauvaises odeurs. Eh ben merci ma maman.
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0: avec On jettera nos montres.
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3: Des matelas Bretagne, c'est l'heure de la bonne idée 100% pur beurre. Vous avez envie de voir Céline Dion en concert et de faire une bonne action? Alors écoutez bien la bonne idée qu'ont eu les bénévoles du festival Belles Étoiles à passer dans le 35. Pour résorber une dette de 90 000 euros, ils organisent une grande tombola afin de vous faire gagner deux places pour le concert de Céline à la Défense Arena, pardon pour les oreilles, le 12 septembre. 2,50€ le ticket et une probabilité non négligeable de gagner puisque, spoiler alerte, il y a moins de participants qu'à l'euro million. Donc si vous gagnez, bah trop bien, bravo, vous pourrez aller vous égosiller sur j'irai où tu iras. Mais si vous perdez, rassurez-vous, vous aurez fait une bonne action en aidant l'association. Le festival de musique Belles Étoiles, lancé en 2025 à Passé près de Rennes, avait été un beau succès, il y avait carrément eu le groupe Superbus. Malheureusement, même si la fréquentation était au rendez-vous, ça n'a pas été suffisant pour que les comptes soient à l'équilibre. Alors pour que le festival reparte sur une base saine, il faut que la dette soit épongée au plus vite, d'où cette tombola. Vous pouvez y participer en cherchant Tombola Belles Étoiles sur Google. Vous tomberez sur le site de la plateforme Hello Asso qui gère l'opération. Le tirage au sort aura lieu ce vendredi soir. Il vous reste donc moins de 3 jours pour participer. Faites vite, je croise les doigts pour vous. Et on reste dans le monde des festivals avec le chiffre du jour. Le festival du film insulaire de l'île de Groix a fêté sa 25e édition la semaine dernière. Happy birthday et à demain pour une nouvelle bonne idée.
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1: On sait qu'on est Lorrain parce qu'on est grenat à la vie, à la mort.
2: Mais bien sûr, évidemment.
1: Je la croise à la librairie La Pensée Sauvage, avenue de Nancy à Metz. Un charmant repère d'amoureux de livres de nature et de poésie.
2: Pas très loin du stade Saint-Symphorien.
1: Exactement. Amoureux de livres de nature et de poésie, donc je m'étais perdu.
2: Oui.
1: Elle entre dans la boutique, je lui demande son prénom, persuadée de lui avoir déjà signé un livre. Anne-Marie, elle lâche du bout des lèvres. Elle m'assure que je ne lui ai jamais rien signé, elle s'en souviendrait, et je comprends vite que son après-midi serait plus belle si je daignais lui lâcher la grappe. C'est ma fâcheuse habitude de parler aux inconnus. Mais c'est con, j'ai pas envie de lui lâcher la grappe parce que je pressens le bon millésime.
2: Oui.
1: C'est que la dame a de l'allure et de la conversation. Alors je pousse un tout petit peu le taillage de bavette en lui demandant si ça va. Attention, un vrai ça va, hein.
2: Oui.
1: Pas le gant de toilette tiède de politesse constant à tout bout de champ, sans jamais écouter la réponse.
2: Oui, non, puis c'est toujours oui, de toute façon.
1: Un vrai ça va, intéressé, une main de fer dans un gant de téflon.
2: Oui.
1: Et c'est là qu'elle me cueille en répondant qu'elle a enterré son mari la semaine précédente.
2: Oh.
1: Ah ben, me voilà bien.
2: Voilà,
1: si je m'excuse, je concède avoir gaffé.
2: Oui.
1: Or, j'y suis pour rien dans le décès susmentionné.
2: A priori.
1: Alors, je demande à Anne-Marie si elle a été heureuse avec son mari et aussi comment ce mari s'appelait. Tout ceci est vrai. Hein.
2: C'est délicat, non, c'est vrai.
1: Oui, bien sûr. Il s'appelait Norbert et il a consacré toute sa vie au sport. Supporter du FC Metz devant l'Éternel, il a été enterré avec un maillot grenat floqué du nombre 33, son année de naissance. Le foot était tout pour lui, précise Anne-Marie. Et lorsque je lui demande si Norbert a pu aller au stade jusqu'au bout, elle s'exclame, évidemment, à la fin c'était dur pour lui à cause de la maladie et à cause des résultats du club. Alors je me suis demandé combien sont-ils en Moselle à indexer la santé ou la courbe de leur morale sur les résultats de leur club de cœur. Pour combien de vrais supporters la météo dépend d'un point arraché à Jean Bouin, La Beaujoire ou Raymond Coppa. J'ai laissé Anne-Marie à ses livres, à sa nature et à sa poésie, songeant qu'on peut aimer sans condition les bouquins, sa femme ou l'équipe de foot de sa ville. Et je me suis laissé espérer qu'un instant entre les rayons chargés d'ouvrages, Norbert avait pointé le bout de son nez.
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3: Bonjour, je m'appelle Gérard Monange et la bibliothèque est devenue mon lieu préféré pour partager ma passion pour le jeu d'échecs. Dame prend F7, échec et mat.
4: Comment vous est venue la passion des échecs, Gérard ?
3: Quand j'avais 17 ans, je me suis arrêté devant la vitrine d'un magasin de jouets et j'ai vu un jeu d'échecs. Et ce jeu d'échecs a été pour moi un phare, puisqu'il m'a permis de réaliser mon métier, c'est-à-dire d'être professeur d'éducation physique.
4: Ce qui est marrant, entre guillemets, dans votre histoire, c'est que vous avez été prof de sport, et là, maintenant, vous êtes mis à apprendre les échecs dans cette bibliothèque.
3: Le hasard a voulu que Colette m'a fait découvrir d'abord l'éco-quartier Ginko où j'habite et j'ai découvert la bibliothèque de Bordeaux-Lac. Ce lieu m'a plu et j'ai rencontré un joueur d'échecs et c'était le début de cette merveilleuse aventure.
4: Une formidable aventure qui marche hein, parce que vous avez eu beaucoup d'élèves depuis. Comment vous expliquez ce succès, Gérard ?
3: Alors je crois que je vois le jeu d'échecs différemment. Un enfant n'est plus dans une cour d'école, il est devant un échiquier, il va raconter son histoire. L'échiquier, c'est une toile. Et chaque coup, chaque déplacement de pièce va peut-être faire un chef-d'œuvre. Où l'enfant écrit son histoire, ce n'est plus la cour de l'école, c'est une réponse à leurs problèmes, c'est une magnifique peinture que tout le monde est capable de composer. Le jeu d'échecs, c'est la vie. Tout ce qu'il découvre sur le jeu d'échecs, il va le découvrir et il aura les meilleures réponses possibles. Et sa route sera la plus belle possible.
4: Donc Gérard, vous avez commencé les échecs à 17 ans. Maintenant, vous avez 80 ans. Qu'est-ce qu'on peut vous souhaiter ?
3: Continuer de pouvoir apporter ma passion à tous ces joueurs. et rien ne pourra m'empêcher de continuer de faire encore un bout de chemin et d'aider tous ces jeunes.
4: Et en plus, on le rappelle, vos ateliers sont totalement gratuits.
3: Oui, vous êtes les bienvenus et n'oubliez pas que avant de commencer une partie, vous avez les mêmes pièces que votre adversaire. Il n'y a ni vainqueur ni vaincu. Croyez en vous.
4: Eh bien, merci beaucoup, Gérard.
3: C'est moi qui vous remercie de m'avoir tendu le micro. Je souhaite à tous les mordus, les fans de ce jeu, de venir me voir, de passer un bon moment autour d'un jeu d'échecs.
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6: À quoi servent les maths ?
7: Par exemple, si on est coiffeuse, pour faire payer ses clients, au lieu que de prendre une calculette, le faire de tête comme ça, le plus rapidement, comme ça on n'utilise pas trop notre téléphone. Puis c'est intéressant les mathématiques.
8: Moi je trouve que ça sert à tout et à rien. Les profs disent faut savoir convertir, mais ça sert à rien quand on est grand en fait.
9: Dans n'importe quel métier, il faut savoir les maths. Convertir s'il faut, parce que ça se trouve, à un moment donné, l'occasion elle va venir, tu vas pas savoir et ça va être compliqué. Et moi je préfère les maths que le français.
10: Moi je me dis, c'est comme toutes les autres matières, plus tu sais de choses et tu es bon en maths, français, grammaire, plus tu auras plusieurs métiers à ta disposition.
11: J'ai jamais trop aimé les maths, mais je sais que je pense que ça va beaucoup servir.
12: En fait, les maths, c'est une des premières matières à être inventée. Les maths, c'est la base de l'école.
13: Pour payer quelque chose, il faut se servir des maths pour, par exemple, compter les pièces, les billets, etc. En fait, les maths, il y a beaucoup de choses qui servent à beaucoup de choses. Il y a des choses où tu vas jamais t'en servir en mathématiques, quoi. Par exemple, la géométrie, tu t'en sers que dans quelques métiers. Tu vas pas t'en servir dans tous les métiers du monde.
14: On était parti à Cultura et j'avais pris des sous, mais j'avais mal compté. Donc, je demande à ma mère de payer parce que j'avais pas assez. Mais du coup, faut compter tout. Faut compter les centimes et les euros et tout ça.
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2: L'auteur du livre que je vous présente aujourd'hui dans Toujours à la page les a tous interrogés. Ce père de famille qui, après avoir tué femme et enfant, s'inquiète du sort de sa chienne. Ce japonais cannibale interpellé au bois de Boulogne ou encore ce membre de la Société de protection des oiseaux soupçonné d'être un tueur en série. Jacques Poinaz fut commissaire de police, chef adjoint de la brigade criminelle de la police judiciaire de Paris, également chef de l'unité de coordination de lutte antiterroriste. Cet Ardéchois de naissance témoigne de sa carrière dans « Le temps des aveux, le réfrigérateur du japonais cannibale et autres récits de la brigade criminelle », un livre paru chez Mareuil Éditions. Le retour sur 13 des enquêtes les plus marquantes de sa carrière avec, en ligne de mire, à une époque où l'ADN n'était pas encore la reine des preuves, l'obtention des sacro-saints aveux. Des aveux qui viennent ou non, et qui dissimule parfois une partie de la réalité, qui laisse aussi souvent l'enquêteur avec un sentiment de frustration. Jacques Poinaz.
3: Oui, de la frustration, parce que les aveux ne sont pas toujours totalement sincères, ou complets, ou indiscutables. Il y a souvent une fragilité de l'aveu, puisque lorsque les aveux, on se projette déjà dans le procès et la preuve devant les assises pour les homicides. Mais ces histoires, c'est aussi ce basculement de la personne qui avoue, et souvent, même si le policier avant tout est content d'avoir résolu une affaire, parce qu'une affaire criminelle est toujours un poids pour les policiers, mais il y a également parfois un peu de, sinon de pitié, du moins de tristesse de voir un homme qui parfois avait une vie jusque-là normale et qui bascule dans le monde de la prison pour une longue peine.
2: Mais quelle perception vous avez de ça quand vous êtes face à quelqu'un qui n'est pas un criminel aguerri et qui bascule pour des raisons qui paraissent en fait futiles, si on y pense bien?
3: Alors, je crois que ça reste un mystère de l'homme, un mystère de l'humanité. Comment comprendre que quelqu'un qui a jusque-là eu une vie parfaitement banale, d'un seul coup, pour des raisons difficiles à imaginer, passe à des actes terribles?
2: On voit la grande diversité des affaires que vous avez traitées. C'est d'autant plus agréable à lire qu'effectivement, on ne sait jamais où vous allez nous emmener à chacune des histoires. Comment vous avez fait la sélection?
3: J'ai pris celles qui sont restées dans ma mémoire, je dirais, qui m'ont laissé un sentiment, soit de satisfaction, soit d'échec, ou comme celles qui se passent en Ardèche, où je reviens pratiquement dans mon village natal pour enquêter sur une affaire d'explosifs dans la communauté de l'ex-tueur de l'Ardèche, Pierre Conti. Mais souvent aussi parce que ce sont des affaires qui ont quelque chose de particulier, parfois de presque burlesque, parfois de troublant, comme ces adolescents qui, pour donner un alibi à leur ami, inventent un stratagème un peu diabolique. J'ai essayé de montrer que la réalité est souvent plus surprenante que la fiction même.
2: Et c'est sans doute ce qui est le plus fascinant dans chacune des histoires que nous confie Jacques Poinaz. Et ce qui est captivant, c'est ce récit au plus proche du travail de l'enquête et les impressions, les réflexions que partage l'auteur avec nous au fil de chacune. Alors si vous êtes fan de faits divers, jetez-vous sur Le temps des aveux de Jacques Poinaz, paru aux éditions Mareuil.
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4: Tom Aubry, salut Tom.
5: Salut Quentin, bonjour à tous.
4: Qu'est-ce qu'on raconte comme histoire aujourd'hui?
5: Aujourd'hui, je vais vous raconter l'histoire du super-héros de la culture française.
4: Ah bah, ouvrons le livre, hein. Allez, c'est parti.
5: La raison, 125, André Malraux et la Côte d'Azur. Alors notre territoire a accueilli des grands noms, tels qu'André Malraux, le premier ministre de la culture, Et saviez-vous qu'il a vécu un temps dans les Alpes-Maritimes?
4: Alors, pour ceux qui ne le connaissent pas, qui était André Malraux, en plus d'être ministre de la Culture?
5: Alors, André Malraux est né à Paris en 1901. C'est un écrivain, un aventurier et un homme politique. Et en 1933, son roman La Condition Humaine lui vaut le prix Goncourt. Mais bon, l'Europe s'embrase. Il va s'engager dans la guerre civile espagnole, ainsi que dans la résistance française contre l'occupation nazie.
4: Et qu'est-ce qu'il est venu faire sur la Côte d'Azur?
5: Eh bien, en 1940, lorsque la France perd la guerre, André Malraux est fait prisonnier, mais il réussit à s'évader. Dans sa fuite, il écrit à De Gaulle pour lui proposer de continuer le combat, mais le résistant chargé de transmettre ce courrier est arrêté par la police, et pour éviter que la lettre soit découverte, il va la manger.
4: Ah, il va carrément manger le papier.
5: Eh oui, et ne recevant aucune réponse, Malraux croit qu'il a été écarté par De Gaulle pour des raisons politiques. C'est donc en janvier 41 qu'il s'installe à Roquebrune-Cap-Martin, dans une villa magnifique, où il restera jusqu'à l'automne 42, avec un passage à la villa Les Camélias à Cap d'Aille. Lors de son séjour au bord de la mer, il va d'ailleurs reprendre contact avec des écrivains installés dans la région, tels qu'André Gide et Roger Martin Dugard.
4: Ouais, finalement, c'est un peu un refuge au soleil pour lui, la Côte d'Azur. Hein.
5: Oui, sauf qu'André Malraux ne va pas rester sans rien faire. Il joue un rôle important dans la résistance, et après la guerre, il est nommé par le général de Gaulle pour devenir le tout premier ministre des Affaires culturelles. Il va contribuer à rendre la culture accessible au plus grand nombre. Et on connaît aussi son discours de 1964 avec son fameux
6: « Entre ici, Jean Moulin, avec ton terrible cortège !»
5: Mais André Malraux, ce n'est pas que des discours. Car chez nous, la Villa Arson, le musée Chagall, Fernand Léger et la Fondation Mag sont encore aujourd'hui les quatre principaux monuments de cette politique culturelle. Cet homme aura marqué le XXe siècle et les Alpes-Maritimes. Et c'est bien sûr
4: une bonne raison d'aimer la Côte d'Azur
5: en plein dans le mille.
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7: Laetitia Ribeiro est biographe familiale. Pourriez-vous l'accueillir chez vous et lui raconter votre vie? Laetitia Ribeiro, légende ici.
8: Bonjour, je m'appelle Laetitia Ribeiro, j'ai 50 ans. Je suis née au Mans et j'ai grandi à Parigné-l'Évêque. Ma particularité, je suis biographe familiale. J'écris des récits de vie pour les personnes qui souhaitent laisser une trace. Et donc je suis biographe à Encre d'Humanité.
9: Écoutez-moi.
8: Qu'est-ce qu'être biographe familiale? Eh bien, c'est raconter des histoires de vie, accompagner des personnes en fait qui ont le souhait de laisser une trace, de témoigner de leur histoire, soit pour eux, soit pour leurs enfants. En fait, léguer un petit peu leur récit de façon à ce qu'ils se perpétuent dans les générations à venir. Comment est-ce que je procède? Donc, la plupart du temps, je me rends au domicile des personnes. C'est avant tout une rencontre humaine et mon travail, c'est à la fois de les guider dans le récit de leur vie, mais aussi de comprendre et de percevoir les émotions, les silences pour pouvoir écrire tout cela. Qu'est-ce que l'écriture permet? Alors, au-delà effectivement du récit, l'écriture, elle permet parfois de s'alléger. Hein. J'ai aussi cette particularité d'être biographe accompagnante. L'écriture permet parfois de témoigner, mais aussi de s'alléger. L'écriture, elle permet de revisiter son histoire, faire un peu parfois le bilan ou l'avancer. Elle peut permettre une avancée, en tout cas, sur ce qui a été vécu. Si j'ai fait pleurer des gens, ce n'est pas moi qui fais pleurer les gens. Ce sont souvent leur histoire et l'émotion que ça peut dégager effectivement de raconter son histoire, mais c'est souvent aussi à la lecture de ce que j'ai pu écrire, en fait. Les gens disent souvent que c'est particulier de se relire, de se voir écrire, et que c'est une expérience qui est à la fois extrêmement émouvante, et à la fois c'est singulier. Les personnes, à la fois, ont l'impression d'avoir écrit leur récit, puisque l'idée, c'est vraiment de les rencontrer, et de pouvoir, effectivement, écrire au plus près de ce qu'ils sont. Donc ça, chaque fois, en fait, les gens me disent que c'est un cadeau émouvant, mais un cadeau réciproque, surtout.
10: C'est ma vie.
8: Est-ce qu'on est bien en Sarthe? Je suis revenue sur mes terres natales, donc c'est que c'était important et qu'on y vit bien. Pour moi, c'est important, que ce soit dans la biographie ou au fond d'être revenue en Sarthe. Pour moi, il y a quelque chose de l'histoire de ses racines, de savoir d'où on vient, de savoir où l'on va. Oui, on y vit bien en Sarthe. Voilà, c'était Laetitia Ribeiro, biographe à Encre d'Humanité. J'ai été très heureuse de vous parler de la biographie, de la découverte de la biographie. Et comme j'ai coutume de dire, il faut écrire son histoire, puisque chaque histoire mérite son encre.

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2: Installée à Rivesaltes, dans les Pyrénées-Orientales, la boutique laboratoire showroom Les Givrées Haute Glacerie propose une approche originale de la gourmandise. Des pâtisseries en trompe-l'œil entièrement glacées.
3: Bonjour et bienvenue chez Les Givrées Haute Glacerie à Rivesaltes.
2: Merci de nous accueillir, Dominique, ici dans un univers de pâtisseries glacées.
3: C'est de la pâtisserie glacée, donc avec des caramels coulants, des pralinés, tout en restant dans de la glace avec des produits locaux au maximum. Donc c'est une boutique laboratoire showroom.
2: Et là, vous m'emmenez où?
3: Alors là, je vais vous amener voir mon époux, car c'est lui l'artiste, hein, c'est lui qui crée tout ça.
2: On peut rentrer?
4: Non, c'est bon.
2: Bonjour Xavier, c'est vous le créateur de tout ça?
4: C'est bien moi, oui, voilà.
2: Donc votre métier, c'est pâtissier à la base?
4: Pâtissier, oui, exactement.
2: Glacier?
4: Glacier, c'est une création de ma part, voilà.
2: Comment vous avez eu l'idée de vous spécialiser dans la pâtisserie glacée?
4: C'est avec le réchauffement climatique, je pense, ça m'est venu comme ça l'idée. Tiens, pourquoi pas faire une création de pâtisserie glacée? Tout nouveau, nouvelle création, voilà.
2: Vous aviez envie, vous, de desserts un peu frais, de la fraîcheur?
4: Oui, c'est ça, oui, exactement. C'est par rapport au bord de mer aussi, que de côté rafraîchissant, réconfortant, pour se faire plaisir au bord de plage, par exemple.
2: Vous visez une clientèle grand public, mais aussi des professionnels?
4: Exactement, oui, c'est ça, oui. Il y a les restaurations, la clientèle particulière aussi.
2: Dites-moi, ça sent très très bon là, dans ce laboratoire. Vous avez travaillé quoi juste avant d'entrer arriver?
4: J'ai travaillé le chocolat, voilà, oui. Oui, oui, je travaille le chocolat, je suis en train de faire des chapeaux pour le claque. C'est un événement ici à côté. Et on fait des chapeaux de leur logo. En fait, c'est un chapeau factice en revêt de chocolat.
2: Alors, dans votre laboratoire, bon, évidemment, il y a des appareils de pâtisserie.
4: Oui.
2: Ça, c'est sûr. Et il y a aussi, j'imagine, des appareils à glace.
4: Voilà, nous avons ici devant nous une sorbetière. À côté, nous avons un pasteurisateur où je fais maturer mes glaces, où je cuis mes glaces et je fais maturer 24 heures. Ici, nous avons une cellule de refroidissement.
2: Ah, il y a quoi dedans?
4: Voici les petits chapeaux.
2: Ah, les petits chapeaux.
4: Voilà, oui.
2: D'accord. Ils vont rester longtemps, là?
4: Ils vont rester ils vont rester 2 heures pour que ça soit bien, bien glacé. Et après, ça va partir en boîte et en décoration, puis en boîte.
2: Alors, ici, ça, c'est la partie production.
4: Et nous allons dans la salle à côté. C'est la salle ici, emballage et finition.
2: Alors, on va faire une petite dégustation.
4: Oui, bien sûr, oui.
2: Xavier, vous avez fait de grandes maisons, vous?
4: C'est Monsieur Ducasse, à Paris et à Londres. J'ai pas mal baroudé, oui. Et beaucoup aussi travaillé sur la Côte d'Azur, oui.
2: Alors là, Dominique, vous avez sorti quoi?
3: Alors là, c'est une mangue fruit de la passion, sur une petite guimauve à la vanille.
2: Alors c'est incroyable, parce qu'on dirait vraiment le fruit qui est dans l'assiette.
3: C'est exactement ça. On va la couper en deux.
2: C'est vraiment un trompe-l'œil.
3: Vrai trompe-l'œil.
4: Alors à l'intérieur, c'est un sorbet à la mangue, un sorbet au fruit de la passion, un caramel coulant parfumé au gingembre et à la vanille, et un petit biscuit de coco. Tout ça déposé sur une guimauve à la vanille de Madagascar.
2: C'est trop, trop bon. Bravo. Hein.
4: Pas trop sucré.
2: Et vous l'avez breveté?
4: Oui, nous avons déposé notre marque. Oui, exactement, oui. Les Givrées.
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5: Oh, ce vin là, il est ben trop bon pour l'amodurer.
6: Berrichon dans le texte.
5: Amodurer le vin, ça veut dire y rajouter de l'io. Je vous avoue que je connaissais pas ce mot-là, puis que je l'ai trouvé dans mes livres. Je vais le souffler au grand maître des chevaliers du PSU à Mentoux, vu que là-bas, les gars, ils s'engageront à ne jamais couper d'eau un vin de qualité. Ça veut dire, les gars, qu'il faut jamais amodurer du vin, à moins qu'il soit ch'ti. Par chez nous, les ch'ti vins, il n'y en a plus. Je dis pas que dans le temps, il y avait pas Chuck Pichet qui méritait d'être amoduré. Mais au jour d'aujourd'hui, plus besoin de s'accrocher au bord de la table pour avaler votre canon de Sauvignon. Quand même, chez les marchands, on trouve des vins qui venons, on sait pas ben de l'avou. Des gros rouges que tachons les nappes et le fond des verres. Et que méritons ben d'être amodurés. Blascandi, Georges Blanchard. Si par hasard, la souée vous amène par chez nous, le jabio dégraissé, ou rentrez jamais au ch'ti domaine, beuvez plutôt l'io du fossé. Le bourgeois, il vous recevrait avec jouet, vu qu'il est plus barlot que méchant. Mais, je vous préviens, il vous ferait bouer du vin de marchand. Oh, si le vieux Noé se retourne sous nache, n'avait pu goûter que ce jus-là, je connaîtrais encore que le vin de Parche, et je dirais point de mal du Nord. Ouais, qui est pourtant bon à valouer, et qu'on dit pour ben exigeant. Oh, c'est plus fort que moi, je peux pas boire du vin de marchand. C'est épais, ça saoule, et ça tache, le fond du verre, et devient noir et bleu. Quand que ça pendait à la moustache, on croyait voir goûter du sang de bœuf. Pour moi, bon gens, v'là ma consigne. Gardez le corps solide et sain, buvez surtout du vrai vin de vigne, du vin de chez nous, du jus de raisin, et le pays connaîtra la joie en nous montrant son vrai penchant le jour qu'on n'y donnera plus à boire du vin de marchand.
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6: Je rêvais d'avoir une maison à la campagne. Cette maison, c'est comme si j'y étais née. C'est ma maison de famille.
7: Ma maison s'appelle l'Ostau de la Mar.
8: C'est une maison un peu envoûtante.
9: Eh bien, vous voyez, des livres et trois fenêtres qui me donnent le paysage du pays, comme si c'était trois tableaux.
10: Ils ont vécu ici.
11: Thibaut Gaudry.
12: Alain Delon, vous l'aviez rencontré sur un tournage ?
13: Non, je l'ai rencontré dans la rue. Mais on a fait un film ensemble qui était Jeff et qui était un film qu'Alain désirait faire avec moi, donc ça a été aussi une rencontre.
14: En 1968, deux stars du cinéma français sont réunies pour la première fois à l'affiche de Jeff, un film qui ne restera pas dans les mémoires, contrairement à la grande histoire d'amour qui est en train de naître depuis quelques semaines. Mireille Darc et Alain Delon ne se quittent plus.
15: Alain Delon enchaîne les films, dont Jeff et Madly, sur lesquels il a comme partenaire l'égérie de Georges Lautner, Mireille Darc. Ils tourneront 8 films ensemble. Nouveau coup de foudre qui scellera une histoire d'amour qui le marquera à jamais. Il dira de Mireille, près de 40 ans plus tard, lors de sa disparition, « Elle était la femme de ma vie, ma moitié ».
14: 2 ans plus tard, alors que Delon est à Marseille pour tourner Borsalino et que le couple cherche un coin de soleil et de tranquillité, l'ami et agent de l'acteur, Georges Baume, leur fait découvrir Aix-en-Provence où il habite. Ils sont sous le charme et ne tardent pas à s'installer dans un hôtel particulier du quartier Mazarin, le plus ancien de la ville.
16: Pourquoi tu t'en vas ?
17: Parce qu'on est deux.
16: Je comprends pas.
17: Facile à comprendre. Un jour ou l'autre, il n'en restera plus qu'un de nous deux.
16: Faut mieux que je m'en aille avant.
17: On finira par se tirer dessus.
14: Dans l'hôtel de Boisjolin, aux belles pierres ocre, construit en 1650 et classé monument historique, ils louent le vaste rez-de-chaussée qui leur permet de profiter de l'adorable jardin avec son imposante fontaine à vasque. Ils y font même percer une porte dans l'un des murs afin de pouvoir sortir discrètement et éviter les éventuels groupies ou paparazzi, et flâner dans les rues ou aller déjeuner aux Deux Garçons, la plus célèbre brasserie de la ville.
18: Tu sais où tu m'aimes ?
16: Sûr.
18: Même après que tu m'auras fait l'amour.
16: Ça dépend de toi.
14: Ils y mènent une vie paisible, en famille, dans cette ville qui est encore une belle endormie, qu'une polémique va réveiller un peu. Alain et Mireille aimeraient bien pouvoir se baigner au saut du lit et faire construire une piscine. Une faute de goût majeure pour les habitants du quartier et les défenseurs du patrimoine. Une polémique qui en créera une autre. Mireille Darc aime bronzer au bord de sa nouvelle piscine en tenue d'Ève, conduisant un voisin, dont la vue donne sur le jardin, à déposer une main courante pour offense aux bonnes mœurs. Une protestation qui n'empêche pas l'actrice de continuer à lézarder nue sous le soleil aixois.
18: Il faudra encore un peu de champagne.
16: Sommelier ?
18: Parce que vous avez besoin du sommelier pour me servir. Mais doucement, le champagne c'est fragile. C'est mon père qui m'a appris ça.
16: Ah oui ?
18: Tiens, vous n'avez pas besoin du sommelier pour me tenir la main ? Vous ne voulez pas coucher avec moi en plus, là, tout de suite sur la banquette ?
14: Ils passeront 5 ans dans ce lieu dont la beauté laisse interdit, comme le dit Mireille. Et aujourd'hui, il n'y a aucune plaque pour rappeler aux nombreux touristes qui se baladent sur la jolie place des Quatre Dauphins que cet hôtel particulier a abrité l'une des plus fameuses idylles.
19: C'est un mot qu'elle m'a écrit, il doit y avoir 40 ou 35 ans, ou 35 ou 40, peu importe, qui résume à lui seul tout ce qu'est Mireille. Et c'est un mot que j'ai toujours avec moi depuis ces 40 ans et qui m'aide à vivre. Mon amour, il est 3 heures du matin et je n'arrive pas à dormir. Je pense à toi qui as tellement de mal à vivre. Je t'ai donné tout. Et j'ai simplement besoin d'un peu de calme et de tendresse et d'un sourire le matin parce que la vie est là et qu'il faut remercier le ciel d'être l'un en face de l'autre et de s'aimer.
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1: Être prévu de faire des crêpes 100% Lorraine. Jérôme Prodhomme vous prouve que quand c'est Lorrain, eh ben c'est Fabien.
2: On va parfois chercher ailleurs ce qu'on a sous les yeux. Et ça marche aussi pour la bouffe. Regardez les voûtes, par exemple. C'est quand même autre chose que les crêpes rachitiques qu'on nous sert ailleurs, que ces blinis tout petits, là, qu'on achète en paquet avant de les tartiner avec je ne sais quoi. Non, les voûtes, c'est la Lorraine comme on l'aime.

0: proposer cet été. La recette des vôtres, elle est tellement simple que je pourrais m'y mettre aussi. Hein. Alors il faut 200 g de farine, plutôt de la T55, 300 ml de lait, 50 g de maïzena, 2 gros œufs ou 2 œufs moyens et un jaune, 35 g de sucre vanillé, ça fait 2 grosses cuillères à soupe, un demi sachet de levure, une pincée de sel et puis de l'huile pour les cuire. Alors certains mettent aussi dans la pâte un peu de goutte, hein, genre de la mirabelle ou du kirsch. Ensuite, c'est pas compliqué, on mélange la farine, la pointe de sel, le sucre vanillé, la levure, la maïzena, on tamise pour éviter les grumeaux, on ajoute le lait, puis les œufs, on mélange évidemment, puis on laisse reposer 2 heures avant de se lancer dans la cuisson à l'huile. Hein. Des vôtres chaudes, servies minutes sur l'assiette, quand tout le monde parle fort, ça, c'est un plaisir typiquement lorrain, et c'est fin bien. Et la recette est sur ici.fr.
1: Eh, vous savez quoi? Moi, j'ai envie de me régaler avec vos recettes. N'hésitez pas à nous envoyer votre recette de vôtre sur les réseaux sociaux. 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Vous écoutez Ici Matin Lorraine avec Noël qui approche. Vous avez peut-être envie de faire plaisir à votre chien. Qu'est-ce que vous pourriez lui offrir? Réponse dans un instant avec Pierre Fabin.
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3: J'écrivais déjà quand j'étais punie au lycée, que j'avais quand même une scolarité un peu chaotique. Quand j'étais punie au lycée, on me demandait de faire des rédactions. Pour moi, c'est une bonne nouvelle.
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5: C'est une signature que l'on reconnaît au premier coup d'œil. Illustratrice, autrice de BD, la Vésulienne Sophie Lambda s'est imposée en quelques années dans nos librairies. Sophie, à la Haute-Saône, cette terre, qu'est-ce qu'elle représente pour vous?
3: Oui, moi je viens de Haute-Saône. En plus, c'est une partie de la Franche-Comté. C'est pas forcément la partie de la Franche-Comté de laquelle on parle le plus. On parle beaucoup du Doubs, on parle beaucoup du Jura, du marché de Noël de Montbéliard. Mais la Haute-Saône, on est un peu les oubliés. Et moi, c'est une région qui m'est chère, c'est là que j'ai grandi, c'est là que j'aime revenir régulièrement. Et voilà, c'est chez moi.
5: Et malgré cet attachement, le déclic de la création n'est pas arrivé tout de suite. Il a fallu attendre, je crois, la trentaine pour que l'écriture s'impose un peu comme une évidence, Sophie.
3: J'écrivais déjà quand j'étais punie au lycée, que j'avais quand même une scolarité un peu chaotique. Quand j'étais punie au lycée, on me demandait de faire des rédactions. Pour moi, c'est une bonne nouvelle. Donc, je pense que j'aimais déjà écrire, mais je m'étais pas rendu compte que je pouvais le faire pour le plaisir, que je pouvais potentiellement en faire un métier. Donc, c'est arrivé tard quand j'ai vraiment ressenti le besoin de raconter une histoire, celle que j'ai racontée dans ma première BD, qui était une espèce d'urgence à écrire. Mais voilà, c'est arrivé tard et je pense qu'on m'a pas assez peut-être à l'école, encouragée à le faire.
5: Aujourd'hui, vous, Sophie Lambda, vous ne rentrez plus dans les cases, vous les dessinez, vous explorez de nouveaux formats, comme des carnets de voyage, pour exprimer notamment une soif d'indépendance qui définit son quotidien, c'est ça un peu, non?
3: Je fais ce format qui me ressemble, j'adore le carnet de voyage, mais celui que je fais, il est un petit peu différent, parce qu'il y a de la BD dedans, et c'est directement inspiré par des voyages que je fais, qui sont toujours très différents. Des fois, je pars avec des groupes, des fois, je pars toute seule, des fois, je vais rejoindre des amis, des fois, je pars complètement à l'arrache, des fois, je suis très organisée. C'est toujours très différent, et moi, c'est des aventures que j'adore raconter. Donc là, j'ai le deuxième que j'ai envoyé à l'imprimeur, qui va arriver d'ici 2 mois, que j'ai vendu sur ma boutique en pré-vente, sophielambda.com. Et puis voilà, là, j'espère en 2026 refaire de la bande dessinée, de la vraie bande dessinée, un peu comme la première que j'ai sortie, Tant pis pour l'amour. Ma priorité, c'est de garder d'être indépendante, d'être autonome, de compter principalement, c'est pas pour ça que je ne sais pas demander d'aide, mais je compte principalement sur moi. J'ai toujours voulu cette indépendance et ne pas compter sur quelqu'un d'autre pour vivre. Aujourd'hui, ma priorité, c'est vrai que c'est de continuer à voyager, de continuer à pouvoir bouger tant qu'on le peut, que ce soit au niveau de la santé et financièrement. C'est un luxe et c'est une chance de pouvoir faire ça.
5: Une femme libre au parcours inspirant à retrouver d'ici 2 mois, d'ailleurs, avec son nouveau carnet de voyage et en 2026 pour sa prochaine bande dessinée aussi. C'est l'objectif. Merci Sophie Lambda d'être intervenue au micro ici Belfort-Montbéliard.
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6: C'est la Camille Minute, votre chronique de la joie et de la bonne humeur. Aujourd'hui, on va parler des red flags. Alors, c'est quoi un red flag?

0: Un red flag, c'est littéralement un drapeau rouge. Dans la vraie vie, ça veut dire attention, danger, fuis, cours, ne réponds pas à ce message. Le red flag, c'est le petit signal que ton cerveau voit, mais que ton cœur ignore, en disant non mais ça va, je gère, on va gérer. Le red flag, c'est pas encore une catastrophe, c'est l'annonce de la catastrophe. C'est le teaser du film d'horreur. Il dit, je suis pas jaloux. Par exemple, si le mec il dit, je suis pas jaloux, mais il connaît l'heure de ta dernière connexion avant tout le monde, il est jaloux. Ok? Si elle te dit, ah mais moi je suis très cool, mais qu'elle fouille dans ton téléphone, même quand il est éteint, elle est pas cool. Un red flag, c'est pas un défaut, c'est un avant-goût du problème. C'est quand quelqu'un te dit, ah moi je suis comme ça, et que toi au lieu de partir, tu réponds, ah bah parfait. Non, fuis, cours. Bref, les red flags, c'est simple. Si tu te dis, ça va sûrement passer, eh ben ça passera pas. Voilà, c'est aussi simple que ça. Alors maintenant, ce que je vais faire, c'est que je vais vous lister, parce que l'être humain va toujours trop loin, des red flags vraiment exagérés, des red flags qu'on voit sur les réseaux sociaux qui sont vraiment, ça va beaucoup trop loin. Une fois j'ai vu une vidéo, il y a une nana, elle a sorti. Moi j'ai un red flag. Mon red flag, c'est les mecs qui tiennent la barre du métro dans le métro. Donc maintenant en fait, faut choisir entre tomber par terre ou être célibataire. Il y a un mec, il a dit, une fille qui finit son assiette, c'est un red flag. Frérot, elle a juste faim, hein. C'est pas toxique, c'est la dalle, ça s'appelle. Après, il y a des red flags. Et quelqu'un dit, moi, un red flag, c'est quelqu'un qui met son réveil à 6h du matin, même le week-end. Excuse-le d'être pauvre, hein, il veut bosser, ce monsieur-là. Il y a quelqu'un qui a dit, voilà, moi, mon red flag, une personne qui aime l'eau plate. Donc, en fait, si t'aimes pas les bulles, t'es toxique, quoi, t'es dangereux. J'ai vu aussi, mon red flag, c'est quelqu'un qui répond trop vite au message, ou trop lentement. Le bon timing, c'est jamais bon, quoi. Il y a un mec, il a dit, moi, mon red flag, c'est une fille qui dit, on verra. C'est pas un red flag, ça. C'est une promesse honnête. Et j'espère qu'elle le verra pas, le mec. À ce rythme-là, respirer va devenir un red flag. Bientôt, il aspire par le nez, c'est un red flag. Les gens, ils veulent plus une relation, ils veulent un CV sans défaut. Et même là, ils trouveront un red flag dans la photo. Avant, on cherchait l'amour. Maintenant, on cherche la faute. C'est bien ça, le problème.
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1: Sur Dijon, pas de chichi chez Duclos Maillard. On pense vide quartier et vin de Bourgogne. Un amour du terroir partagé par la clientèle. En voici la preuve avec Jeff, client fidèle chez Duclos Maillard.
2: Ça fait un an que je vais régulièrement ici. J'ai aménagé dans le quartier déjà. Et puis c'est vrai qu'ici, on est bien accueillis. Et on trouve des vins à des prix corrects, notamment parce qu'ils mettent quand même plus l'accent sur le produit que sur le marketing pour la boutique, par exemple. Moi et ma compagne, on est amateurs de vins. Et puis ici, on achète essentiellement des vins de Bourgogne.
1: Qu'est-ce que vous avez bu récemment ici qui vous a bien plu, qui vous avait été conseillé alors?
3: Le Bourgogne Chardonnay bio.
1: Oui.
3: Voilà, le château de Chemilly, ouais.
1: Qu'est-ce qui vous a plu dans ce vin?
2: Il est vraiment bien rond, puis il se rapproche d'un vin de très grande qualité de vin blanc de Bourgogne, quoi. Et puis il est à 25 euros.
1: Ah oui, effectivement. Oui. Bonjour, messieurs, dames.
4: C'est pas mal, c'est assez élégant. Pour les fêtes, ça irait bien avec tout ce qui est viande blanche et tout, puis le chapeau. Mais il y a aussi le Montclis. J'aime bien le Montclis rouge 2022.
3: Alors, c'est dans les 25 euros.
2: Je pense que je vais faire un mixte
4: ouais,
2: de quelques années bouteilles que vous avez évoquées.
4: Donc,
2: le Côte de Nuit-Village,
4: deux comme ça,
2: deux Chorey-les-Bonnes et...
4: Ouais.
2: Et deux Montélier rouge 2022, s'il vous plaît.
4: Le Chorey, faudra bien le placer parce que c'est un 2023 et les deux autres, c'est des 2022. Donc le Chorey, vous le mettrez avant ces deux vins-là.
2: Ah oui.
4: Il faut savoir aussi les placer parce que si on met les vins trop prononcés devant les vins qui sont un petit peu plus légers et qui ouvrent le tiroir, la bouche, quoi, et ben les autres, on peut pas les savourer.
1: S'ouvrir le tiroir, ça c'est vrai que j'avais jamais entendu, hein, et c'est l'expression qui sent le terroir à la cave du Clos Maillard Hutsenhove à Dijon.
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5: À Brassimpouille, au cœur de la Chalosse, un témoignage de la préhistoire, le musée de la Dame. Des grottes, un archéoparc, un musée, un site exceptionnel. Notre guide, son directeur Benoît Ducam.
6: À Brassimpouille, tout commence avec la reprise des fouilles en 1981, ce qui va en fait amener la création du premier espace muséographique. Donc là, on est en 1980, hein, c'est vraiment le tout début du début. Quelques bonnes années après, en fait, à partir de 2002, que va être créée la Maison de la Dame, qui va être en fait le nouvel espace muséographique du site de Brassimpouille, autour duquel va se greffer l'archéoparc, qui est la partie extérieure du site sur laquelle ont lieu les ateliers, les animations, en ce moment notamment beaucoup d'ateliers avec des scolaires. Et depuis deux ans maintenant, s'est rajouté à ce complexe le site archéologique des Grottes du Pape, qui se visite également sur Brassimpouille.
5: Si on remonte aux origines, quand a-t-on commencé les recherches?
6: Le site de Brassimpouille, en fait, il a été découvert en 1880, c'est-à-dire 100 ans avant finalement ce qui a lancé le musée aujourd'hui, avec à l'époque non pas des archéologues au sens où on l'entend aujourd'hui, mais plutôt des amateurs ou des érudits, puisqu'on est au tout début de l'archéologie, qui vont s'intéresser au site de Brassimpouille, et parmi eux, entre autres, Édouard Piat, qui découvrira en 1894 la Dame de Brassimpouille.
5: Cette fameuse Dame de Brassimpouille, c'est une statuette.
6: Alors voilà, la Dame de Brassimpouille, c'est une petite statuette en ivoire de mammouth qui est considérée aujourd'hui comme le plus vieux visage représenté de l'histoire de l'humanité. Et c'est une statuette qui a été, qui est datée, estimée. Alors, on est toujours en permanence en train de préciser les datations. Elle aurait été sculptée à peu près il y a 29 000 ans.
5: Est-ce dire que nous avions des peuplades qui vivaient là, à Brassimpouille, dans la préhistoire?
6: Brassimpouille, finalement, on a la chance d'avoir des grottes qui se sont créées naturellement il y a plusieurs dizaines de milliers d'années. Et finalement, les hommes préhistoriques qui passaient dans la région, puisqu'on est toujours sur des tribus nomades, vont profiter l'opportunité de cette petite cavité, vont s'installer dedans, et pendant plus de 20 000 ans, des tribus vont passer et agglomérer en fait des restes de leur activité, qui ont été découvertes du coup à partir des années 1880 et jusqu'à aujourd'hui encore, puisque on est toujours sur un chantier de fouilles à Brassainpouille.
5: C'est la communauté de communes Coteau et Vallée du Leuil qui gère le site, ouvert toute l'année, sauf en hiver, à part pour les groupes et sur réservation. Renseignements préhistoire-brassainpouille.fr. 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
3: Complètement gaga avec Olivier Glin. Alors bonjour Olivier, on parle d'eau aujourd'hui ?
2: Vouille, sagassouille. Bonjour les amis, aujourd'hui on va voir des mots comme on en trouve nulle part ailleurs. Chez nous, dans le parler gaga, on a des termes pour tout. Et pour patauger dans l'eau ou la gadoue, on n'a pas un mot, mais trois. Bassouiller, gabouiller et gassouiller. Oui, trois verbes pour exprimer le bonheur de tripoter de la flotte ou de barboter dans la boue liquide. Et comme on est généreux hein, quand même, on ne s'est pas arrêté là. On a même des noms qui vont avec. On appelle ça des déverbaux, car ces noms viennent des verbes. On a la bassouille, la gassouille et la gabouille. Ces mots sont employés dans la Loire, mais également dans le Lyonnais et le Beaujolais, et puis de façon plus générale dans une bonne partie de la région Rhône-Alpes. Voici une maxime qui nous est donnée par Jean-Baptiste Martin. T'as beau gabouiller la bassouille, t'en feras pas rien des œufs à la neige. La plupart du temps, c'est juste remuer l'eau, éclabousser, patauger. Bref, faire ce que les mamans, elles y trouvent à redire quand les enfants reviennent avec le pantalon trempé. Et s'il y a des gens qui aiment bien gassouiller, ce sont bien les enfants. Les matrues, il n'y a pas besoin de faire grand-chose pour leur faire plaisir. Tu sors une petite bassine, tu mets un peu d'eau au fond et c'est parti pour la gassouille. C'est que ça peut gassouiller jusqu'à l'évaporation totale. La gassouille, c'est révélateur de la personnalité profonde des gens. Hein. Comme le dit l'adage, dans la gassouille, il y a deux sortes de gens. Ceux et ceux qui y tombent et ceux et celles qui t'y poussent. Bon, la nage n'existait pas hein, jusqu'à aujourd'hui, mais mieux vaut tard que jamais. Ou alors celui-ci, d'adage. Quand t'as les pieds dans la gabouille, c'est pas le moment de chercher tes pantoufles. Et oui, chez nous, la gassouille, c'est souvent un souvenir d'enfance. Mais entre nous, on est tous encore un peu des garagnas. Hein. On y aime bien parfois encore. Quel plaisir de gassouiller un peu.

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1: Je marche à côté d'une jeune femme qui est habillée vraiment très rétro.
2: Bonjour.
1: Bonjour. C'est très joli votre tenue.
2: Merci beaucoup.
1: Vous me parlez un peu de votre inspiration ?
2: Oui, en fait, je m'inspire énormément donc, de la mode des années 20, 30 aux années 60. Et j'aime porter donc, des pièces d'époque et des pièces aussi de belle qualité avec de la bonne matière. Donc on en parle justement à l'instant.
3: On parlait de l'importance des belles matières et elle me parlait de son manteau qui est en laine et cachemire et qu'elle avait trouvé pour quelques euros au fripe.
1: Et puis, si je peux me permettre, il y a aussi un côté par conséquent très féminin.
2: Oui, aussi. Ouais. Bah, j'aime énormément tout ce qui touche à la féminité. Je trouve que c'est quelque chose de très beau, de pas en avoir honte. En fait, je pense qu'il y a une espèce de honte de la féminité qui s'est développée. Je l'ai remarqué très tôt quand j'étais au collège, et simplement les choses féminines étaient vues comme moins bien, comme moins intéressantes, moins intelligentes. Et on va dire que le vêtement n'est pas une personnalité à proprement parler, mais le vêtement sert à sublimer. Et la féminité, je trouve qu'elle sublime tout le monde, même parfois les hommes aussi.
1: Et vous ?
3: Moi, je pense que la féminité, moi, avant, j'ai jamais porté de pantalon avant mes 20 ans. Donc, au collège, j'étais souvent assez moquée. Bon, je pense qu'on a eu un peu le même parcours, mais j'étais souvent assez moquée parce qu'on me disait que soit j'essayais de faire trop fille, soit j'essayais de faire un peu nunuche, etc. Il y avait un peu cette haine de tout ce qui touchait aux filles. C'était souvent un peu décrié, on disait ah mais ça c'est un truc de fille, et du coup il y avait cette tendance à vouloir être pas comme les autres filles et à vouloir se démarquer, et du coup maintenant c'est bien quand on a dû de pouvoir l'assumer et puis de trouver des copines aussi où on peut l'assumer.
1: Faut, oui aussi.
3: ça aide beaucoup.
1: Est-ce que pour terminer on pourrait tenter une petite description?
2: Bien sûr. Alors, je porte un très long manteau marron avec un béret assorti, une robe longue à carreaux marron également, avec une ceinture en cuir toujours marron, une chemise ancienne à col, alors je ne sais pas si on la voit bien, mais blanche, des gants...
1: Dentelle.
2: Oui, dentelle.
1: Des gants magnifiques.
2: Des gants, je crois, qui datent des années 70, marron et beige, chaussures aussi des années 70, marron, un maquillage, donc un rouge à lèvres couleur brique, et les yeux assortis dans des tons marrons également.
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1: Itinéraire bis, cette semaine nous sommes à Tonnerre et aujourd'hui je me suis arrêtée à l'atelier Terre, 6 rue de la Bonnetterie, tout près du port de Plaisance. Vanessa Akoka, bonjour.
4: Bonjour.
1: Merci de nous accueillir dans ce superbe lieu, l'atelier Terre. Vanessa, c'est quoi ?
4: C'est un atelier de poterie et boutique aussi, où on fabrique des poteries utilitaires, de la vaisselle, et on vend sur place.
1: On fabrique, vous n'êtes pas toute seule.
4: Et non, je suis avec Philomène Petitjean, et nous sommes donc un quatre mains pour fabriquer toutes ces réalisations.
1: C'est-à-dire quatre mains, expliquez-moi Vanessa, ça veut dire quoi ?
4: Ça veut dire que ensemble, on part du morceau de terre et on fabrique ensuite toutes nos céramiques, du plat à gratin, aux marmites, aux théières, aux saladiers, ensemble, et on les décore ensemble. Il y a vraiment c'est vraiment un mélange. C'est-à-dire que si l'une tourne, l'autre peut décorer, ou inversement, voilà, toutes les étapes sont faites à quatre mains. Mais ça reste toujours, de toute manière, des pièces uniques, et même quand on fait le même décor, c'est toujours un décor à main levée, donc toujours unique à chaque pièce.
1: Vous avez des décors très originaux. Moi, j'adore parce que ici, dans cette boutique atelier, il y a énormément de couleurs.
4: Oui, bah en fait, c'est notre métier de tous les jours. Donc, on a choisi de faire des choses plutôt gaies, plutôt colorées. On a cherché beaucoup des couleurs joyeuses et voilà, on en fait. On s'inspire de plein de choses, de la nature. C'est parfois un peu naïf, c'est parfois très graphique. Voilà, floral, il y a plein de décors différents.
1: Qu'est-ce qui vous plaît dans ce métier ?
4: Toutes les étapes. Je trouve que c'est un métier au départ très physique quand on travaille l'argile, parce qu'on travaille des poids de terre, on doit pétrir, on doit malaxer la terre. Et puis ensuite, on passe au décor où c'est beaucoup plus délicat. Et donc, ce que j'aime dans ce métier, c'est la variété des étapes. Puis la matière, la terre, c'est vraiment formidable.
1: Alors, vous ne restez pas qu'à Tonnerre, vous faites avec Philomène plusieurs salons. L'accueil du public face à vos poteries, c'est quoi ?
4: Et ben ça, pour nous, c'est un peu la récompense. C'est vrai que quand on va sur des salons, parce que en fait, on n'en fait pas tant que ça dans l'année, hein, parce qu'on a vu avec la boutique, c'est pas facile. Mais vraiment, on est super contente de voir la réaction des gens. Ils trouvent ça aussi très coloré, très joyeux. Et en même temps, on va sur des salons autour de la cuisine, des restaurateurs, etc. Et en fait, ils aiment beaucoup le fait qu'on puisse se servir de nos poteries au quotidien. Leur quotidien, d'avoir des tasses, des assiettes, des plats qui vont vraiment au four. Et des fois, ils nous racontent aussi leurs recettes. Et ça, c'est super agréable.
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5: Bonjour Julie,
6: bonjour tout le monde.
7: Lucie, vous commencez avec une affirmation ce matin.
5: Il n'y a pas de rue à la boule.
7: Bah, pourtant, on roule bien quelque part.
5: Bah oui, mais il n'y a pas de rue. Il y a des avenues, il y a des boulevards, il y a des allées, mais il n'y a pas de rue. C'est une bizarrerie de la ville.
7: Ah, mais est-ce qu'on sait pourquoi ?
5: On le suppose. Déjà, il faut savoir que si on se penche sur la définition, une avenue est censée être végétalisée, donc bordée d'arbres et de verdure, ce qui n'est pas le cas d'une rue. Alors, je ne suis pas allée faire le tour de toutes les rues de la Baule pour vérifier si on voit bien des arbres, mais je suppose que c'est en majorité le cas. Ce qui est certain, c'est que les personnes qui ont tracé les voies chercher à vendre des parcelles ou des maisons à des personnes plutôt aisées, des gens qui avaient des pépettes, quoi. Des gens qui venaient des grandes villes et qui seraient fiers de donner leur nouvelle adresse. Notre résidence balnéaire se situe avenue des Érables, avenue des Ibis. C'est quand même plus chic que de dire rue. Donc, pas de rue à la Baule. Et je suis allée voir chez les voisins si cette particularité a pu déteindre. Et figurez-vous qu'à Pornichet, il n'y a qu'une seule rue.
7: Quoi ?
5: Ben oui, vous avez bien entendu, cette rue s'appelle la rue d'Alsace. Et figurez-vous que c'est même pas une rue. Non mais on marche sur la tête, hein. La rue d'Alsace, c'est une impasse qui s'appelle rue. Alors qu'à côté, il y a des avenues qui devraient s'appeler rue. Bon bref, je suis en train de tout mélanger dans votre tête. En gros, ce qu'il faut retenir, c'est qu'à la Baule, il n'y a pas de rue. Il n'y a que des avenues, des boulevards et des allées. À Pornichet, il n'y a qu'une seule rue. Et les autres sont aussi des avenues et des boulevards. Tout ça pourquoi ? Ben parce que c'est plus classe.
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1: On a tous nos petits défauts. Alors, est-ce que la gourmandise en est un? Je vous laisse méditer là-dessus, mais moi, je vais vous parler du caramel.
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1: Et pas n'importe lequel. Le Graal des douceurs sucrées. Et puis en plus, c'est de chez nous. Donc autant en parler. Le caramel au beurre salé. Pourquoi je vous en parle? J'en sais rien, sûrement parce que j'ai une envie de caramel. Alors, vous allez être contents, le mot est simple. On change le C en K. Ça donne caramel en breton. On peut pas faire plus simple. Par contre, on va parler du caramel au beurre salé. Donc, ça se dit caramel. Amande sale. Rien que d'en parler, j'en salive. Leur pot de caramel amande sale, c'est un pot de caramel au beurre salé. Caramel amande sale. Amande, le beurre salé, parce que, encore une fois, vous le savez, le beurre doux, ça sert juste pour le bricolage, hein, pas pour la cuisine. Donc, leur pot d'amande sale pour un pot de délicieux caramel au beurre salé.
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1: Et puis, un autre nom de famille au menu du petit cours d'aujourd'hui, et rien à voir avec le caramel, c'est le roux. Rouxel ou rouzic. Le lien commun, c'est le mot breton rouze, qui veut dire tout logiquement une personne rousse ou aux cheveux roux. Lié au rouze, la couleur rousse, donc rouze à rouze était donné comme surnom à ceux qui avaient une crinière rousse. Et par déformation ou mauvaise écriture dans les registres d'état civil, c'est devenu roux, le roux, par francisation. Mais à l'origine, dans notre langue, c'est rouze. Comme rouzic, c'est le nom donné au pays de Châteaulin, aussi par rapport à la couleur des costumes tenant au roux. Donc, une bise, comme chaque jour, au roux, rouzic, roussel, et à demain. Ken Varroas, Pugur Varroas, Vodeis Roas. Demain, il fera jour à nouveau.
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4: Le principe des petits bonheurs, c'est d'aller au petit bonheur, donc au hasard, faire des rencontres avec le micro ici à la main, le tout à l'improviste, sans rendez-vous, sans se présenter. Alors, je vous en ai trouvé un en Savoie, nous sommes au pied du massif de la Chartreuse.
5: Oui.
4: C'est à vous cette maison?
5: Oui.
4: On est à Saint-Jean-de-Coux ici, c'est
5: oui,
4: ça?
5: Oui, le hameau de Côte-Barrière.
4: Côte-Barrière.
5: Oui.
4: Et alors, cette maison, je l'ai déjà repérée.
5: Ah bon?
4: Parce que derrière les vitres, on voit plein de coupes, de trophées divers et variés.
5: Bah oui, parce que je suis un ancien motard, champion de France de la montagne en 1983. Et là, actuellement, je roule en moto ancienne, je fais des démonstrations avec une 2,5 TZ de 80.
4: Et donc, je suis passé plein de fois, il n'y avait personne. Et là, vous êtes en train de sortir une moto du garage.
5: Voilà. Donc, c'est la moto d'une copine que je vais passer au contrôle technique. C'est pour ça que je n'ai pas trop le temps, mais j'ai 5 minutes.
4: Oui, parce que là, pour le coup, ce n'est pas une moto de compétition,
5: non,
4: celle-là.
5: Non, ce n'est pas une moto de compétition, c'est une moto classique, une 125 Suzuki. Voilà. Donc, je m'appelle Monsieur Gomez Manuel. J'ai été motociste pendant 45 ans. Et j'ai fait de la compétition pendant 12 ans en championnat de France la montagne. Et donc j'ai eu le titre en 1983.
4: Motociste, ça veut dire quoi?
5: J'avais un magasin de moto.
4: Une passion depuis toujours?
5: Ah bah oui, depuis l'âge de 15-16 ans, dans la moto, et j'ai toujours fait que ça.
4: Bon, maintenant, vous n'êtes plus un perdreau de l'année?
5: Non, parce que je suis retraité depuis 3 ans.
4: Voilà. Et vous roulez encore à moto?
5: Ah bah bien sûr, oui. Je roule en moto dès que j'ai l'occasion, quoi. Et là, j'ai fait un mécanicien au Bol d'Or pour un équipage. Et j'ai fait les 24 heures de Barcelone aussi en tant que mécanicien.
4: D'accord.
5: Voilà.
4: Et là, des motos, il y en a plein le garage?
5: Non, j'ai plus rien. J'ai que mes deux motos de course, mais je peux pas vous les faire voir. Elles sont dans la remorque du camping-car et du coup, il faut que je sorte tout. Faudrait que...
4: Ouais. Et parce que vous tournez toujours?
5: Bien sûr, je fais des démonstrations. J'étais au Sunderice Classic en 2024, 2025. C'est au circuit Paul Ricard. J'ai roulé avec des grands champions, c'est le Christian Saron, Giacomo Agostini, puis tous ceux que j'oublie, quoi.
4: Des démonstrations de quoi?
5: De vitesse, sur le circuit du Paul Ricard, au Castellet.
4: Sinon, là, aujourd'hui, vous faites plus de moto au quotidien?
5: Si, j'ai une moto pour rouler tous les jours, hein, mais bon, je dois faire 500 km par an parce qu'on n'a pas le temps. On est retraité, on n'a pas le temps.
4: Ah oui, c'est ça. Bon, et sur la route, vous astiquez un peu?
5: Oh, ça m'arrive, mais en faisant attention au radar comme celui qui est là.
4: Oui, alors, on a la nationale, celle qui amène de la route des échelles là, jusqu'à
5: Chambéry. Voilà.
4: Et donc là, il y a un radar tourelle, là, on le voit bien depuis chez vous.
5: Ouais. Ouais, bien sûr. Donc là, avec des trucs comme ça, on fait attention. Voilà.
4: Bon, merci de m'avoir accordé un petit peu ce temps. Juste cette question, parce que finalement, c'est ça qui m'amène.
5: Oui.
4: C'est quoi le dernier petit bonheur de Manuel?
5: Là, ça va être encore au Bol d'Or là, cette année, faire le Bol d'Or en tant que mécanicien, puis avoir des amis de partout. Voilà. Et ça, il n'y a pas de souci. Parce qu'on m'appelle encore tous les jours, j'ai un renseignement de demande.
4: Ouais, d'ailleurs, ça sonne, on vous entend à la radio.
5: Voilà, ça sonne.
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6: Bonjour Louise, bonjour à tous.
7: Le foot féminin a décidément conquis la Suisse.
6: À ça, depuis qu'ils ont accueilli l'Euro cet été, on a l'impression que c'est eux qui ont inventé le foot féminin. Hein. En tout cas, ils se sont sérieusement penchés sur ce phénomène étrange, à savoir des humains de sexe non masculin qui courent après une baballe en essayant de marquer des buts. Pour eux, ça semble tellement extraordinaire qu'ils en ont profité pour mener une expérience. Faire réaliser aux hommes la performance des footballeuses. On dit comme ça, je sais, ça peut paraître étrange, vu que le foot masculin existe depuis bien plus longtemps, et que les mâles sont quand même des pionniers dans ce sport.
7: En fait, il est question d'égalité homme-femme dans cette expérience.
6: Eh ben oui. Vous aurez remarqué que ces dames jouent sur le même terrain que les hommes. Eh ben ça épate les Suisses. Faire jouer les filles sur des terrains aux mêmes dimensions que les garçons, sans tenir compte des différences anthropométriques et physiologiques des deux sexes, non mais ça va ou bien ? Alors, ils ont sorti leurs scientifiques de leurs vacances pour nous dire que les femmes sont généralement plus petites et ont moins de masse musculaire. Donc, sur un terrain aux mêmes dimensions que les hommes, les femmes doivent courir davantage et fournir plus d'efforts.
7: Ils ont donc voulu rétablir l'égalité ou au moins la vérité, quoi.
6: Eh oui. Alors, leur idée, c'est faire jouer les hommes sur un terrain 20% plus grand et avec un ballon plus lourd. C'est un ballon l'équivalent du poids d'un ballon de basket et aussi des buts plus grands. Voilà comment les Suisses veulent rétablir l'égalité autour du ballon rond. Alors, dans ces conditions, les hommes ont fini épuisés avec l'impression de jouer au ralenti. Tout ça a donc permis aux Suisses de montrer que l'égalité des sexes, ok, mais question ballon, c'est pas possible. Ils viennent donc peut-être, malgré eux, de donner raison à ceux qui voient le foot féminin comme une version light du foot tout court.
7: Des drôles d'expériences hein, quand même qui sont menées en Suisse, mais peut-être pour la bonne cause ensuite. Merci David, à demain.
6: À demain.

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2: Bonsoir à tous et bienvenue sur ICI, très bon début de soirée, je suis très heureux de vous retrouver pour partager une heure autour de parcours, d'itinéraires inspirants avec une personnalité. C'est à travers les villes, les régions que nous retraçons chaque soir aussi tous ces mécanismes de construction. Et puis chaque soir on se balade dans vos régions, on va à votre rencontre, on vous donne la parole, ce sera encore une fois ce soir d'ici 21h, l'occasion de mettre en avant vos initiatives. Je reçois ce soir une femme au parcours extraordinaire, entrepreneuse franco-américaine, investisseuse, ambassadrice de la gastronomie française, fondatrice de D'Artagnan, entreprise américaine de gastronomie haut de gamme créée à New York, fille du chef étoilé André Daguin. Elle va développer la promotion de la gastronomie, de la culture gascogne dont elle est originaire aux États-Unis. Une aventure majeure et un héritage culinaire familial au cœur de Yapak Paris dans la vie. Bonsoir Ariane Daguin.
3: Bonsoir, merci beaucoup de m'accueillir.
2: Voilà, accent, on peut pas le louper là.
3: Quel accent?
2: Ah là là. Oui, alors
3: je ne comprends pas de quoi vous parlez.
2: Mais je comprends, c'est moi qui ai un accent en fait pour vous.
3: Ouais.
2: Exactement, je suis d'accord. Je suis très heureux de vous accueillir, je suis très content que vous soyez avec nous parce que vous avez un parcours je l'ai dit extraordinaire, résolument positif et très inspirant. Alors pour comprendre vous avez compris le mécanisme de cette émission, on remonte le temps pour comprendre comment vous êtes arrivé à construire tout ce que vous avez mis en place. Vous êtes né à Paris, Ariane, mais alors
3: c'était une erreur.
2: J'allais le dire. C'est parce que vos parents étaient à l'école hôtelière à ce moment-là.
3: C'est ça. Oui. Je suis rentré très vite. Je pense que je marchais pas encore. Hein. Je devais avoir 8-9 mois.
2: Oui, parce que vous êtes arrivé après dans le Gers à 7 mois, hein, 6-7 mois, quelque chose comme ça. Vous regrettez que ce soit marqué Paris sur la carte d'identité ou pas?
3: Un peu.
2: J'imagine. Bon, alors très rapidement, voilà, vos parents, on l'a dit, sont à l'école hôtelière. Votre histoire, elle commence à Hoche. Enfin, en tous les cas, voilà, sur cette belle région, le Gers, la Gascogne, sans qu'on rentre dans le détail, quelles sont les images tout de suite qui vous viennent en tête quand on parle de cette belle région, qui est la vôtre?
3: Alors, pour moi, c'est mon enfance, donc c'est des terrains vallonnés où, avec mon cheval ou mon vélo, je partais galoper, et avec les copains, on faisait les 400 coups dans la campagne. Hoche, c'est une petite ville. Donc à vélo, on est à 5 minutes de la campagne de suite. Mais c'est aussi, c'est un peu le caractère de D'Artagnan. Eh ben c'est ça, c'est aimer faire la fête, aimer manger, aimer boire, danser, chanter avec les copains, en parler après.
2: Il y a un bon état d'esprit, c'est
3: convivial. Être un peu grande gueule et raconter après les exploits.
2: Okay.
3: Et quand on fait des exploits, c'est un peu avec panache pour pouvoir en parler après, justement.
2: Alors, on va justement l'évoquer tout ça. Vous êtes issu de toute une lignée de restaurateurs, 7e génération, je crois, avec vous. Vos arrière-grands-parents avaient une auberge que vos arrière-arrière-grands-parents possédaient déjà.
3: À Saint-Jean-Poudj,
2: Vous demander où c'était. Territoire céréalier, viticole. Ça fait 7 générations.
3: Polyculture. C'est très important, la polyculture, parce que c'est l'avenir du monde de la polyculture, il faut retourner à la biodiversité, et le Gers et la Gascogne, c'est l'exemple de ça. Il y a deux générations, il y a même une génération où l'homme était dans les champs, il s'occupait du bétail et des champs, et la femme était près de la maison avec les jardins, les volailles, gaver les canards et les oies, s'occuper du cochon et des poules.
2: Vous avez une enfance qui est géniale, elle se passe dans l'hôtel-restaurant de vos parents, c'est là où vous grandissez, vous partagez cette enfance, je crois que vous avez des frères et sœurs, vous n'êtes pas toute seule.
3: Un petit frère et une petite sœur.
2: Et ben voilà. À quoi il ressemblait l'hôtel-restaurant dans les souvenirs que vous avez de votre enfance? Quelles sont les odeurs qui remontent comme ça?
3: Alors, bon, il y avait les endroits permis, les endroits interdits. On n'avait pas trop le droit de se balader dans le restaurant pendant le service. Bon, on enfreignait un peu, de temps en temps quand même.
2: Restaurant étoilé, précisons-le.
3: Oui, de macarons. Mais quand même, c'était une vie de rêve. Enfin, les copains, les copines, j'avais le droit de les amener après l'école à 5h de l'après-midi dans le garde-manger. On faisait des raids dans le garde-manger. Dans le garde-manger, il y avait des saucissons, les jambons qui pendaient, on se faisait des goûters extraordinaires.
2: Vous mangez les biscuits, les glaces à la maison, les saucissonnades, et vous tranchiez les jambons, Ariane, c'est vrai?
3: Oui, oui.